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0: On le sait tout, on est espionné par nos téléphones. Mais les fabricants de téléphones nous disent qu'on a le choix.
1: Mais là, vous avez le choix d'être suivi ou non, là.
2: Oui, je vous en remercie.
1: Anytime.
2: Vous êtes tanné de me faire dire par Siri, oui. Tu marches trop vite, j'ai pas eu le temps de regarder les vitrines de la dernière boutique.
0: Tu poses une question à Bob Hartley, puis t'as une réponse.
3: Non, Bob, penses-tu des fois à quelle ville pourrait être choisie comme prochaine équipe d'expansion dans la Ligue nationale?
0: Ouais,
3: puis est-ce que...
0: Pense rien qu'à ça.
3: Ah oui, hein, puis...
0: Avec c'est quoi, avec le tracteur à gazon de Christian Latreille? Revenons à l'espionnage électronique. Même les électroménagers vous espionnent. Ils disent dans les annonces.
4: Super!
5: Mais c'est pas tout. Le gouvernement chinois peut t'espionner via ta laveuse connectée. D'ailleurs, c'est marqué Watch.
4: C'est pas Watch qui est marqué sur une laveuse?
0: Ça se peut bien. Bref, convaincu?
4: Si je suis convaincu, je vais même me commander un frigo connecté qui t'appelle sur ton iPhone pour te dire votre Tupperware de reste de soupe mal fermée a coulé sur le gâteau de la grille d'en dessous.
0: Ouais.
4: Il fait 7 degrés à Longueuil. Bonne journée.
5: C'est assez le fun, ça.
6: Meubles en ligne. Pas de vendeur. Juste 3 millions de courriels.
0: Une chance qu'on est là pour vous informer.

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2: Ah, j'ai fait quelque chose qui me gêne hier, encore une fois. J'ai dû me présenter dans un magasin. En fait, je me suis demandé, j'y vais-tu ou j'y vais pas? Qu'est-ce que je fais? J'avais acheté quelque chose au mois d'août, une espèce de petit...

0: blender pour faire des smoothies, le Ricardo.
1: OK.
0: Pas un gros blender, un tout petit que tu peux sortir vite fait, que tu nettoies vite fait.
1: T'es allé chez Jean Allard?
0: Non. Ben non, ça se vend partout, du Ricardo, ben oui. Non, c'est pas chez Jean Allard, c'est un autre endroit. Et c'est ça, je veux dire. J'ai pas, oui, c'est ça, pour ne pas le nommer, vu que tu veux le nommer.
1: L'as-tu vraiment utilisé?
0: Ben oui, hey, vraiment, nous autres, on s'en fait des smoothies. Moi, les enfants, moi aussi, pour vrai, les enfants, moi, je pense que c'est un smoothie par jour, certain, là, pour manger des fruits congelés. Puis tout ça, ils se font comme des espèces de sorbets, là, puis des smoothies un peu plus épais, là.
1: Bref, parce que moi, je me rappelle avoir acheté un extracteur à jus une couple d'années en cadeau à quelqu'un.
0: Ouais.
1: Après moi, ma main, j'en ai en masse avec les doigts que j'ai dessus.
2: Bon, mais un ascenseur à jus, c'est
0: différent, là. Des smoothies, ça, moi, j'en prends pour déjeuner, des fois. Tu sais, je veux dire, non, chez nous, le smoothie, c'est vraiment quelque chose qu'on se fait souvent.
1: Okay.
0: Et, bref, je l'ai acheté au mois d'août. Il y avait un beau rabais, il y avait un beau 20% de rabais. Ouais. Mais il était pas si cher. Mais, écoute, c'est pas une grosse affaire. C'est justement ce qui me gênait. Je me disais, c'est pas une affaire à 200 pièces. Il a arrêté de marcher.
2: Ben là, franchement, c'est pas gênant.
0: Hey, ça fait même pas un mois que je l'ai acheté. Je dis, voyons donc, il marche plus. Puis, tu sais, du Ricardo pour
1: c'est
0: vrai.
1: Ricardo!
0: Le plus drôle, je suis sortie du magasin après avoir réglé la chose. J'embarque dans mon char et la première chose en ouvrant le mon auto, j'entends exactement cette toune-là à ce moment-là, genre, c'est Ricardo! Je sais comment, c'est juste un Ricardo me dit, c'est beau, à grande, t'as bien fait d'aller l'échanger.
1: Ça allait t'acheter un billet de l'auto?
0: Non! Ah, je sais, il aurait fallu. Je suis pas acheteuse de billets de l'auto.
1: Mais t'étais gênée de le ramener.
0: J'ai pas le réflexe. Ben, j'étais gênée parce que
1: c'est pas gênant.
0: Ben,
1: non, il marche plus.
0: Moi, je sais, mais tu sais, j'ai plus à boire. Tu sais, j'ai jeté à boire. Moi, je garde pas à boire. Ouais. Tu penses pas que tu vas ramener ça, là. Tu dis, j'ai acheté ça à 50 piastres, là. Ouais, quand
1: Ricardo,
0: ça marche pas,
1: ça marche pas plus. Là, il est gentil. Là,
0: je prends mon petit courage à deux mains. Je prends mon petit sac réutilisable métro rouge. Puis, je mets toutes les il y avait plusieurs morceaux, là. Tu sais, deux, trois copes différents. Puis la base. Puis les petits couvercles. Puis tout ça. Puis je mets ça là-dedans. Puis je mets dans mon char. Puis à un moment donné, quand j'aurai le courage, le changer. Ben hier, quand je suis partie de la job, j'ai dit, ah, c'est là que ça se passe, franchement. Ben ouais. Là, je vais arrêter de niaiser, puis je veux pas avoir ça dans ce petit stress-là dans ma tête.
1: Today.
0: Trop longtemps. Je me rends chez Liden Chess, puisque on l'a nommé. Et eux autres, ben à l'aise, dès que je me prépare, je me présente au comptoir, puis là, j'ai ça, j'ai pas la boîte, mais j'ai la facture, puis tu sais, j'ai acheté il y a un mois, mais il fonctionne plus, tu sais.
1: C'est déjà plus que moi, t'as la facture.
0: Ils ont été super fins, tu sais, ben, puis, ben voyons donc, ils ont une garantie d'un an sur les petits électros de même, j'ai dit, mais mon Dieu, en plus. Fait qu'écoute, ils ont ramassé ça, pas besoin de la boîte, parce qu'elle dit, de toute façon, ils fonctionnent plus, on leur vendra pas, il y a pas de problème. Moi, ça me gênait d'arriver là, pas de boîte.
1: T'sais. Ben moi, des fois, je me sens gêné parce que je me dis, c'est-tu de ma faute? C'est bien beau un bris de la petite machine,
0: là.
1: C'est
0: correct
1: dedans.
0: Non, je me suis pas senti que c'était de ma faute. J'ai dit, là, il y a un petit problème. Puis, tu sais, du Ricardo, j'en achète pas mal. Je sais que d'habitude, c'est fait que ça fonctionne pas juste un mois, là.
1: T'as acheté du Ricardo, toi?
0: J'ai pogné un petit citron.
1: Ah, t'achètes du Ricardo?
0: Hey, faut que j'ai beaucoup de choses, Ricardo.
1: Il est riche.
0: Arrête, c'est pas si cher que ça.
1: Il est plein de cash.
0: Bon. Finalement.
1: Il ne fait que les recettes de Ricardo aussi, d'ailleurs.
0: Non. J'en fais un peu, mais non. Pas que ça. Mais bref, je suis reparti de là. Là, il l'avait pas en magasin. Me l'ont demandé, je vais en avoir un, puis j'ai pas, évidemment, c'est une scène, puis le problème est réglé, mais tu sais, je vous en reparle, puis je suis quand même un peu chaud, ça me gêne tout le temps,
1: non,
0: un peu, moi, d'arriver, d'aller
1: rien,
0: reporter quelque chose, je le sais beaucoup.
1: Quand c'est brisé, c'est pas gênant, quand t'aimes pas ça, c'est gênant.
0: Ouais.
1: Mais pourquoi c'est brisé, rien, là, voyons.
0: Avez-vous déjà remporté, c'est quoi, mettons, je dis, ça va être notre question inutile, gardez, réfléchissez-y, la dernière affaire que vous avez rapportée au magasin, ce serait quoi? La dernière.
1: OK.
0: 6-12-12 aussi, les chums, on veut savoir. C'est quoi la dernière affaire que vous avez ramenée au magasin et pourquoi, bien sûr. On veut savoir pourquoi vous avez ramené ça. 6-12-12, micro iHeart, 690-9400. C'est notre question inutile ce matin dans le Boost.
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0: T'as un secret de famille à nous révéler?
1: Oui, ben écoutez, tout ça est en lien avec la nomination, ou plutôt les nominations pour la disque, le grand gala qui célèbre l'industrie de la musique d'ici. C'est sorti hier, toutes ces nominations. On parle de trophées, fait que ça m'a donné envie de vous parler de ma propre relation avec les trophées. Puis là, je vous le dis tout de suite, j'en ai jamais gagné, ok? J'ai eu quelques nominations aux Olivier, j'en suis bien fière, mais je repars bredouille, puis c'est bien correct.
2: T'avais pas gagné un trophée de courte pointe dans ton village, un moment donné, là, t'avais fait un... Non?
1: Non, pas de courte pointe, mais t'es pas loin.
2: De quoi?
1: Parce que j'ai quand même gagné un seul titre dans ma vie, c'est celui de Miss Catéchèse 1998.
2: Oh non! Attends un peu, là. Tu me niaises-tu, là?
1: Je te niaise pas.
2: Miss Catéchèse?
1: Oui, ça te donne ça envie de fourrer, ça?
2: Mais hein, ça,
1: je sais.
2: Ah, ben ouais, c'est rare que je vais tromper ma blonde, mais là...
1: C'est parce que moi, j'ai vraiment l'impression que ce titre-là m'enfonce dans le célibat. J'étais vraiment fière en 98 de le gagner, mais je pense que c'est un mauvais sort. Parce que quand sur une date, tu dis à un gars, hey, by the way...
2: Miss Catéchèse.
1: Souvent, il se lève, il pisse, puis il revient jamais. Ah ouais.
0: T'as-tu pensé juste pas le dire en date?
1: Je peux pas, faut que je le dise.
2: Non, mais on veut t'aimer pour ce que t'es. Puis moi, j'adore ça, même que c'est mystérieux, je trouve.
1: J'aurais la
2: pas, il y a de quoi de cochon là-dedans, Miss Catéchèse, non?
0: Allez,
2: on continue.
1: Bah bon, en tout cas, je sais c'est qui Zaché, la gang.
2: Jassé, Sucha, chez...
1: C'est exactement. Mais quoi qu'il en soit, moi, ça, c'est le seul titre, le seul trophée, si on veut, entre guillemets, que j'ai gagné. Mais je me rends compte que j'aspire à en avoir d'autres.
2: Oui.
1: Puis je pense que ça me vient de l'amour que mon père porte pour les trophées. Parce que lui, là, il a eu l'honneur de gagner toutes sortes d'affaires, dont la plus haute distinction lors du concours du plus beau chant de Luzerne du comté.
0: Ben non!
1: Ah, il était assez fier. Le chant de Luzerne, c'était malade. Il avait gagné là une belle médaille dans un petit écrin. C'était en 1988. Moi, j'étais jeune. Mais il l'a gardé, là, cette petite médaille-là. Puis des fois, c'est pas rare de le voir ressortir sa petite médaille
2: ben,
1: quand
2: j'espère.
1: Les agronomes, ils viennent à la maison. Il sort sa petite médaille. Il est complètement show-off. Il aime ça. Mais le trophée le plus marquant qu'il a eu, c'est un immense trophée. Vous savez, un type de trophée communautaire, là, que, mm-hmm. Tu sais, c'est comme des fausses poutres de marbre, puis il y a des plaquettes en or.
2: Des poutres
1: là,
2: de marbre.
1: À chaque
2: année, collé, là.
1: Oui, collé. Puis là, à chaque année, le gagnant, son nom est sur une plaquette, puis t'as le droit de garder le trophée pour un an. Après ça, faut que tu leur donnes. Un peu comme les trophées de bowling, tu sais. Eh ben, mon père, une année, il a gagné cet immense trophée, parce qu'il venait de remporter le titre de meilleur inséminateur de la
2: région. Oui. Moi, je l'ai fait deux fois, puis c'est pas facile.
1: C'est
2: bravo,
1: pas
2: papa.
1: Facile.
2: C'est quoi son nom?
1: Paul.
2: Paul, bravo. T'es courageux.
0: T'as inséminé des vaches?
2: Ben, certain. C'est le fun.
0: Hein?
2: Je t'expliquerai ça un jour, puis on va t'expliquer pourquoi, puis pourquoi dans ce trou-là, puis pas dans l'autre. Pis
1: voilà.
2: Non. Il a gagné ça pour vrai.
1: Mon père a gagné ça, pis là, justement.
2: Mais là, au Canada ou...
1: Ben, la région, l'Anaudière, okay, Québec, je sais pas trop. Puis il était super fier. Pis là, pour ceux qui n'ont pas encore compris, justement, là, on parle pas de la semence de mon géniteur, là, on parle du sperme qu'il a acheté pour inséminer les belles grosses laitières de notre troupeau.
2: Ah, je pensais que c'est la façon qu'il inséminait.
1: Ben, en fait, c'est que sa façon était gagnante, vu que c'est lui qui a remporté
2: ben
1: le
2: oui,
1: prix.
2: C'est sûr, okay, parfait.
1: Il a eu le meilleur taux de petits veaux pis de génisse venus au monde grâce à ça. Mais là, l'affaire, c'est que le trophée, là, il était particulier. Il était immense pis sur le top. Il y avait un gros bœuf en or ben bandé.
2: Non! Okay?
1: Tu voyais qu'il y avait un pataclan de course,
2: wow.
1: Okay? Puis à côté, c'était écrit en lettres brillantes, là, inséminateur de l'année. Puis là, mon père, il était fier, il voulait le mettre dans le salon. Il était comme on va le mettre sa bibliothèque du salon. Puis ma mère était comme, franchement,
2: voyons.
1: Paul. Elle était genre, c'est pas pantoute Pinterest, ça m'intéresse pas. Puis je me rappelle d'entendre mon père dire, mais là, on l'a juste pour un an, mon gros bœuf. On a mis qu'un an, faut le montrer. Puis moi, j'étais jeune.
2: Il est donc bien cute, ton père, je l'adore.
1: Ben, il était fier. Puis moi, j'appelle ça le Golden Ox. Le bœuf doré. Puis écoute, pour vrai, ma mère, elle a tenu son bout. Puis le trophée.
2: Du trophée ou le...
1: Elle a tenu son bout de décision, puis le trophée est resté dans le fin fond d'une boîte pendant un an.
2: Oh, maman, pas
1: fin, c'est
2: ça.
1: Fou, hein? Fait que là, lui, au bout d'un an, mon père, il a dû redonner le trophée.
2: Oh.
1: Mais bref, chez nous, les récompenses, un peu fonné-bonnées, un peu absurdes, on aime ça. Puis une autre fois, si j'ai l'occasion, je reviendrai vous raconter la fois où mon père a été président d'honneur de la fête de de la charrue. Et c'est une histoire vraie, encore une fois.
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11: Une météo, Jocelyne.
0: Bonjour.
11: Le froid va être de retour.
0: Oui, mais ça a un avantage, hein.
11: Ah oui?
0: Vous vous souvenez l'été passé, les tiques?
11: Hein?
0: Les tiques qui donnent la maladie de Lyme, là.
11: Ah, mon Dieu.
0: Ben, il y en avait plus l'été passé parce que l'hiver avait pas été assez froid. Ben, c'est vrai.
11: Serais-tu dans le rouge dans ta banque d'anecdotes, Jocelyne?
0: Ben, ce qui arrive,
11: j'attendais autant entendre parler de ça que de la porte de garage de Donald Lautrec.
0: Ben, peut-être que l'été prochain, on va avoir moins de tiques.
11: OK, puis s'il n'y a plus de tic, on va faire quoi? On va jouer juste au tacto?
0: Non, mais
11: c'est pas... Non, tu fais rien qu'un X, puis la game est finie.
0: J'essaye d'apporter les bonnes nouvelles.
11: Ben oui, mais Jocelyne...
0: Donc là, j'ai plus de temps, mon bulletin est fini.
11: Bon, t'en as une bonne nouvelle?

0: Mario, tu viens encore une fois nous gaver de tes connaissances.
1: Toi. Absolument, je suis de retour avec le segment tant adoré, là, le sachiez-vous. Hein? Mm-hmm. Vous savez, moi, un peu comme ChatGPT, j'aime flasher au monde que je sais tout.
0: Ben oui.
1: Sur tout. Tu sais, comme ma mère me disait toujours, je peux pas te rendre plus intelligent, mais je peux faire en sorte que le monde pense que tu l'es.
0: Ah! J'aime ça.
1: Ma mère me disait tout le temps ça. Devant visite, en plus.
0: Ah oui, c'est le fun.
1: Ouais, j'adore transmettre ce que j'ai appris, parce que selon moi, des connaissances, c'est comme ton chum ou ta blonde d'un party d'échangistes, c'est fait pour être partagé.
0: Oui!
1: Alors, si vous avez soif de connaissances, abreuvez-vous à même mes paroles, mais avant, mon thème.

0: Can't you sachez-vous aussi?
1: Excellent.
2: C'est ça qu'il dit dans tout ce temps-là, on pensait qu'il disait d'autres choses.
3: C'est ça qu'il dit, oui.
2: Alors, vous êtes prêts pour une première information?
3: Certainement.
2: Même ceux qui sont maigres peuvent rentrer chez Bureau en gros.
1: Wow. Je suis flabbergasté.
2: Attends, prochaine.
3: Okay.
2: Le yoga favorise les camel toes.
3: C'est vrai.
2: Ben, c'est des choses que les gens ont le droit de savoir.
3: Ben oui, ils ont le droit. Ils ont le droit de savoir.
4: Ils ont le droit de savoir.
2: La cause numéro un des pieds enflés, c'est la rétention d'eau.
3: Oui.
2: La cause numéro deux, c'est parce que t'as pété dans un pyjama à pattes.
0: Je savais pas, hein?
3: Je savais pas ça, non? Non.
2: Monopoly est un nom italien qui veut dire finir en chicane.
3: Oui!
1: Ah oui!
2: Quand il fait l'amour, l'homme roche éjacule de la 0,3 quart.
3: Je savais pas cette info-là.
1: Moi non plus.
3: Non.
2: Quand les ours finissent d'hiberner, ils ont 4 mois de nouveaux courriels à répondre.
3: Ben oui.
2: Le suppositoire est un des rares médicaments qui offre pas de saveur cerise ou au raisin. Si les baleines passent le temps à sortir en dehors de l'eau, c'est parce que le Wi-Fi pogne mieux qu'en dessous.
1: Ah. Ah.
3: Important.
2: Quand tu mets ta ceinture à pénis à l'envers, c'est pas évident de se coucher sur le dos.
3: Ben oui.
1: Bien
3: sûr,
1: bien sûr. C'est tatin, là. Il se casse lui-même. C'est tellement bébé.
2: Okay. Attends, c'est des choses importantes.
1: Oui, je sais.
2: Les cornes sur les casses de Vikings servaient à accrocher leur sac d'épicerie quand ils débordaient à la porte.
3: Oh. Wow. C'est pratique.
1: Ça, c'est intéressant pour vrai.
2: Dans toute l'histoire de l'humanité, il n'y a aucun cas répertorié d'un gars qui a déjà refusé de faire l'amour à cause d'un mal de tête.
3: Non.
2: Est-ce qu'on a le temps pour un dernier?
3: Ben, certainement.
2: Ouais. Dernière information. Il y a un des deux jumeaux de 15 ans de Céline qui a l'air plus vieux que Céline.
3: C'est un bon point.
1: Non, non, mais...
3: Hey, c'est vrai, hein?
1: C'est parce que loin de moi l'idée de vouloir chimer un petit gars de 15 ans, mais
3: oui.
1: C'est sûr que, tu sais,
2: Mais
1: ils sont lettres.
2: Ils ont... Non, ils sont... Elle avait tout, Céline.
1: Mais je veux pas chimer.
2: Elle habite où, Céline?
1: À Vegas.
2: À Vegas?
3: Oui.
2: Mais je pense que ses jumeaux se font couper les cheveux à même place que à Saint-Jérôme, à même place que les Denis de Relais.
3: Oh, il ressemble. C'est vrai.
1: Mais, non, mais c'est un look, puis là, ils ont pogné leur puberté.
2: Oui.
1: Là.
2: Ça vient de kicker, là.
1: C'est...
3: Mais il y a René Charles aussi qui est rendu qui ressemble comme deux gouttes d'eau à René.
1: Oui.
3: Il s'est rasé les cheveux.
2: Pour vrai?
3: Oui, je pense qu'il perdait ses cheveux.
1: Oui, non, mais ça y va vraiment mieux de raser ses cheveux. Oui. Moi, le grand acharnement, là, tu peux pas avoir, genre, en bas de 30 ans puis te relicher la petite couette par-dessus.
2: Ça se fait pas, ça.
1: Non, ça se fait pas. Fait que c'est pas possible. Il y a bien fait de tout se raser.
3: Ben oui. Mario, t'es en show le 3 octobre à Varennes, 16 octobre Saint-Jérôme, 24 octobre, pardon, deux fois à l'Espace Saint-Denis, 15h-20h. Du côté de Montréal, 29 octobre, Trois-Rivières, 13 novembre, Magog.
2: Oui, puis je l'ai dit hier, puis j'ai eu des messages. Mario, quelle ville? Tu dis que tu viens au Nouveau-Brunswick, oui. Quelle ville? Je sais que Fredericton, je vais à la Mecque. Je fais... mon accent Fredericton.
1: Franchement, c'est mauvais.
2: Ben, fais-moi ton accent Fredericton. Je veux pas que le pape est mort.
1: Fredericton, c'est un bel endroit. Les gens sont enfants dans ce coin-là.
2: Oh, c'est bon!
3: Ben oui. Wow.
2: Fredericton, mais c'est pas Wilfred qui disait « Je veux pas que le pape est mort ».
3: Oui, c'est lui.
1: Oui, bon, c'est lui-même.
2: Bon, pas parfait. Ben, il fait que je vais à Fredericton.
3: Ouais.
2: Je vais à la Mecque. Puis, je vais sûrement ailleurs, mais je m'en rappelle pas. Va sur mariotessier.ca.
3: Ça
2: s'appelait
3: ça.
2: Ça pareil pour la Gaspésie.
3: Oui. On est là.
1: Ça paraît.
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0: On s'en va au sport, Dan.
1: Oui, le Grand Prix cycliste a été remporté par...
0: Oui, excuse, mais...
1: Oui, qu'est-ce que vous
0: avez... On s'en calisse.
1: Ben là, ça veut
0: dire, as-tu rencontré quelqu'un dans les trois derniers mois qui a dit le Grand Prix cycliste s'en vient, puis je me suis pris des congés, puis je me touche sans arrêt.
1: Hey, c'est mondial, ça, là.
0: Ben oui.
1: Je sais pas si tu...
0: Nomme-moi quelque chose de mondial qui est pas un tas de marde.
1: Hey, que t'es négatif, c'était le Grand Prix cycliste.
0: Ben, t'étais-tu au courant que cycliste...
1: De quoi?
0: ...était le juron voisin de Sid Calisse?
1: En tout cas, le gagnant.
0: Ça nous intéresse pas! Okay. Ce qu'on veut savoir, c'est ça arrive-tu des fois que leur chaîne débarque?
1: Ouais, c'est vrai qu'une chaîne de bicycle, ça peut débarquer.
0: Ça arrive-tu?
1: Bonne question. Une chaîne de bicycle, ça peut débarquer.
0: Oui, mais ça...
1: Mais ça a moins de chances de débarquer qu'une chaîne de télévision.
0: Oui, c'est plus difficile pour eux autres depuis quelques années.
1: En tout cas, le gagnant du Grand Prix cycliste...
0: Regarde, nomme-les tant que tu veux.
1: Ouais, ben...
0: Dans trois secondes, ce nom-là va être aussi oublié que...
1: Faut que je fasse...
0: ...le nom du candidat dans mon comté pour Québec solidaire.
1: Mais faut quand même que je fasse ma...
0: On a plus de temps.

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2: Question inutile ce matin, jeudi, bon jeudi matin d'ailleurs, on vous pose la question suivante. Qu'est-ce que vous avez rapporté au magasin la dernière fois, le dernier produit que vous avez ramené au magasin, c'est quoi? Et on a pas mal de réponses là-dessus. Félix nous dit que lui, c'est une télé. Une journée passée, le droit de la changer, à une journée de passer le droit de la changer, l'écran était rendu blême. Alors à une journée de la fin de la garantie, c'est ce que je comprends.
3: Même,
2: il est allé la retourner puis il s'est retrouvé avec une...
3: C'est du beau timing, ça, par exemple.
2: C'est parfait, ça.
3: C'est du timing comme on l'aime.
2: Ah ouais, c'est beau, ça.
3: Moi, j'y pensais, Mylène, là, parce que cette semaine, j'étais allé m'acheter des boxers au Costco.
2: Ouais.
3: Je m'étais dit, parce que tu sais, j'ai comme maigri, puis moi, j'ai encore la pensée du gros en moi qui dit, c'est vraiment ma taille, ça fera peut-être pas, j'habille des poids plus petits à cette heure, puis je suis toujours une petite crainte.
2: Ouais, t'es pas sûr.
3: Puis je me suis dit, moi, prends chez Costco. Si ça fait pas, Costco, ils reprennent tout.
2: Ils reprennent ses bobettes aussi.
3: Ça a l'air que oui.
2: Ah ouais.
3: Mais j'ai pas eu besoin, ils font. Mais la dernière chose que j'ai retournée, c'est mon food saver. Mais c'était compliqué, là. C'était par la poche.
2: Ah,
3: puis,
4: Mais tu parlais de Costco. Moi, là, je l'ai vécu souvent, là. Walmart. Je sais pas si c'est le même encore, OK? Là, fait des années que j'ai pas travaillé là. Fait quoi? Fait 15 ans, à peu près. Mais tu sais, des fois, là, tu t'achetais une piscine, puis à la fin de l'été, t'en ramenais.
2: Ah, il y en a qui faisaient ça.
4: Ils apprenaient.
2: Oui, oui, oui.
4: Bonne chance pour trouver le problème. Je le dis, là. Il y en a qui s'essayaient, puis Christy, ça marchait. Fait qu'il passait l'été une partie de l'été avec une piscine. Lui, il trouvait une raison X de dire,
2: on appelle
4: je la ramène.
2: On appelle ça des bougons.
4: Ouais, oh, des petits croissants.
2: Mais écoute, on en connaît qui, ils ont des événements, ils vont s'acheter un nouveau vêtement pour l'événement, puis ils vont le ramener la semaine d'après. Moi, j'ai déjà entendu des histoires comme ça.
4: Jusqu'à temps que quelqu'un dise, hey, t'as une étiquette qui dépasse.
2: C'est ça, parce qu'il faut laisser l'étiquette, c'est juste ça le problème. Tiens, enlève la poche! Maudit, je pourrais pas me faire rembourser.
4: Ah, on parle de linge, là.
2: Ouais.
4: C'est déjà posé la question. Tu sais, des fois, mettons, quand tu viens d'acheter une paire de culottes, là, puis justement, tu sais, comme on disait, ben, mettons, le zipper, il lâche un peu, là. Là, tu te dis, OK, est-ce que belle-maman peut le réparer ou je vais le ramener au magasin? Parce que moi, c'est la dernière chose que j'ai ramené au magasin, moi. C'est aussi une paire de culottes.
2: Ouais.
4: Tu sais, je me dis...
2: Moi, je le ramènerais.
4: Je suis capable de le réparer, mais en même temps, regarde, je viens de l'acheter.
3: Ah, c'est pas normal que
2: on dirait que les vêtements, moi, ça me gêne moins là, de ramener quand il y a un problème, quand il y a un trou, quand il y a peu importe. Là,
4: des fois, c'est juste une couture. Tu te dis, regarde, à la limite, je peux la refaire au lieu d'aller au magasin et de prendre le temps d'y aller. Pis...
2: Ça dépend si ta mère a fait de la couture et qu'elle va te le refaire, mais si tu n'as personne dans ton entourage, il faut que tu repayes pour aller chez la couturière.
4: C'est mieux de le retourner.
2: Ben nous dit le Ice Whirl Ninja, en tout cas pour faire de la crème glacée de Ninja, OK? Il dit... C'est ça qu'ils ont ramené, la dernière affaire qu'ils ont ramené. Ça prend de la place. C'est trop long à attendre parce qu'une fois que ça fait 24 heures au congélateur, puis aussi, hosto l'ouvrage à nettoyer. On s'en est servi 3 fois. Ça goûte pas comme une bonne crème molle. On l'a retourné. Aucune discussion. Et on a reçu le 350$ en certificat cadeau en échange. On avait la boîte et la facture un an après. Alors, pas de problème. Moi, j'ai déjà ramené quelque chose qui ne fonctionnait plus. Chez Costco, une grosse machine qui faisait justement la grosse slotch puis la crème glacée. Blablabla. Pas de boîte, eux autres, ils ont les factures dans le système. En plus, t'as même pas besoin d'avoir ta facture. Hey, je te dis qu'ils s'ostinent pas. Ça, c'est vraiment agréable parce que je te le disais, moi, j'ai peut-être un traumatisme, mais j'ai un autre endroit que je nommerais pas, que j'avais ramené à un moment donné une mijoteuse que j'avais reçue à Noël, qui était trop petite. T'sais, je l'avais ouvert, la boîte, j'avais à peine déchiré, je te dirais, d'un 10 cm peut-être le couvercle de la boîte pour essayer d'ouvrir comme il faut. Et elle était trop petite. J'ai voulu la ramener, j'avais la facture toute après les fêtes. Ils se sont ostinés parce que la boîte était déchirée un petit peu parce qu'elle était pas comme d'origine, mais elle était d'origine, je veux dire, elle était pas complètement débattue. Il y avait je les avais trouvés très, très ordinaires.
4: Es-tu retourné dans ce magasin?
2: Ben oui, là, parce que c'est un magasin où on va souvent, mais...
3: Moi, je les aurais déterminés, moi.
2: Ouais, j'ai les ai eu dans le derrière pendant un certain temps.
3: Moi, ils seraient restés dans le derrière.
2: Ça prenait trop de place.
3: Ah, c'est moi, il y a de la place dans le mien, hein. Fait qu'il n'y a pas de problème. C'est du monde taillé, Mylène. Des fois, je peux
2: mettre dans le mien.
3: J'ai un bon bout de tas. Il n'y a pas de problème. Pas rien que le cœur, Guérin.
2: On va aller écouter aussi. Il y a quelqu'un qui nous envoie un message vocal sur le dette. C'est quoi le dernier produit que vous avez ramené, vous autres, les chums du beau? C'est notre question inutile ce matin.
5: J'ai commandé un détecteur de métal pour détecter les billes d'acier dans ma fiente de oiseaux pigateurs. Je l'ai reçu, c'est lundi soir ou mardi soir. Puis quand je l'ai reçu, la batterie était déjà intégrée dedans. Il était allumé, ça je l'ai pas compris parce qu'il était chaud bouillant quand je l'ai reçu. Fait que ça a pas été long, je l'ai retourné déjà hier soir. pas des produits déjà utilisés, là, ça m'intéresse pas bien, surtout au prix que ça coûte, là.
2: Je comprends. Surtout quand ça arrive, c'est bien chaud de même. Ça fait combien d'heures qu'il est allumé de même? Genre, il est-tu scrap? Je vois-tu... Non, tu ramènes ça. Tu
4: retournes. Oh non, regarde, prends pas de risque.
2: T'as bien fait, on t'appuie. Oh oui. On est bien d'accord. 6-12-12, le dernier produit que vous avez ramené, si vous voulez nous répondre. On reste quelques minutes pour nous jaser de ça après Gab Bouchard. On l'aime beaucoup, c'est dépotoir dans le boost.
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0: rappel.
1: Il y a une nouvelle qui est terrifiante. Un plongeur qui a été transporté à l'hôpital après avoir été blessé par un requin blanc au large de Percé en Gaspésie. L'homme est hors de danger, là, je vous rassure. Okay. Tout est sous contrôle. Puis il faut savoir que l'être humain, c'est pas la proie préférée du requin blanc. Okay? On sait pas exactement ce qui s'est passé, mais c'est un animal curieux. Il peut être attiré vers les plongeurs par quelque chose d'autre dans l'eau, mais c'est pas le requin blanc ne cherche pas à bouffer des êtres humains.
2: Non, puis pour être honnête, on doit puer. T'sais, si nous autres, on trouve que le poisson, ça pue, imagine un être humain qui mange du McDo, là.
1: Ça se
2: on
1: peut,
2: doit
1: ouais.
2: tellement puer dans l'océan, nous autres.
1: Surtout si ça fait pipi dans ton wetsuit, ça se peut que ça soit
2: surtout,
1: pas attirant.
2: Surtout, ouais, c'est vrai.
1: Mais là, je veux juste rassurer les gens. Selon le registre canadien des attaques de requins, il y a à peine une quinzaine d'attaques de requins confirmées qui ont été répertoriées en 330 ans à l'échelle du Canada. C'est vraiment, vraiment rare que ça arrive. Puis, mais je comprends que ça fasse peur, les requins, mais moi, je suis super mal faite. Quand quelque chose me fait peur, c'est signe que je dois m'en approcher. J'ai un petit côté masochiste, OK? Je fais de la plongée sous-marine depuis plusieurs années, puis je voyage pour
2: faire... Je savais même pas qu'il se faisait de la plongée, c'est bien cool.
1: Je fais de la plongée. Puis moi, quand j'apprends qu'il y a un endroit dans le monde où on peut plonger avec des requins, même si ça me terrorise, ben, je signe, j'y vais, je fonce.
3: Wow!
1: Ouais, je suis mal faite. Le premier requin que j'ai croisé, ça a été en Thaïlande. Un requin récif à pointe blanche, complètement inoffensif. J'ai cru que j'allais mourir. Mais le requin...
2: Là, t'es-tu dans une cage, là, en Thaïlande?
1: Non,
2: ou...
1: non, okay. non, je nage librement. Mais le requin en avait vraiment rien à cirer de moi. Il passait par là. Mais dès ce moment-là, j'ai su qu'apprivoiser le requin, cette peur du requin, ça allait être le défi de ma vie. Quelques années plus tard, je me suis offert un voyage seul aux Philippines. Je suis partie avec mon pack-sac pour plonger avec des requins. Tu sais, moi, je me suis levée à 4h du matin.
2: Ça doit être lourd, un pack-sac dans l'eau, par exemple, non?
1: Un grand voyageur, c'est pas très gros. Je me suis levée à 4h du matin, moi, pour voir le requin renard émerger des profondeurs, remonter vers la surface. C'est des espèces de requins qui ont des queues qui ressemblent à des grands fouettes. C'est magistral. Encore une fois, il n'y en avait rien à cirer de nous autres, là, tu sais.
3: Okay.
1: On les observait. Et j'ai plongé avec le grand requin blanc.
2: Hein?
1: Quand je dis plonger, c'était dans une cage. On est en Afrique du Sud. C'est un des rares endroits dans le monde où on peut faire ça. Fait que ce que tu fais, c'est que tu vas en haute mer sur un bateau. Il y a une cage qui est à moitié immergée dans l'eau. Et toi, tu rentres dans la cage et eux autres, ils attirent le requin blanc avec des proies. Ils ne nourrissent pas les requins blancs. Mais les attire avec
2: donc,
1: ça.
2: Donc, ils attirent vers toi, pour bien
1: vers
2: comprendre.
1: Toi, vers la cage, exactement, pour que tu puisses observer. C'est terrifiant. Mais quand le capitaine du bateau a demandé qui voulait aller dans la cage en premier, moi, je me suis portée volontaire.
2: Non.
1: Et encore à ce jour, je pense que mon chum m'en veut parce qu'il a dû suivre. C'est terrifiant, le grand requin blanc.
3: Mais en même temps, tu sais, quand tu fais l'activité, qu'il n'y a pas de danger, qu'il ne peut pas te manger.
1: Totalement, c'est sécuritaire. Malgré ça, tu as les images du film Jaws en tête.
3: Ouais.
1: Puis tu te dis, ben peut-être que les barreaux de la cage sont pas assez proches puis que le requin peut se faufiler.
3: Mais là, tu me sembles quand même bien connaître les requins, tout ce que je ne suis pas. J'ai envie de savoir, est-ce que tu sais combien de types de requins qui sont intéressés par manger l'être humain? Parce que là, tu nous en nommes plein.
1: Oui.
3: Thaïlande, Philippines, qui voulaient même pas te grignoter le jarret.
1: La plupart des requins n'ont rien à cirer, nous autres. Ils cherchent pas à attaquer l'être humain. S'ils t'attaquent, c'est parce qu'ils t'ont confondu avec autre chose. Genre, le grand requin blanc pense que t'es un phoque dans ton petit wetsuit, fait qu'il va essayer de te manger.
3: Oh.
1: Mais il va prendre une croquille, il va trouver que tu goûtes pas bon, puis il va te laisser tranquille.
2: C'est pour ça que mon wetsuit, moi, il est comme en forme de pomme rouge.
3: Ben oui, comme ça, il a
2: comme pas le goût de me toucher.
1: Hey, mais tu sais que dans l'ADN du grand requin blanc, il y a une grande concentration de gènes qui sont liés à la réparation des tissus. Le grand requin blanc, il cicatrise super vite. Il y a des scientifiques qui l'étudient parce qu'on pourrait trouver des remèdes contre le cancer. Et ça, c'est grâce au grand requin blanc.
3: Les
1: chums, je vous invite à faire comme moi. Utilisez vos peurs comme excuse pour laisser femmes et enfants derrière vous puis payez-vous un trip en Afrique du Sud.
2: Yes!
1: Voilà!
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4: OK, Jasmine, 10 secondes.
5: C'est qui le reporter?
4: Conrad Gabiche.
5: Encore? Il est pas un peu nono, lui. Ah. Il a un drôle de look, en plus.
4: Ça roule.
5: Eh bien, y a-t-il un autre scandale de dépassement de coûts? On va rejoindre Conrad Gabiche.
4: Oui, bonjour, Jasmine.
5: Oui.
4: Avec mon gap d'un demi-pouce entre les deux palettes.
5: Alors, ça met de l'air que des gens du gouvernement, c'est pas capable de se commander de l'informatique sans se faire fourrer.
4: Imagines-tu?
5: Incroyable.
4: Les autres gens, ils se commandent un burger en trio à 7$, puis ils le reçoivent. Il y a pas de boulette de steak dans le pain, il y a une patate crue à place des frites, ils sont chargés 200$, puis ils disent rien.
5: Mais pensez-vous qu'il y a des gens du parti qui se remplissent les poches?
4: Non, c'est le parti qui est rempli de gens en poche.
5: Donc, on fait juste changer l'ordre des mots.
4: Mais là, ça va mal pour la campagne du parti.
5: Oui, mais entre vous et moi, des dépassements de coûts, on en a déjà vu, là.
4: Oh oui.
5: Merci, Conrad.
4: J'ai allé une course de girafe, puis c'est rien que ça.
5: Merci, Conrad. C'est tout le temps qu'on a.
4: Ben voyons, on avait 2 minutes.
5: Oui, mais là, ça me tente qu'on l'aille plus.

0: Salut, c'est la gang de Ça rentre au poste. Il y a Tommy Néron qui va se joindre à nous et qui va faire un roast au groupe Deux Frères.
1: Ça va être ça.
0: Jen, tu nous parles de quoi?
2: Cette semaine, j'ai dit que j'avais croisé deux adolescents dans un abribus qui frenchait et j'ai trouvé ça tellement cute. Puis là, je me suis mis à me demander c'est où les endroits les plus cute où j'ai frenché ou c'est quoi les endroits les plus fun pour frencher ou les plus inusités pour frencher. Fait que c'est la question qu'on va poser aux autres stars.
3: Moi, c'est un pet shop.
0: Pet shop, ah oui, hein?
2: Non, c'est pas vrai.
3: À travers la cage.
2: Devant un schnauzer?
3: Avec un caniche.
2: Oh, wow.
0: Et dans la voûte à Mario, parlant de frenchie, ce sera Raymond, 57 ans, est devenu libertin.
4: Moi, j'ai commencé ça, j'ai tout essayé, moi, 35 ans d'avant, j'étais, moi, libertin.
0: Voilà, de 14h55. Manquez pas ça à énergie.

0: poste, bienvenue dans la...
1: Alors, le film Boogie Nights, c'est Mark Wahlberg qui joue Dirk Diggler, un jeune gars qui découvre qu'il possède, disons, une anatomie avantageuse pour pour ça. Donc, il n'y a pas besoin de faire un CV pour avoir une job dans le cinéma porno. Il devient une très grande vedette. Après ça, il découvre la cocaïne, perd complètement le contrôle, mais il finit par revenir normal avec les gens du milieu. Puis, il est comme... ça finit bien, hein, autrement dit. C'est inspiré d'une histoire vraie, en fait, fortement inspiré d'une histoire vraie, celle de l'acteur John Holmes, qui avait un peu les mêmes attributs physiques que Mark Wahlberg, à part que c'est un gars hyper maigre. Et il y avait une moustache et en fait tout ce qu'il y avait c'est
2: des années 70.
1: Oui, mais même là c'était pas le physique qu'on recherchait, mais il y avait cette qualité là entre guillemets. Fait ils ont inspiré donc le film Boogie Nights sur sa vie, mais à côté vraiment de la vraie vie de John Holmes, c'est presque un épisode de la petite vie là, c'est vraiment pas du tout ce qui est arrivé pour vrai.
3: Mais qu'est-ce qu'a fait John Holmes de particulier?
1: Ben lui en fait il est devenu connu dans les années fin 60, fait que c'est dans les débuts des films pour adultes, et puis évidemment bon, il est devenu très rapidement une grande vedette. On dit qu'en 77, il y avait la sortie du film Star Wars. Il était aussi connu, mettons, dans la rue, qu'Harrison Ford. Parce que les cinémas,
2: quoi?
1: Oui, les cinémas projetaient les films pour adultes à ce moment-là.
2: Ah, mais t'as raison.
1: Ça n'avait pas de
3: VHS. Ben, ça existe encore à Montréal, le cinéma L'Amour.
1: Le cinéma L'Amour, oui.
3: Tu sais, le cinéma avec les planchers collants.
1: Exactement. Fait que lui, dans le fond, ben, il est devenu extrêmement, extrêmement connu. Il jouait le rôle de Johnny Wadd, un détective privé, qui interrogeait pas vraiment les suspects. C'est souvent des filles, et puis, ben, disons que c'était très bref, l'interrogatoire. Ouais. Il a fait au-dessus de 500 films. Il
3: quand
1: prétend
3: même.
1: Avoir couché avec 14 000 femmes.
2: Ah.
1: Et donc, il devient tellement...
3: Il devait se sentir spécial, les filles.
1: Vraiment. Il gagne beaucoup d'argent à ce moment-là, parce que ça rapporte, écoute, ça peut être 2 000-3 000 $ par scène. Fait que c'est plus ça maintenant. Puis là, il en tournait, mettons, plusieurs par jour.
2: Et c'était la belle époque.
1: C'était la belle époque, exactement.
3: Et il rentrait dans son argent.
1: Il rentrait, oui, c'est ça. Le problème, c'est que, comme dans le film, il a développé une grosse dépendance à la cocaïne. Sauf que, contrairement au film, lui, il a commencé à la fumer. Fait que ça a l'air que ça amplifie beaucoup les effets, là. Déjà que c'est pas bon, là, en général. Il consomme tellement qu'il devient imprévisible, sans dette, et commence à ne plus fonctionner sur les plateaux. Ce qui est ironique, parce que, la cocaïne affecte directement ses performances.
2: C'est clair, c'est ça.
1: C'est comme si Céline avait développé une addiction qui, mettons, se met à fumer, là, tu sais, ça gâche sa voix, là. Fait que c'est un peu la même affaire. Et donc là, il devient pas fiable, il disparaît des plateaux de tournage parce que il y a tout le temps, il se ramasse dans des garde-robes à fumer de la drogue. Fait qu'on le cherche toute la journée, il est pas là.
3: Pendant le tournage des films?
1: Oui, puis quand il arrive.
2: Après ça, il est pas capable de performer.
1: Exactement. Ses revenus diminuent puisqu'on l'engage de moins en moins, mais sa consommation continue d'augmenter. Contrairement au film, c'est là que ça va se mettre à déraper complètement. Parce qu'il commence à vendre de la drogue. Il est même plus dans les films. Il vole du stock sur les plateaux de tournage parce que c'était souvent tourné dans des maisons,
3: de particuliers.
1: Fait que lui, il disparaissait, mettons, dans le garde-robe, mais voilà, il fouillait dans le coffre à bijoux, il volait tout.
3: Pour s'acheter de la drogue.
1: Et là, il peut même plus, du tout faire de film parce que personne l'engage. Et là, il devient vraiment un criminel entre les deux. Et, il y a deux gangs à ce moment-là. Il y a un gars, un caïd, là, c'est vraiment un immense trafiquant de drogue extrêmement riche qui s'appelle Eddie Nash. Et, lui, il se tient avec une gang sur une rue en Californie qui s'appelle Wonderland. Ça va être important parce que c'est là que ça va se passer, ce qu'ils ont éliminé du film Boogie Nights, là. Eddie Nash, il garde beaucoup d'argent, et de drogue à la maison. Et c'est un ami de John Holmes. Et John Holmes fait comme, OK, moi, je vais dire aux gens de Wonderland d'aller voler Eddie Nash. Comme ça, on va avoir du stock. Puis, je vais faire semblant d'être ami avec Eddie Nash. Fait que ce qu'il a fait, c'est qu'il est chez ce caïd-là. Il laisse la porte débarrer, puis il s'en va. Puis là, il dit à l'autre gang, allez le voler, ce gars-là. Et là, l'autre gang, non seulement il vole, mais il humilie le gars parce que c'est une invasion de domicile, là. Il était présent. Il vole toute sa drogue, toutes ses armes, tout ça, puis ils repartent. Et là, immédiatement, lui, il soupçonne John Holmes parce que c'est un drogué, c'est un junkie, il est pas fiable.
3: C'est clair.
1: Il vend de la drogue des deux côtés. Et encore plus cave que ça, John Holmes se promène avec une des bagues qui a été volée chez Eddie Nash.
2: Oh, mon Dieu, qu'il y a du monde niaiseux.
1: C'est assez niaiseux, effectivement. Alors, ce qu'ils font, c'est qu'ils s'en vont le ramasser, je sais pas où, John Holmes. Il l'amène chez Eddie Nash, ils battent vraiment sévèrement, presque, écoute, c'est épouvantable.
2: Ben oui.
1: Et là, ils lui disent, nous, on va se venger. Fait que tu vas venir avec nous autres, on va aller voir les gens de l'avenue Wonderland et on va rentrer chez eux puis on va, on aura notre vengeance. Fait que là, lui, on sait, ce qu'on sait, c'est qu'il était présent. Ils sont rentrés chez les gens de Wonderland et il y a eu 4 meurtres.
2: Ah,
1: ils ont battu à coups de barre de fer.
2: Oh mon Dieu!
1: 4 personnes, c'est épouvantable. C'est un des pires crimes de l'histoire américaine, pour vrai.
3: Et pourquoi ils ont pas montré ça dans le film?
1: Ils ont pas montré ça. Ils ont fait un film qui s'appelle Wonderland avec Val Kilmer, qui raconte vraiment cette histoire-là.
3: Okay, mais dans le vrai
1: film, ils ont enlevé ça du film complètement. Donc là, ce qui est arrivé, c'est que lui, il a été, Holmes, il y avait une empreinte de sa main sur sur la, une des barres de lit, ce qui insinue qu'ils l'ont peut-être forcé à commettre le meurtre, ou en tout cas qui était présent puis qui a participé.
3: Ben qui est du moins complice. Là.
1: Du moins complice. Donc il a été accusé en cours.
2: C'est sûr qu'il est complice.
1: Il y a eu un procès pour meurtre qui a duré quand même 110 jours, le temps que lui, il a fait pendant ce temps-là, il était en prison. Et il a finalement été acquitté pour manque de preuves, mais vraiment avec un avertissement du juge que c'est un acquittement parce qu'on ne peut pas le condamner, mais
3: hors de tout doute.
1: On sait pas mal que c'est lui.
2: Est-ce qu'il s'est redressé là un peu après ça?
3: Non, il était plus capable.
1: Non, il était plus. Ben, en fait, bonne c'est question. Ça l'affaire. C'est qu'il sort de prison. Bon. Sort de prison, il retombe dans la drogue.
2: Ah ben là,
1: il retombe dans le cinéma porno, mais là ça a beaucoup changé. C'est rendu des films en VHS. Fait que t'as plus le budget de 3000 pièces par scène, c'est peut-être 300 pièces par scène. Fait que pour faire de l'argent, c'est bien faire des films gays aussi.
2: Et okay, bon,
1: ça finit très mal parce que bon, évidemment, ça a été un des premiers à contracter le virus du sida. Okay. Il l'a pas dit à personne. Il a continué à faire plein de films.
3: Ben, tu me niaises.
1: C'est ce qu'ils ont enlevé de, Boogie Nights parce que le personnage n'aurait pas été très sympathique, là. Fait que là, quand il est décédé, on s'est rendu compte qu'il avait fait plein de films sans avertir personne de sa condition.
2: Il est responsable. Tu sais, il a tué des gens.
3: C'est sûr, il a contaminé plein de gens.
1: Voilà. Fait que c'est pour ça qu'ils ont, ils ont rendu ça plus clean dans Boogie Nights.
2: Mais pourquoi? Pourquoi protéger l'honneur d'un homme qui a été aussi ignoble?
3: Ah, mon Dieu, j'avais pas.
1: C'est assez fucké comme histoire, voilà. Fait que, ben, c'est ça, moi, j'ai un podcast qui s'appelle Meurtre et Popcorn. On a un épisode là-dessus, il entend vraiment l'histoire détaillée de tout ça.
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0: Ok, c'est bon, d'ailleurs.
1: Anthropique, bonjour.
0: Ouais, je suis journaliste au Québec. Vous fabriquez de l'intelligence artificielle, mais
1: ouais,
0: comme
1: c'est
0: vous,
1: ça.
0: Dites vous-même que ça peut être dangereux.
1: C'est ce qu'on dit, là.
0: Toi aussi,
1: c'est qu'il faut bien le contrôler.
0: Oui, mais un des concepteurs de l'IA vient de déclarer que l'IA pourrait rayer l'être humain de la carte.
1: Ben non.
0: Ben oui.
1: De quelle carte?
0: N'importe quelle.
1: Non, regarde.
0: De toute façon, un être humain, aujourd'hui, toutes ces cartes sont loadées.
1: L'IA va rester au service de l'humain.
0: Pas tant que ça, parce que déjà,
1: il faut que j'y aille.
0: Ça consomme beaucoup d'eau.
1: Une crise de chance.
0: Pardon.
1: Imagine si ça consommait de l'alcool.
0: Non, là, vous essayez de m'embeller les filles clotées.
1: Non, regarde,
0: honnêtement,
1: on
0: est sur le marché. Non, regarde, toi, moi, j'étais le dernier. Non, moi, je suis allé chier. C'est plus de la face. Non, là, j'avais une dernière question.
1: Oui, je vous écoute.
0: Je l'ai pas noté, je m'en souviens plus.
1: Est-ce que vous vouliez me demander, est-ce que les Américains ont encore des problèmes avec le prix des œufs?
0: Exactement, ça.
1: Oui, on a encore des problèmes avec le prix des œufs, puis vous autres?
0: Pas vraiment.
1: Ah, ben,
0: quoi. On en masse des œufs ici.
1: Oui, c'est sûr. C'est les nids de poules que vous avez.
0: Ouais, t'es une shit.

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2: 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Ah, notre monde à Mario Tessier aujourd'hui, c'est à 15h35 et à 17h50 que vous pouvez réentendre les meilleurs moments de cette émission-là aujourd'hui. Mario va nous faire un excellent « Le sachiez-vous » pour qu'on se couche moins niaiseux, c'est bien
4: important. Ah, puis il y en sait des affaires.
2: Il y en sait beaucoup trop.
4: T'as changé tes cheveux, toi?
2: Non?
4: Ah, t'es ravissant le matin.
2: Maman, attends, ouais, ça sort de même, là.
4: Surtout, Mylène, elle a dit quelque chose le matin, toi, puis là?
5: Ah, elle a toujours un petit quelque chose.
4: Moi, c'est quand elle porte ses lunettes, là, qui est vraiment le show.
5: Ça.
4: Moi, les femmes à lunettes, j'adore.
5: Non, t'as raison là-dessus.
4: Ouais.
2: Bon. Vous êtes-vous parlé pendant que j'avais le dos tourné en disant, on va niaiser, on lui fait plein de
4: questions. Non, on est sincère. Quand t'as tes lunettes, t'as tes petits.
2: J'ai même pas souvent.
4: Tu sais, pour moi, t'es one of the boys, là, mais quand t'as tes lunettes, je fais comme.
2: Ben, c'est ça, j'ai même pas souvent.
4: T'es même plus en lunettes après tout.
2: Je veux pas que vous.
4: Non, mais pas ça souvent, tu sais que.
2: Je veux pas que vous craquiez.
4: Ben, tu sais, genre molle pendant le show. C'est pas Mylène, perturbation, c'est mon prénom, hein. Fait que,
2: ah, toi, t'es facile à perturber maintenant. Et tabac, ouais, t'es fragile, ce petit gars-là. Vous êtes bien fin, merci, les gars. Vous allez avoir en fait une autre chance, j'essaie de me rappeler.
4: Ouais, qu'on
2: est ben là, on est rendu où là dans
4: les gars,
2: prenez
4: des notes. Comment déstabiliser une femme sans
2: rouge? Hey, tout rouge, regarde ça.
4: Ah ouais, c'est vrai qu'il y a rouge.
2: C'est assez là.
4: Ah ouais, non mais.
2: Tomate. Dans sa
4: rentrée. On n'est pas les seuls qui trouvent belle, Mylène.
2: Dans sa rentrée au poste, pour deux adultes et deux enfants, vous pourriez partir au Club Med Québec Charlevoix. C'est ce que j'essaie de vous dire. Ça vaut 3 000 $. Oui, et c'est le vendredi de la semaine prochaine. Donc vous avez jusqu'au 25 septembre pour participer.
4: Trop bien qu'on veut rien savoir. On vient de te complimenter un matin. C'est de l'amour.
5: Ça se fait avec l'homme merde.
4: Ouais. C'est parce que nous autres, c'est parce que quand tu reviens à l'avant-scène, là, tout le monde dit tout le temps à quel point que c'est pénible de travailler avec moi pis Dicky.
5: Ben oui.
4: Hélène a fait d'autres bêtes petits.
5: Ça a donc l'air.
4: Fait que là, on te donne de l'amour.
5: Ben ouais.
4: Comme ça, on va arrêter de se faire cibler par
2: c'est ça, oui. Vous voulez. Ben non, c'est ouais. Ça. Je comprends votre.
4: On fait du PR.
2: Je comprends votre stratégie, là.
4: C'est ça. PR, oui, moi, quand on casse une maille, moi, pas de problème. Ça me nourrit. Votre haine me nourrit.
2: Ah, c'est ça. T'haïs pas ça, toi.
4: Ah ouais.
2: Hier, changement de sujet.
4: Oui.
2: On va se parler un peu du gala de la disque parce qu'on a dévoilé hier les mises en nomination pour le prochain gala de la disque qui aura lieu le 8 novembre prochain Radio-Canada, animé encore une fois par Pierre-Yves Roy-Desmarais qui fait une job écœurante depuis.
4: J'aime beaucoup.
2: C'est sa troisième année consécutive puis ici, il remplace Louis-José Houde de magnifique façon. Là. Ça aurait pas pu être mieux que ça. Sérieusement, quel bon job. Et les mises en nomination ont été officiellement annoncées et devinez qui fait partie des mises en nomination, qui est parmi les tops nommés du gala de la disque cette année.
4: J'ai hâte d'avoir le discours.
5: Ah, je sais, moi, mais c'est mon niaiseux, c'est Guy Minerne.
2: En gêne de poitrine?
4: Ah, hey, les remerciements, ça va être beau, hein?
5: Ben, ils vont peut-être être là.
4: Ils vont peut-être être là.
5: Ouais, mon novembre, je sais pas.
4: Il faudra qu'il y ait des autres là. Ben, ils n'ont pas le temps de niaiser avec la gala.
5: Ben, bon. Autres
2: écoute,
5: là,
2: ils sont
4: rappelle-moi
2: là.
4: La date.
2: C'est le 8 novembre. Okay. Ouais, va donc voir qu'ils sont radio, mais ils sont quand même en nomination 11 fois en gêne de poitrine pour le prochain gala de la disque en nomination pour groupe ou duo de l'année. Ils sont aussi en nomination pour Révélation de l'année, mais aussi en même temps pour Artiste de l'année Rayonnement international.
4: Oh, c'est assez rare. Rayonnement international.
2: Tu gagnes pas Rayonnement.
4: Regarde, il faut qu'il gagne, là. Ouais, mais faites attention. Clopel Gag a fait un spectacle devant 15 personnes en Suisse, là. Ça a l'air que... Il y en a un 3 à fin, là. Mais ça a l'air que c'est pas le choix, là. Le nom est déjà écrit dessus,
2: ben non,
4: là.
2: C'est t'sais. Ça.
4: Et ils vont être là, d'ailleurs, hein. Parce qu'ils font l'Impérial Belle à Québec le 6 novembre.
2: Bon.
4: Et le show d'après, c'est le 14 novembre au Club Soda à Montréal.
2: Ah!
4: Là, après ça, ils partent pour Brooklyn, là.
2: C'est sûr qu'ils vont être là. Hein. Quand t'es nommé 11 fois, tu risques de ramasser pas mal tout ça pourquoi ils sont en nomination, à mon avis, là. Alors, en gêne de poitrine. Il a aussi pris album de l'année succès populaire. Aussi pour album de l'année, choix de la critique et auteur compositeur de l'année et aussi ils sont dans la catégorie chanson de l'année avec Fabien K.
4: Fabien. Et moi il y a une chose par exemple. Je veux pas être assis en arrière d'eux autres dans la salle, tu verras rien.
2: Ouais.
4: Excuse-moi, tasse ton gros triangle, ton gros nez, je vois rien.
2: J'avoue.
5: Ah, ça, c'est ma toune de l'année, mon père.
2: Ouais.
4: Ah, bon, moi, j'aime ça pour vrai. Là.
2: Tu voterais pour cette toune-là.
4: De loin.
2: Ouais. Parmi les autres artistes, parce que oui, eux, ils ont 11 nominations en gêne de poitrine pour le prochain gala de la disque, il y a quelqu'un qui les dépasse de une nomination, et c'est elle. Écoute-moi. Lou Adrien. Marianne Cassidy, 12 mises en nomination pour elle aussi, on va se le dire, c'est un beau buzz aussi, celle-là.
4: Elle en pensait, elle avait torché pas mal au gala. Là,
2: ben,
4: avait
2: c'est elle qui
4: coupe,
2: avait ramassé le plus grand nombre de trophées l'année passée à la disque. Et cet été, ça a été tout un buzz. Tout le monde courait après pour aller la voir en show. Alors, Lou Adrianne Cassidy, 12. Angèle de Poitrine, 11 mises en nomination. On retrouve aussi parmi ceux qui sont les plus nommés, les louanges. Ariane Roy également, les deux, ils ont 9 mises en nomination chacun. Vincent Vallée avec son nouvel album Les Saisons, Les Secondes, qui est en nomination aussi 7 fois avec cet album-là. C'est vraiment
4: sept?
2: Très cool, ouais.
4: Il y a l'air d'un vieux à côté de cette gang-là.
2: Ah oui, hein? Jeff Posé, on se doutait bien qu'il serait aussi parmi les plus nommés. 6 mises en nomination pour lui. Même chose pour Ariane Moffat avec son nouvel album.
6: Peu importe combien.
2: Et Fraise, 6 aussi pour lui pour le prochain gala de la disque.
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2: Alors on verra, mais assurément.
4: Ouais, Angèle va aller ramasser du stock.
2: Ils vont ramasser du stock.
4: Et je regardais l'horaire ce soir, ils sont du. Hey, allez voir les images. Ils sont au Lincoln Theater de Washington DC. Écoute, ils sont complets pour une salle de 1200 personnes. Et la salle, elle est sublime. Mais c'est ce soir. Donc, à Washington DC.
5: Fait que... On a le temps. Ils sont pas en dessous, on a le temps.
2: On va aller jeter un coup d'œil là-dessus si vous avez pas vu aussi, leur, ben, maison, leur trip au show de Jimmy Fallon au Tonight Show cette semaine. Ben, vous pourrez aller regarder ça, réécouter ça sur leurs réseaux sociaux aussi. C'est vraiment trippant. C'était leur première télé américaine. On s'en va dans le tour de table dans les prochaines minutes ici dans le Boost. Et, Dicky nous dit quoi dans quelques instants?
4: On parlait de la guerre.
2: Ah oui?
4: Oui.
2: La guerre, pas de raison pour se faire mal.
4: Oh, ben non, pas
0: d'être
4: non.
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2: Vous vous rappelez de Denis Lévesque, hein?
3: Alors, Denis, vous proposez ce soir...
4: La fun femme, vous l'avez connue comme la lesbienne en fauteuil roulant, ex-alcoolique atteinte d'une maladie rare ayant entraîné 157 fractures, ex-dépressive et humoriste. Et voilà qu'elle est devenue boxeuse et marathonienne. Elle est avec moi de même que la mère de Marc Lépine.
2: C'est exceptionnel.
5: Et on s'ennuie de ça, hein?
2: Et puis là, Josiane, aujourd'hui, on a trouvé une nouvelle, une vraie nouvelle qui pourrait être à Denis Lévesque.
6: Oui, c'est ça. Parce qu'imaginez-vous donc qu'en Angleterre, il y a un homme de 50 ans qui a pris sa voiture en étant complètement sous. Mais ce qu'il faut savoir, c'est que cet homme-là, il était aveugle et sans permis et sans assurance, OK? Fait que là, après avoir bu 4 bouteilles de vin avec sa blonde, il est parti sur l'autoroute, c'était en Écosse que ça se passait,
5: et il
6: a parcouru 241 kilomètres.
5: Aveugle,
6: sous. Puis il a réussi à conduire malgré sa mauvaise vision, évidemment. Puis là, tu sais, il dit qu'il essayait de suivre avec des lumières qu'il pouvait distinguer avec tous les camions qui passaient autour de lui. Mais bref, la police a finalement intercepté cet homme-là parce qu'il l'a vu zigzaguer entre les voies puis l'accotement. Fait que c'est complètement fou, là. Complètement aveugle, sous, pas de permis. Puis lui, il part. Et ça, ça nous a inspiré, notre équipe et nous-mêmes, à fouiller les bas-fonds du web. Puis aujourd'hui, là, on vous partage les pires titres de nouvelles qu'on a dénichés.
2: Un homme qui parle aux poissons affirme avoir été menacé de mort par une raie à l'aquarium de Québec.
5: Oh.
6: Une femme sans bras se marie avec le fantôme de Terry Fox.
5: Un flûtiste psychorigide devient cobaye humain d'un traitement expérimental pour soulager son allergie à la couleur kaki.
2: Un enfant naît avec une corne de rhinocéros. La mère est soupçonnée d'adultère pendant un safari en Afrique.
6: Un curé sans pénis abandonne... un curé sans pénis abandonne la prêtrise après être tombé amoureux d'une ballerine sans vulve. Ils ouvrent un bed and breakfast en Estrie.
5: Une dresseuse d'escargots nymphomane et Alzheimer de ses pieds 7 s'apprête à devenir la première chilienne ceinture noire de jiu-jitsu à faire de l'origami dans l'espace.
2: Un professeur de danse en ligne qui prétend être un kangourou né dans un corps d'humain part un GoFundMe pour se faire greffer une poche sur le ventre.
6: Une haltérophile croate pansexuelle aux pieds palmés, intolérante au gluten, borgnée, immunosupprimée, imitatrice d'Elvis, ainsi que son fils adoptif, un raélien à 3 yeux, agoraphobe, unijambiste et porteur du virus de l'Ebola, recherche leur chaton perdu.
5: Deux sœurs siamoises, muettes et bipolaires, collées par le pied de l'une et le cou de l'autre. On fait naufrage sur la rivière des Mille-Îles à bord d'une chaloupe gonflable à l'effigie de Denise Filiatro, alors qu'elle vendait du jambon de contrebande à un ours brun asthmatique et intolérant au liège. On t'aperçut un pirate unijambiste qui jouait du clavecin sur un quai flottant qui est recherché par Interpol pour une sordide affaire de trafic de rotules de perroquets avant d'être secouru par 3 japonais daltoniens champions de tir à l'arc sans les mains.
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3: 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Alors, dans les derniers jours, une publicité très controversée sur un site de paris sportifs, je reçois...
4: Ben, controversée.
3: Sydney Sweeney, bonjour.
4: Bonjour.
3: Alors, prononcez des paris sportifs, vous avez fait votre pub, vous aviez des choses à l'air.
4: Oui.
3: Parce que l'équipe de production ne veut pas que je dise le mot boule.
4: Ben, dis-le pas.
3: Et ça a soulevé tout un tollé.
4: Qu'est-ce que c'est? C'est quoi, c'est un tollé?
3: C'est le début de la phrase, tollé, boule à l'air tout le long de la pub.
4: T'as dit boule.
3: Ah, ben oui, collé.
4: Mais puis après?
3: Là, utilisez la nudité pour parler de sport féminin.
4: Non, je suis pas d'accord.
3: Mais qu'est-ce que vos proches pensent de vous?
4: Ouais.
3: Qu'est-ce qu'ils pensent votre père d'abord?
4: T'as dit père de boule.
3: Non, j'ai dit père d'abord.
4: Non, t'as dit boule.
3: Pourquoi vous êtes mis tout nu sur une pub?
4: Ben, j'ai le droit de promouvoir ma plateforme.
3: Mais pourquoi vous l'avez fait avec une face de cochon?
4: Ben, c'est pour promouvoir le port du Québec.
3: Essaye pas.
4: Enfin, j'ai le droit de faire ce que je veux.
3: Les athlètes féminines sont outrées.
4: Ben,
3: il y en a même une qui a écrit, elle veut promouvoir sa plateforme.
4: Oui, mais
3: au contraire, ses formes sont loin d'être plates.
4: Oui, j'avoue qu'il y a des bouts un peu arrondis.
3: Puis en plus, c'est associé au Paris sportif.
4: Ben oui, gars.
3: Le sport associé au Paris.
4: Non.
3: Oui.
4: Ce qui est le plus associé avec Paris en ce moment, c'est Céline Dion.
3: OK, celle-là, je t'adonne.
4: Ben, t'as besoin.

0: joue pour s'en rendre. Alors, c'est simple. C'est comme un couche-Marie Floche, mais avec de la musique, il y en a une qu'on joue une fois, il y en a une qu'on va jouer pour encore et encore, donc pour l'éternité, et l'autre qu'on sacre au vidange, donc on compense pour toujours. On répète la première série. Take on me, aha, années 80. Elle affronte des années 90, The Verve et Bittersweet Symphony. Et des années 2000, Outkast et Hey Ya.
1: Moi, j'aime ça quand même. Moi aussi, je l'aime, Aya, mais si elle semble t'agacer, à un plus gros degré qu'elle me plaît. Ah, on va flasher Aya.
2: Je veux dire, c'est pas de la mauvaise pop, mais ça mérite pas de bien vieillir tant que ça, là, tu sais.
0: Mais là,
2: je veux dire,
1: Take on me, ça va être
2: mieux.
1: Ça va être juste une fois, mon ami, là.
2: Je suis d'accord. Take on me une fois.
1: Mais Bittersweet Symphony, c'est à l'infini.
0: Ah, oh, j'haïs ça, moi. Mais regarde,
2: The Verve à l'infini, moi, ce qui me concerne.
1: Complètement.
0: Okay. OK, ben c'est parfait.
2: Mais Outkast, pour vrai, mettons, toi, tu t'aimes ça?
0: Moi, j'avais aimé ça à l'époque quand c'est sorti, mais c'est juste parce que...
1: C'est pas mauvais.
2: Ça rappelle, c'est pas mauvais, mais maintenant...
1: Ça rappelle quoi?
0: Ben, je sais pas, c'était en 2005. Là, je me sais pas.
1: T'étais où en 2005?
0: J'ai aucune idée.
1: T'étais avec qui en 2005? Qu'est-ce que tu faisais en 2005?
0: Je sais pas ce que je faisais hier.
2: Ben, les gens au 6-12-12 semblent d'accord avec nous.
0: Okay.
2: Poubelle Outkast numéro 3.
1: C'est beau.
2: Parfait. Flash Outkast. Okay. Take on me une fois. Verve all the way. Vois-tu?
0: Parfait. Alec qui est pas du tout impliqué. Série numéro 2 des années 80. Simple Minds, Don't You.
3: Ah, c'était carrément. La tune de Breakfast Club.
0: Oui. Des années 90. Blind Melon, No Rain.
3: C'est bon aussi.
1: Hey.
3: Très bon.
0: Les cœurs, hein, c'est pas fini. Des années 2000. The White Stripes, Seven Nation Army.
3: Oh.
1: Ah non.
0: Oh, là, ça va.
2: Hein? Ça me rend dépressif, cette automne. Je l'aille pas. Hein?

0: Mais j'ai tu sais, mettons, là, fais-moi pas marcher sur un pont, là.
1: Seven Nation Army, pourtant, non, j'aime ça,
2: mais
1: moi.
2: Mais ça a l'air dépressif.
0: Ah, j'aime pas ça. Simple Minds, won't you... Non, ouais. Ça, au moins une fois.
2: Non, non, mais attends, OK, excuse-moi. Blind Melon, première des choses, c'est à l'infini.
0: À l'infini, j'adore cette chanson-là.
2: Écœurant.
0: Okay, écœurant, je suis à la même place que toi.
2: Mais c'est obligé de...
0: White Stripes?
2: De me battre pour White Stripes, voyons.
0: Ah oh, non. Simple Minds all the way.
2: Veux-tu réécouter un petit extrait?
0: Okay. Vas-y.
1: 6-12-12, votre opinion.
2: Okay, ça fait traverser un pont avec enthousiasme.
0: Non, c'est fun. Il sort de... Rappelle-toi, il sort de retenue avec le poing dans les airs à la fin de la journée. Puis il y a une date avec la petite rousse. À un moment donné, t'es rousse, embarque.
1: Hé, rousse, embarque. Hey. Ben, si vous entendez pas, je vais devoir trancher, là. Vous êtes 6-12-12, va trancher, là.
0: Je suis pas capable.
1: Attends, 6-12-12, on...
0: Il y a quelqu'un qui s'apparaît, Mario, que t'es trop vieux. Hey! Baisse le ton.
1: Les gens, 6-12-12, flush Don't You de Simple Minds, là.
0: Pardon?
2: Ben oui, ouais. Regarde. Des gens qui ont toute leur tête.
0: Je flush Don't You?
1: Ouais.
2: Parfait, c'est réglé.
1: Alors, on a oui.
0: Hey, le monde va mal.
1: Alors, on vous encourage à voter au 6-12-12 pour qu'on puisse...
0: Vous aimez ça, là. Mettons dans ta playlist Seven Nation Army, là.
1: Moi, je
2: suis juste contente. Une fois, là.
1: Ouais.
0: Oh, mon Dieu.
1: Ah non, OK.
0: Ah, moi, c'est la toune où je vais aller te faire des entrées, mettons.
1: OK.
0: Bon, je vais aller dans la cuisine. Y a-tu quelqu'un qui veut des craquelins, des murs?
2: Tu feras ça.
1: Série numéro 3 des années 80. Ah. Tears for Fears. Everybody wants to rule the world.
2: Oui.
1: Des années 90, Green Day, Basket Case.
0: Oui.
1: Et on se souvient des années 2000 de Gnarls Barkley Crazy.
0: C'était bon aussi.
1: Ah, Jen n'aime pas ça.
2: Non.
0: Il était à la voix de Voice, lui, dans une des versions. Il y avait comme des bras de T-Rex.
2: Ouais, non.
0: Ah, oui. On dirait que ses bras étaient rentrés dans son chest.
2: Ah, de côté, ça.
0: OK. Oui, on peut le flusher, lui.
2: Crazy, okay, on flush.
1: Miles Barkley, parti.
0: OK, Tears for Fears, une fois.
2: Hey!
1: Hot take, OK. Ouais.
2: Je prendrais Tears for Fears à l'infini, puis Basket Case une fois.
1: OK. Oh, controversé.
0: Oh, mon Dieu.
1: 6-12-12, vous en pensez quoi?
0: Green Day avant Tears for Fears.
2: Hey, mais pas,
0: c'est un drôle de party, ta playlist.
2: Attends, je dis pas toute Green Day avant Tears for Fears, mais t'es super bonne Basket Case, mais Everybody Wants to... Non.
0: C'est bon. Mais ça va traverser les époques, mais remarque que Basket Case aussi.
1: Oui. Ouais.
2: Pas autant.
0: On a flushé le bon. On s'entend que Gnarls Barkley, là, bye-bye.
1: Il est parti, là.
0: Merci d'être venu, mais ça sera pas nécessaire de rester. Là.
1: C'est partagé au 6-12-12. Il y a des gens qui défendent beaucoup Green Day.
2: C'est rare qu'on s'entend pas, là, Mario.
0: Ouais. C'est vrai, mais...
2: Mais Green Day, c'est super bon. Si tu sais, mais c'est parce que moi, Tears for Fears, c'est quand même...
0: OK, sais-tu quoi?
2: Bien installé.
0: Je vais aller avec toi là-dessus. Souviens-toi-en pour les prochaines.
1: Oh!
2: Pas de problème. Écoute,
1: ce jeu-là est très controversé, on l'a dit. Vincent dit non, en majuscule, on flush pas Don't You qu'on a flushé tantôt.
0: Bon!
1: On garde Basket Case. Bon, c'est ça. N'hésitez pas à vous exprimer au 6-12-12. OK, prochaine série. Des années 80. Dead or Alive, You Spin Me Round.
0: Ah, je pensais que c'était Bon Jovi.
1: Non?
0: Non. Ça, c'était... tu sais, quand le personnage de Michel Côté, il rentre dans le bar louche, dans Closing Bar, c'est pas mal ça.
1: Moi, j'haïs pas ça. OK, des années 90, ça va affronter Oasis et Wonderwall.
0: Ben là.
1: Et ça affronte des années 2000, Gorillaz, Feel Good Inc.
0: Oh, mon Dieu. Je peux-tu ramener la première que j'avais flush? on s'entend John Oasis pour toujours.
2: Pour toujours.
0: La Oasis première, remets-moi la première encore.
1: Dead or Alive.
0: Je vais en jouer une fois, mais ils sont pas forts.
1: Okay, tu flushes Gorillaz, donc? Est-ce que Jen est d'accord avec ça, toi? Elle est pas d'accord.
0: T'aimes mieux Gorillaz?
2: Hey, les deux, je m'entorche.
1: Oh, les deux, OK.
0: Moi, j'ai les deux, là.
2: Je m'entorche, OK, attends.
0: Il est sorti deux bébés laits, là.
2: Notre jeu, nos règles.
0: On a deux enfants laits, on doit en garder juste un.
2: On flush Gorillaz, on flush Dead or Alive, mais on peut ramener Don't You. Hey, je m'en fous.
1: On ramène Don't You là-dedans.
2: C'est pas vos règles.
0: J'aime ton idée. OK, on les flush toutes à part Oasis qu'on garde pour toujours. Puis on ramène Simple Minds pour une fois.
2: OK,
0: une fois.
2: C'est okay. Bon, parfait.
1: Bon, c'est pas grave, on peut.
3: C'est pas de même, ça marche.
2: Je m'en fous,
1: c'est pas grave. On a du
2: dans
1: fun.
2: Ta chambre, dodo, je l'ai dit.
1: La série numéro...
0: Premièrement, laisse les grandes personnes parler.
2: Oui.
3: Oh, Ça, c'est drôle. J'ai pas d'argument.
1: Série numéro 5, c'est une catégorie un peu spéciale. C'est des artistes qui peuvent être problématiques, mais dont les tunes ont été marquées en années 80. Beat It, Michael Jackson.
3: C'est une des plus grandes tunes pop de tous les temps, qu'on aime ou pas le personnage.
1: Tout à fait. Des années 90, Tupac, California Love.
3: Ah, c'était cœur, hein, ça. Ah, moi, ça, j'adore ça. Je me vois un convertible avec un bandana dans les cheveux. Bon, j'ai pas les cheveux frisés comme Tupac, mais en camisole blanche avec 50 livres de collier dans le cou.
1: Ben oui. Ouais. Les années 2000, Robin Thicke, Blurred Lines.
3: Oh, wow. Ah, c'était bon. C'est, mais c'est copié d'une tune de Marvin Gaye.
1: C'est vrai, c'est copié, puis c'est ça, les paroles
3: avaient été... Ben, je peux pas prendre Jackson. J'ai vu le reportage à Netflix.
1: Non, c'est ça. C'est mais mettons qu'on oublie ça, là. Mettons qu'on est pas vraiment pour la tune.
3: Si on oublie ça, ben on s'entend de la deuxième. Rappelle-moi la deuxième.
1: California Love, Tupac.
3: À tout jamais, California Love.
1: OK.
3: T'es d'accord avec moi?
2: Ouais.
3: OK. Ben là, mettons, il dit qu'on oublie le fait que l'autre, il ramenait du monde à un parc d'attractions.
1: Ben, c'est sûr. Ben, ça, je trouve.
2: C'est
3: un génie musical.
2: Je peux pas mettre Robin Thicke
1: à place de Michael,
2: mais ça me fait mal de choisir Michael.
3: Mais on a dit, on fait abstraction.
2: Ouais. OK, ben, ça, bon, c'est évident que c'est Michael.
3: Faut séparer l'œuvre du malade mental, mettons.
1: C'est ça. Ouais. OK, ben oui, c'est un bon choix. Il nous reste encore deux séries. On finit par une série francophone, mais on n'est pas rendu là encore.
2: OK,
1: série numéro 6 des années 80, Eurythmics, Sweet Dreams.
3: C'était carré. Annie Lennox. Oh,
1: ouais. Année 90, Smash Mouth et All-Star. Et année 2000, Coldplay avec Clocks.
3: Ben là. Bye-bye Smash Mouth, là.
1: Ouais, ça, je comprends un peu, là.
3: Hey, Smash Mouth, là, c'est pas dans... Ça joue dans Shrek, ça, c'est
1: oui,
3: ça?
1: Oui, c'est Shrek, ouais.
3: C'est ça, mais je l'ai vu, le film, là.
2: Ouais. Hey,
1: OK.
3: Tu veux pas garder Smash Mouth, là?
2: Non, pas en tout, on est en même place.
3: Ben, moi, je pense que je suis obligé de... Hey, je vais mettre Tabarouette. Je vais mettre Coldplay, je pense, pour toujours.
4: Ouais.
1: Oh!
3: Pas toi? Tu vas y aller avec Eurythmics?
2: Je pense que je mettrais Eurythmics.
1: Ouais.
3: Clocks? Ben voyons, c'est une de leurs plus grandes tunes. C'était écœurant. Coldplay, je l'ai vu deux soirs en ligne. Au Centre Bell, en show.
2: C'est pas ma préférée de Coldplay.
3: Je comprends, mais t'as-tu oublié le bout que tu m'en dois une?
1: Mais là, vous avez déjà ramené Don't You de l'autre.
2: Hey, oui, merci, Seb, merci.
1: Mais il y a le cochon. Oui, vas-y, Luc, qu'est-ce qu'il y a?
5: Je veux juste vous dire, là, moi, je suis vraiment avec Geneviève, là. Moi, là, je suis un ancien DJ de mariage, là. Mm-hmm. Si tu veux, là, croiser de la cousine, là, fallait que tu mettes Sweet Dreams. T'as dit, t'en voyais ça, là, t'en avais plein,
2: ben,
5: là.
2: Non, mais dans
5: je suis libre d'instant.
2: Je pense quand même que dans un mariage, je mets pas jamais Clocks. Je sais que c'est pas notre barème.
5: Ouais.
2: Les mariages.
3: Puis comment tu danses sur Sweet Dreams, mettons?
5: Ben, tu te laisses porter par
3: mais,
5: le
3: vent. J'aimerais que tu danses sur Sweet Dreams. Monte le son, s'il te plaît. Vas-y, John. Non, debout. Non, lève-toi.
1: Elle veut pas se lever.
3: Lève-toi, je vais danser à côté ou juste regarder.
2: Non, il y a pas de monde.
1: Ah non, non.
3: Tu sais, Sweet
2: genre,
3: Dreams.
2: Mais pas plus sur Clocks.
3: Check bien, Sweet Dreams, ben, là, tu peux juste faire ça, mec.
1: Ouais, tu peux juste bouger un peu les épaules.
2: Sur Clocks.
1: Ah, Clocks de Coldplay. Enfin, Mario va tenter de danser sur... Là, Luc danse derrière moi, c'est pas le fun.
2: Ah, quelle horreur.
1: Quelle horreur, oui. C'est pas avantageux pour la toune.
2: Mais Clocks, mettons. Danse là-dessus, Mario.
1: Mario danse. Il a les yeux fermés, là, puis il fait bouger ses bras.
3: Mais c'est-tu la
2: nain? Popé de la I, toi, pour danser le même. Qu'est-ce que tu nous fais, là? Sans personne dans ce domaine.
1: Mais là, qu'est-ce qu'on garde, là? Faut décider, là. Sinon, le 6-12-0, c'est Eurythmics ou Clocks de Coldplay?
3: Non, je trouve... Moi, je demeure sur mes positions. Clocks à l'infini, Sweet Dreams une fois.
1: OK. Bon.
2: Puis, la messagerie texte, c'est pas de ton bord.
1: Ah non,
3: vrai?
2: Non.
1: C'est partagé quand même. C'est partagé, mais ouais.
3: Il y a quelqu'un qui... André Blanchard dit Clock, c'est pénible.
2: C'est pas pénible. Elle est super bonne. C'est super bon, mais c'est pas ma préférée de Coldplay.
3: Ouais.
1: Je pense que Clock l'emporte finalement. Parce que là, ça commence à rentrer.
3: Dans
1: là.
3: Ta face.
2: OK, parfait.
1: Ouais. OK.
2: C'est beau. Je respecte la messagerie texte, moi.
1: Il y a une dernière série, et là, on y va au Québec. Et on l'a entendu live hier en grand. Salut Ludovic Bourgeois, mais c'est la version des bébés des années 80. Tu ne sauras jamais. Ouais.

0: aventurer.
1: Ça va affronter les années 90. Marie-Carmen et l'Aigle Noir. Oups.
2: Non.
1: T'as quelqu'un qui aime ça en studio, là.
2: Hey.
3: Ben, de toute façon, c'est même pas une toune de Noël, c'est une toune de Barbara.
1: C'est vrai,
2: ah, ben,
1: ça.
2: On s'entorche, c'est celle de Marie-Carmen Tondon.
3: Ben, c'est à elle d'écrire ses tounes.
1: Elle affronte des années 2000 les trois accords Saskatchewan.
3: OK. OK. Ah, ben là, suis OK, ramène Marie.
1: Okay.
3: Non, non, mais j'aille pas les trois accords, j'aime ça, là.
1: Oui.
3: Mais je suis obligé de dire que...
2: Fait
3: que
2: ça va être l'Aigle Noir pour toujours.
1: Ah oui.
3: Non,
2: ça sera jamais une fois.
3: Non, tu peux pas... Les bébés à tout jamais.
1: C'est un peu, ouais.
3: Ça, si on va au 6-12-12, tu vas te faire
2: assassiner. Je sais, je me fais rincer, là.
1: Oui, les bébés ou donc Marie-Carmen, on a flushé déjà donc les trois accords, mais c'est pas contre
3: l'autre. J'adore les trois accords, mais mettons, faut... Tu sais, moi, j'aime les voix.
1: Oui,
3: j'aime les voix. Tu sais, les trois accords, les harmonies, les tunes sont bonnes, mais la voix, c'est moins ça.
2: Marie-Carmen.
3: Elle a une grande voix.
4: Pour regagner le ciel, l'aigle noir. 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
1: Alors, tu l'as bien, en plus. Est-ce qu'on laisse les gens voter au 6-12-12 durant la pause, puis on décide des deux entre... Donc, ils ont le choix. L'aigle noir.
3: Oui.
1: Tu ne sauras jamais des bébés. Donc, textez juste...
3: Il y en a une qu'on joue une fois.
1: Oui.
3: Moi, je pense que c'est Marie-Carmen. Mm-hmm. Et à tout jamais, l'autre, là, que vous savez, hein, tu ne sauras jamais.
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0: Ok, c'est bon, d'ailleurs.
1: Radio Communautaire, ici Louis-Paul Fafaralard et je reçois le groupe Oasis,
2: hey.
1: Les deux frères Gallagher.
2: Hey.
1: Vous venez d'annoncer une nouvelle tournée pour 2027.
2: Mm-hmm.
1: Vous étiez réunis en 2025,
2: oui,
1: après une chicane de 15 ans entre les deux frères.
2: Brune.
1: Bon, votre retour, ça pogne.
2: Oui.
1: Est-ce que c'est parce que vous vous êtes pogné que ça a pogné?
2: Ben, ça pogne de se pogner.
1: Mais si vous n'étiez pas pogné, ça n'aurait pas pogné.
2: Ah, c'est sûr, quand tu te pognes, ça pogne. Ah, oui, ceux qui se pognent, pognent.
1: Mais s'il n'y a pas d'on se pogne, il n'y a pas de pogne.
2: Non, on aurait pu pogner sans se pogner.
3: Non, mais quand on se pogne,
2: quand tu pognes,
1: Vous allez tourner en Europe et aux États-Unis.
2: Oh.
1: Mais allez-vous venir au Québec?
2: On va regarder ça, là.
1: Mais là, vous connaissez Québec,
2: oui.
1: Montréal.
2: Oh, oui.
1: Vous savez ce qui se passe chez nous, là.
2: Oh, oui.
1: OK, puis...
2: Chris Kreider, puis tout ça. Là.
1: Non, je veux dire, au Québec, on aime le rock.
2: Oh, oui, on le sait.
1: Pis,
2: il était bon hier soir, Paul le rock.
1: Non, c'est pas lui, je parlais.
2: Oh, c'est pas lui.

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2: 12-12, vous pouvez envoyer le lien également si vous voulez des billets. Là.
3: Puis la compétition des animateurs.
2: On va en parler dans pas long, je pense.
3: C'est là que ça se passe.
2: C'est là.
4: Dis quoi?
2: Ben oui, parce qu'à chaque année, et avec votre générosité, les gens qui nous écoutent, les gens d'affaires qui nous écoutent également, l'année passée, là, on avait une guerre entre nous, les animateurs de la station. Justin s'est ajouté à ça.
5: Et on était en équipe, hein,
2: On avait amassé pas loin de 30 000 piastres.
3: Oh oui, sérieusement.
2: C'est de l'argent, là.
3: C'est de la générosité, ça n'a pas de bon sens. Ça, c'est les auditeurs d'énergie, auditrices d'énergie, les gens d'affaires qui ont embarqué, qui donnaient à chacune de nos équipes. Pas loin de 30 000 $ en quoi? Même pas deux semaines, je pense.
2: Non, ça avait été assez rondement, merci. Donc, on reprend ça cette année. Mais là, il n'y a pas d'équipe, là. Il y a pas d'équipe.
3: C'est chacun pour soi.
2: Donc, le gagnant ou la gagnante sera couronné. Et je m'en occupe personnellement.
3: Ben oui,
2: couronné dans le vrai sens du terme.
3: Il est excité d'avoir une couronne. Puis il sort le budget pour la couronne.
2: Ah oui, je l'applique. Mesdames.
5: Ouais, l'année passée, c'était la machine à bulles où il y a deux ans, là, on est rendu à couronne.
3: La couronne, l'excès.
2: La machine à bulles, encore là.
3: Ouais,
5: c'est ça. Ben, t'avais mis le budget cette année-là sur la machine à bulles.
2: Oui, la machine à bulles reste là. Mais là, ça sera la couronne pour celui ou celle qui amassera le plus de sous. Et lui ou elle qui finira dernier, mais je doute que ça soit toi, Mylène. Tellement fine, tellement belle, mon petit.
3: Ah, tu doutes que ça sera pas moi la dernière?
2: C'est sûr, ce sera pas toi la dernière.
3: Ben écoute, je sais pas, mais avec l'idée qu'on a pour la conséquence, je vous souhaite de pas perdre, mais comme t'as confirmé officiellement dans les prochaines heures,
2: ça va faire mal.
3: Ça devrait.
2: Oui.
3: Vous devriez avoir mal. Mais je dis vous, ça peut être moi, mais moi, j'ai déjà essayé ça, là. Vous autres, non.
5: Mais toi, alors, ça ferait bien, là. Tu commences, t'es dû.
2: Pardon?
3: Non, je suis correct là-dessus. Il n'y a pas de problème. Oui.
2: Là, vous comprendrez éventuellement.
3: Vous allez comprendre. Dès qu'on a la confirmation, on va vous en reparler, là. Ça va aller.
2: Ça va se faire,
3: peut-être d'ici 9h, peut-être, ou sinon, d'ici demain, là, assurément, on pourra vous en parler. Pour ce qui est de celui ou celle qui va ramasser le moins de sous dans notre compétition d'animateurs. Pour la petite randonnée du Grand Dicky qui aura lieu le 3 octobre prochain.
2: Justin de retour.
3: Oui, Justin.
2: On a une recrue également.
3: Ben oui.
2: Là, Simon Paradis-Lacroix.
3: Notre nouvel animateur du week-end.
2: Lui, il a quand même un avantage.
3: Oui.
2: Ben, la fin de semaine, il est tout seul, là.
3: Ah, c'est sûr.
2: Il peut faire ce qu'il veut. Il a le champ libre.
3: Clairement.
2: Le champ libre, on va dire.
3: Ah oui.
2: Puis, le règlement, c'est qu'il n'y a pas de règlement.
3: C'est ça.
2: Tu sais, s'il y a des commerçants qui veulent faire des dons ou donner des choses de haute valeur et un don, on vous plug en onde, là, ça j'en ai vu.
3: Ben oui.
2: On plug en onde, on vous plug sur la page Facebook de la randonnée.
3: Exactement.
2: Puis on peut se faire un pactole que si tu donnes pour moi, t'as une chance de gagner ta affaire aussi.
3: Oui,
2: on peut.
3: Là, ça part maintenant. Ça veut dire que ceux qui veulent donner pour Dicky, vous écrivez, je veux donner à Dicky, il va vous répondre, on va vous donner
2: le lien
3: pour que vous puissiez, parce que chacun, on a notre lien personnel pour que vous puissiez donner à notre campagne personnelle.
2: Ouais.
3: Vous voulez donner pour PA, vous voulez donner pour Mylène, même si Justin est pas en studio, même si Simon est pas en studio, vous voulez donner pour un ou l'autre, on va vous donner les bons liens, inquiétez-vous pas, là, si vous dites Justin, puis il est pas en studio, on vous enverra pas mon lien. Là, on va être correct, puis on va envoyer le lien de Justin, je pense.
2: Là, on a dit qu'il n'y a pas de règles.
3: Dit qu'il y avait pas de règles, ça se pourrait qu'on vous envoie pas le bon lien.
2: Fait que moi, je vais peut-être, j'ai pensé voler une banque. Je me suis dit,
3: il n'y a pas de règles.
2: Si la police m'arrête, ouais, mais il n'y a pas de règles.
3: Il n'y a pas de règles, c'est pour ma compétition d'animateur.
2: Maintenant, là, regarde. Je suis les règles. Il n'y a pas de règles.
3: C'est ça.
2: Come on.
3: Alors, 6-12-12 pour donner à quelqu'un d'entre nous dans le boost, ou encore Justin Saint-Pierre ou Simon, et parmi nous cinq, il y aura un gagnant couronné et il y aura un perdant qui va souffrir.
2: Et couronné pour vrai.
3: Ouais.
2: Pour vrai de vrai.
3: Oui, ça sera fait parce que la petite randonnée, c'est le samedi 3 octobre.
2: Ouais, ça s'en vient.
3: Alors, le 5 octobre, le lundi 5 octobre, au matin, il y aura conséquences et couronnement. Pour couronnement pour le meilleur et conséquences
2: pour le pire.
3: Alors, bonne chance à vous autres, les gars. Bonne chance à Justin, à Simon. Et je vous souhaite de ramasser beaucoup de sous. Et n'hésitez pas, vous pouvez dès maintenant commencer à écrire « Je veux donner pour Mylène » au 6-12-12. Ça partirait bien, la guerre, là. T'sais, je dis ça de même. Là. Je dis rien d'ici 9h. Déjà, j'ai hâte de voir si on va être capable...
2: Moi, comme l'année passée, j'accepte les défis. Mettez-moi au défi de quelque chose, puis je vais ramasser du cash en échange.
3: Okay.
2: Parce que je vais placer ma stratégie en place. Moi, je suis prêt à tout.
3: Ouais.
2: Pour la randonnée, moi, je suis prêt à tout. Fait que...
3: Parfait.
2: C'est ça.
3: 6-12-12 pour donner à une ou l'autre des campagnes, des animateurs. La guerre est partie pour la petite randonnée du Gros Dicky le 3 octobre prochain. Lien de Mylène, s'il vous plaît, et lien de Justin. Merci, Ricky. On t'envoie ça à l'instant.
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0: un autre problème que vous avez, en tout cas que toi, t'as, c'est que t'as de la misère à dormir ces temps-ci.
1: Oui, puis j'en ai parlé dernièrement, cette semaine, je sais pas. Puis encore hier, tu sais, avant de me coucher, je me brossais les dents, OK? Puis toute la semaine, je me demandais pourquoi j'ai de la misère à dormir, tout ça. Je me brossais les dents hier, je revenais de ma petite soirée en plus. J'aurais pas allé me coucher direct, non. Je me suis demandé à un moment donné... Puis là, je me brosse les dents, il faut comprendre, c'est un peu bizarre. Pendant que je me brosse les dents, je me dis, mettons que je meurs à 80, là, combien de fois je vais m'être brossé les dents dans ma vie? Ça, c'est le genre de question, pour vrai, que moi, je me pose. Mettons, je vis jusqu'à 80,
0: okay.
1: Puis je me brosse les dents deux fois par jour.
0: Ouais.
1: Combien? Mais là, ça suffisait pas. Fait que je suis allé me coucher, je disais, c'est-tu de ta terre? Pose-toi pas ces questions-là, mais
0: non.
1: Qu'est-ce que tu penses que j'ai fait? J'ai sorti ma calculette.
0: Non,
1: oui.
0: Pat.
1: J'ai calculé, mais là, attends, là, c'est le début de...
0: Ah, on tombe dans un vortex?
1: On tombe dans un vortex.
0: Ouais.
1: Écoute, ça m'a pris une heure et demie m'endormir. Alors, ben, j'ai fait des recherches après, moi, le tata, là, parce que écoute, je sais pas ce que j'ai une condition. Faut pas rire.
0: Ben oui. De ça. Non, on rit pas.
1: Alors, combien de fois vous pensez? T'as 80, tu te brosses les dents, mettons, au minimum, j'espère, deux fois par jour. On va s'être brossé les dents 58 440 fois.
0: Wow!
1: À deux minutes en moyenne du brossage, ça fait 116 880 minutes de brossage. Ça, c'est 81 jours straight de brossage de dents. Donc, à peu près l'équivalent d'un été non-stop à se brosser les dents.
0: C'est terrible!
1: Puis ce qui est terrible, c'est qu'après ça, je me suis demandé... Combien de fois, je le sais, ça va être grossier un peu, mais je me suis posé la question, combien de fois, moi, j'ai fait caca?
0: Ben oui.
1: Parce qu'on passe beaucoup de temps sur la bolle.
0: C'est sûr, t'es
1: allé là
0: dans ta tête.
1: C'était ma deuxième question, évidemment,
0: ben oui.
1: Avant de savoir
0: mais t'as-tu une bonne
1: combien de fois j'ai réfléchi en 80 ans.
0: Toi, t'as pas étudié en médecine. Hein?
1: Moi, j'ai une bonne moyenne, on pourra en parler aussi. C'est assez exécutif, mon affaire. Ouais. Je suis pas le genre de gars, moi, qui se pète des hémorroïdes là parce qu'il est assis pendant 15 minutes. Alors,
2: prends ça en note.
1: Faut pas rester assis, c'est basic. Arrêtez d'être assis sur votre téléphone, tout ça. C'est pas bon pour vos autres babines. Alors... Combien de... caca, 29 220 fois. À 5 minutes du caca, mettons. Parce qu'il y en a que c'est 2 minutes, il y en a que c'est 20 minutes.
0: Ouais,
1: j'ai
0: moyenne.
1: Fait ça en moyenne, 146 100 minutes, soit 101 jours et 11 heures. En passant, les jeunes, on l'a dit, 101 jours et 11 heures, ça a bol, c'est pas bon pour votre corps. 101 jours et 11 heures, c'est l'équivalent de faire 34 voyages vers la Lune.
0: Hein?
1: Parce que là, vous avez compris que dans ma démarche, je suis parti de combien de fois je vais faire ça, mettons, à 80, à j'ai besoin de savoir ça représente quoi, ce temps-là.
2: Hey, mais moi, j'ai une bonne image, j'ai une bonne statistique, parce que moi, tout le caca, ça m'interpelle,
1: ouais,
2: Pat, OK?
1: Ben, certain.
2: Puis moi, j'ai eu 40 ans cette année, puis je me suis demandé, là, c'est gênant, mais je me suis déjà demandé, j'ai fait combien de caca en équivalent de poids?
1: Bon, mais tu vois bien que je suis pas du tout. C'est pas vrai!
2: Je me disais,
0: vous allez pas bien.
2: C'était comme ma crotte, là, c'est combien?
1: Ouais, c'est combien?
2: Puis à 40 ans, si t'as de la bonne crotte, ça va bien, ta régularité, t'as fait l'équivalent du poids d'un piano à queue en marde. Hey, c'est fou,
1: mais
2: hein?
1: Mais tu niaises qu'on a fait les deux mêmes recherches.
0: Hey, là, excusez, pause.
1: Oui.
0: La semaine dernière, on riait du hobby de mon chum de tout déshydrater les fruits. Là, vous avez besoin de vous trouver des hobbies si vous calculez votre nombre de caca en voyage autour de la Lune.
1: Tu vas voir que le reste est moins plate que ton chum, là. Combien de fois vous pensez de battements de cœur à 80, là, combien de battements de cœur qu'on va avoir fait dans notre vie? Ça, je suis tombé à terre.
2: Des
1: pour
2: milliards.
1: Vrai, c'est impressionnant.
2: Ouais, des milliards.
1: Ben oui, pour vrai. Oui. Mais moi, je suis impressionné. Peut-être que le mien boit moins vite. 3,1 milliards de battements de cœur.
2: Ouais,
1: c'est quand même impressionnant, non?
2: Puis c'est minimum, là. Si mettons tu t'entraînes beaucoup, ça doit être bien plus que ça.
1: Ben, sûrement.
0: Il y a une pensée hindoue qui dit, c'est pas des farces, là, tu penses que je te niaise, mais que l'idée là de faire de la respiration puis de la méditation, c'est que si tu allonges tes respirations, tu vas vivre plus longtemps parce que tu vas moins utiliser tes respirations restantes.
1: Mon Dieu, je vais aller lire ce livre-là. Combien de respirations? Parce que là, il me reste juste une minute. 673 millions de respirations de 0 à 80. Ça, c'est le nombre total de bouffées d'air que vos poumons auront inhalé et expiré depuis votre premier cri. Ça, c'est 7000 montgolfières. Impressionnant. Combien de clignements d'yeux? Parce qu'on cligne des yeux en quoi? 15 à 20 fois à peu près par jour, Guillaume? Parce que c'est lui l'intellectuel de la gang, tu sais.
0: Ah oui?
1: Alors, 476 millions de fois qu'on fait ça demain.
0: C'est de la radio, parce que les gens ne vont pas cligner des yeux.
2: C'est ça. Ah,
1: okay. Okay, ben non, mais les réseaux sociaux sont là. Okay.
2: Ben,
1: les réseaux sociaux.
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13: À vous de genre, je suis sûr, un téléphone de sondage qui veut savoir si vous êtes écologique.
14: Premier volet, c'est sur les produits verts.
13: Oui.
14: Est-ce que vous consommez des produits verts?
13: Ouais, des sacs à ordures, oui.
14: Bon, des sacs à ordures biodégradables?
13: Je sais pas si sont biodégradables, mais ils sont verts, en tout cas.
14: Ah, je voulais dire un sac vert, dans le sens d'un sac vert, là.
13: Ah, non. Un sac vert, oui, dans le sens d'une cloche à gâteau digitale avec une moustache, là.
14: Parce que le sac vert dont vous parlez, c'est un sac vert.
13: Oui.
14: Alors que le sac vert dont je parle, c'est le sac biodégradable.
13: OK, c'est ça la différence entre un sac vert et un sac vert.
14: Oui, vous allez vous coucher moins niaiseux à soir.
13: Ben oui. Merci pour ce que vous pensez de moi quand je suis debout.
14: Et est-ce que vous utilisez des détergents?
13: Non.
14: Non.
13: Parce que c'est pas le corps de Jean Drapeau que je voudrais exhumer autant que celui de Jim Morrison.
14: Je veux dire.
13: Fait que c'est un détergent Jim qu'il faudrait que j'utilise.
15: Quand je faisais de la radio communautaire, je décrivais beaucoup en ondes les pochettes de disques.
16: Du bon blues qui nous évoque à tous l'idée de changer de poste. Ce gros monsieur noir assis sur sa galerie avec une pipe sur une photo brunâtre typique. Là. D'ailleurs, il s'appelle Big Black Papa on his gallery with a pipe and a brown photography typical. Et laissez-moi vous dire que c'est quelque chose.
15: Je vous jure que j'étais vraiment comme ça.

0: Le coup de 16h20.
1: Allô?
2: Ben aujourd'hui, on prend des extraits des beaux malaises de l'émission de Martin et Matt qu'on a tous vu, qui a duré quoi quatre saisons.
3: C'était tellement bon.
2: Oui, exact. Vraiment. Et donc des extraits, c'est Anto des réseaux sociaux qui nous a aidé à sortir tout ça, des centaines d'extraits pour pouvoir appeler à quelque part. Fait que dans le fond, on part de ça, mais on essaie de s'imaginer où ça pourrait fonctionner.
3: Puis ça met ça dans un séquenceur.
2: Exactement, oui, okay. C'est ça, dans un ordinateur. Puis les touches correspondent à des répliques. Puis
1: c'est
2: ça.
1: Tellement de travail.
2: C'est beaucoup de travail, mais c'est le fun. Puis là, avec les codes de Martin et Matt, on pouvait appeler pas mal partout parce que vous savez. Dans les beaux malaises, ils essaient d'installer des choses, puis ça se passe jamais bien.
1: Ouais.
2: Puis là, ben, on s'est dit, ça fitterait avec une compagnie de cellulaire. Fait que vous allez entendre, j'ai parlé un peu au début en disant que c'était mon père pour essayer de mettre ça crédible. Puis après ça, ben, la personne a jasé. Et à l'employé, by the way, on l'a récompensé avec un cadeau parce que c'est le gars le plus patient de l'histoire.
1: Oh, wow,
2: ça n'a aucun bon sens qu'il ait toléré tout ça. Fait qu'on écoute tout de suite.
4: Le soutien était. Bonjour.
2: Oui, bonjour monsieur, je suis avec mon père en ce moment. Je sais pas si vous pouvez l'aider là. Moi, j'ai pas le temps de gérer ça en ce moment. C'est que lui, il a essayé de connecter sa maison pour que ça soit une maison intelligente, tu sais, via son téléphone. Là. Puis,
4: oui.
2: Puis là, il y a comme rien qui fonctionne, puis il est à bout, puis il comprend pas. Fait que je peux-tu vous le passer parce que moi, j'ai pas le temps pour ça aujourd'hui là.
4: Tout à fait.
2: Ok, je vous le passe tout de suite.
3: Papa.
5: Bonjour.
4: Oui, bonjour monsieur. Donnez-moi votre nom, s'il vous plaît.
6: Moi, Martin Matt.
4: Merci. Est-ce que le compte est bien à votre nom?
5: Mon père, ça s'appelait Jean, puis il est mort.
4: Oh, mais qui utilise actuellement la ligne, là?
6: Moi?
4: J'arrive pas vraiment à authentifier votre voix, là, puis j'ai pas de compte qui correspond à ce nom-là. Votre adresse de service est dans quelle région actuellement?
5: C'est ça, Rive-Nord.
4: OK, dans quelle ville exactement, monsieur?
6: C'est un test!
4: Hein? Pardon?
6: Oui!
4: Vous essayez de régler un problème, là? Est-ce que je peux vous assister de quelque façon que ce soit, là, ou?
6: Je veux juste déjeuner normalement.
4: Okay. Ben, malheureusement, je peux pas vous aider avec ça, là.
6: Wow. Qu'est-ce qu'elle a, la cafetière?
4: La cafetière? Est-ce que c'est parce que vous contrôlez les appareils avec votre sel, ou?
6: Ben, oui!
4: OK. Qu'est-ce que vous voyez, là, lorsque vous ouvrez l'application?
5: Yann, vois-tu?
4: Non, monsieur.

0: peux pas voir votre écran là, actuellement. Décrivez-moi qu'est-ce qui apparaît là.
1: Non!
2: C'est parce que j'ai tapé gros chat sur l'écran là, parce que je voulais trouver un moyen de faire maigrir le chat. Là.
0: Je vais raccrocher là, pour dire des niaiseries. Là.
1: C'est justement, c'est un test!
0: Un test?
1: Oui! Oui! Oui!
0: Vous appelez pour quoi, là? C'est pour un rehaussement de cellulaire?
1: Oui!
2: Cherchez-vous quelque chose en particulier?
0: C'est moi qui vous pose la question.
2: Pas de problème.
0: OK. On va faire quelque chose ensemble. Là. Fermez cette page et revenez à l'écran principal, OK?
2: On sort de là.
0: Exactement. Est-ce qu'un message d'erreur apparaît là, actuellement?
1: C'est un système de calice, de tabarnak de calice!
0: S'il vous plaît.
1: Qu'est-ce qui va mal, cette crise de système-là?
0: Bon, là, je comprends votre frustration, monsieur, là, mais je vais vous demander de garder votre calme, là, s'il vous plaît.
1: Ça vient que ça m'énerve, là, c'ti!
0: Monsieur, calmez-vous, s'il vous plaît.
1: Baisse le ton.
0: Monsieur, j'ai pas élevé le ton, je
1: oui!
0: parle très calmement.
1: Et je trouve ça très méprisant de ta part.
2: Baisse le ton.
0: Je cherche absolument pas à vous manquer de respect, monsieur.
1: Moi, je considère que t'es allé trop loin.
0: Qu'est-ce que j'ai dit que t'es allé trop loin, comme ça?
1: Avertissement! Baisse le ton!
0: Oui, je vous demande simplement de vous calmer un peu, s'il vous plaît.
1: Fasti de Christ, de ciboire, de tabarnak, de calice!
0: Bon, je vais vous demander une autre fois de vous calmer, s'il vous plaît.
1: Tabarnak de calice, nasty de Christ!
0: Respirez profondément, monsieur, s'il vous plaît.
1: Tabarnak de marde de Christ!
0: Monsieur!
1: De charogne de marde, nasty de calice de sale!
0: Bon, là, ça fait.
2: Oh, fou.
1: Moi, je compte pas là-dedans, j'imagine!
0: C'est sûr que vous comptez.
1: On commence à prendre conscience de l'importance de ces paroles!
0: Voilà! Est-ce que c'est la première fois que ça arrive, là?
1: Non! C'est un peu moins drôle, là! Je sais pas quoi faire de plus. Qu'est-ce que tu voudrais?
0: Avez-vous essayé de déconnecter complètement la cafetière du Bluetooth?
1: Hein? Ah, ben, j'ai pas pensé à ça. J'ai pas pensé à ça! T'as peut-être dû! Tabarnak de calice!
0: Ouais, vous comptez de communiquer avec le fabricant, peut-être, hein? Ou aller en magasin avec votre appareil.
2: Va donc réfléchir dans ta chambre.
1: Je ne veux plus te parler! Non, non! C'est comme ça! Merci de votre compréhension!
0: Très bien, mais patientez un instant.
2: Bonne journée.
1: Calice que je t'en ai ici, moi, vraiment!
3: Ouais, il était très patient.
4: Hey, ce gars-là, c'est un Jedi. Donnez-lui une promotion, là.
5: Oui, ça nous a pris 3 fois avant de tomber sur lui parce que c'est seul que ça a duré plus longtemps que ça, là. Ça a duré peut-être 15 minutes, là, l'intégrale, là.
6: Il est resté là tout le long. Dans ses derniers retranchements.
5: Ouais, il était très gentil.
6: Il était fin, là.
5: Ouais.
6: La cafetière!
4: Monsieur, ben, calmez-vous, monsieur. Prenez une grande respiration. Hey, ce gars-là, pour vrai, donnez-y quelque chose.
5: Il s'en va au Château Laurier à Québec. Il est très content.
6: Oui,
5: fallait juste pas nommer la compagnie, là, mais c'est sûr. On l'a bipé.
4: Moi, mon père me manque beaucoup. Mon père est décédé, j'avais 19 ans. Mais Martin Matt qui sacre, ça, c'est mon père. Là.
5: Oui,
4: ah, ça, puis rajouter des noms qui n'ont pas de sens entre ses sacs, c'est comme Charon. De... ça, là, c'est mon enfance.
6: Oh, ouais. Ah, c'est bon!
5: C'est drôle. Mais
4: ah,
5: voilà.
4: Ouais.
5: Ah, fait que c'est ça.
4: Sœur Grise du camp de mon... Hein.
5: Ah oui,
4: ah, non, c'est des monologues. Ah, il rajoutait des affaires dedans. Ah. Ça n'avait aucun sens. Des fois, là, j'ai dit, il respire pas.
5: Oui, oui.
4: J'ai l'impression que ça fait une minute et demie qu'il sac. Il arrête pas.
5: Mais ça a l'air que c'est bon pour la santé, hein.
4: Ah oui,
5: ça
4: l'air, hein?
5: Oui, on avait
6: de
5: une étude
6: là-dessus.
5: Oui, non, on avait une étude comme quoi ça diminue le stress puis ça, fait que pourquoi pas.
4: Très drôle, ça.
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0: Météo, Jocelyne.
1: Bonjour.
0: Le froid va être de retour.
1: Oui, mais ça a un avantage, hein.
0: Ah oui?
1: Vous vous souvenez, l'été passé, les tiques.
0: Hein?
1: Les tiques qui donnent la maladie de Lyme, là.
0: Ah, mon Dieu.
1: Ben, il y en avait plus l'été passé parce que l'hiver avait pas été assez froid. Ben, c'est vrai.
0: Serais-tu dans le rouge dans ta banque d'anecdotes, Jocelyne?
1: Ben, ce qui arrive,
0: en fait... autant entendre parler de ça que de la porte de garage de Donald Lautrec.
1: Ben, peut-être que l'été prochain, on va avoir moins de tiques.
0: OK, puis il n'y a plus de tic, on va faire quoi? On va jouer juste au tacto?
1: Non, mais
0: c'est rien qu'un X, puis la game est finie.
1: J'essaye d'apporter des bonnes nouvelles.
0: Ben oui, mais Jocelyne...
1: Bon, là, j'ai plus de temps, mon bulletin est fini.
0: Bon, t'en as une bonne nouvelle, là!

0: AM. On va vous poser une autre question. Ça s'en vient vers 7h50 ce matin pour tout de suite.
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2: Hey, ça brûle, hein? C'est spécial. C'est la partie mardi. On va y aller par ordre chronologique, OK? Pour que tout le monde comprenne. Mardi, on est dans le stationnement du 345 des Saguenayens, place du Saguenay qui est juste à côté. Et on a un véhicule qui est vraiment, écoute, la proie des flammes. Et donc, à ce moment-là, ben les enquêteurs, les policiers se déplacent. Et on retrace certains éléments qui nous laissent croire que c'est vraiment un geste intentionnel. Donc, on ouvre une enquête criminelle. Jusque-là, bon, regarde, c'est plate, mais regarde, ça arrive. Le lendemain, c'est-à-dire hier, il y a un autre véhicule en feu, un deuxième, à peu près à la même place. Et là, encore là, on regarde un peu les détails, on regarde un peu ce qui s'est passé, et on pense que c'est un geste intentionnel. Et c'est là que les services de police étaient rendus, c'est-à-dire, est-ce qu'il y a des gens qui auraient été témoins, est-ce qu'il y a des gens qui, tu sais, mettons les bâtisses autour, y a-t-il quelqu'un qui a des caméras pour qu'on puisse avoir certains indices? Jusque-là, c'était assez tranquille. Mais on s'entend-tu que deux fois en 24 heures, des véhicules incendiés, c'est bizarre. Même si ça fait peur, à la limite, tu dis que donc, le mien, c'est le prochain, là. J'ai rien à me reprocher, là.
0: C'est sûr qu'on n'a pas l'habitude de d'avoir ça non plus très souvent ici, là.
2: Ben, c'est ça. Et là, hier soir, une autre vague de véhicules en feu. Ça s'est poursuivi. Écoute, ça a commencé avec, dans le coin du Doulise, la Chicoutimi Nord. Il y a un véhicule qui était là, un véhicule qui a été incendié et un véhicule de livraison de chez Brunet. Donc, les deux.
0: Et
2: on s'entend, là, ça te fait touche que un panache là, d'un véhicule qui
0: ben
2: brûle.
0: Oui.
2: Tu peux pas le manquer, là. À moins d'être aveugle.
0: Il y a beaucoup de vidéos de ces véhicules-là en feu qui ont circulé, d'ailleurs, dans les dernières heures sur les réseaux sociaux. Là, on a pu voir ça.
2: Oui. Hier soir, moi, j'ai vu ça passer. Là, écoute, c'était tapissé sur mon Facebook, bord en bord. Et là, l'affaire qui arrive, c'est que là, on s'en va sur place. On réussit à éteindre les deux incendies. Donc, les deux véhicules qui sont en train de brûler à peu près vers, tu sais, il était quoi, vers 7h hier soir, là, tu sais. Et là, il y en a un autre qui part. Un autre incendie du même type. Rue Bourget. Là, on est dans le coin, on est rendu dans le coin de l'épicerie Maxi. Et là, les policiers, ben, encore là, commencent à enquêter un peu qu'est-ce qui s'est passé, de quelle façon on a procédé pour mettre le feu au véhicule. Puis on s'est rendu compte que dans les trois cas, c'est le même modus operandi, c'est la même façon de faire. On les a allumés de la même façon. Et il y a quelqu'un qui aurait été arrêté là-dedans. Pour l'instant, il reste au conditionnel, mais il y a quelqu'un qui a été appréhendé. Et on n'est pas capable de faire le lien pour tout de suite entre les trois véhicules d'hier soir et les trois autres d'avant. Ben, les deux autres. On n'est pas capable de faire le lien. Donc, est-ce qu'il y en a un? J'imagine qu'un plus un égale deux, là.
0: Ouais.
2: Je pense pas qu'en ce moment, il y ait 10 incendiaires sur le territoire de Saguenay qui s'amusent à allumer des incendies de voitures. Mais pour l'instant, il n'y a aucune confirmation. Aucune. Mais la bonne nouvelle, c'est qu'il y a quelqu'un qui a été arrêté hier. Et quand tu regardes les endroits, tu te dis, coudonc, c'est-tu quelqu'un qui allume ça juste pour le plaisir?
0: Ouais.
2: Tu sais, il n'y a pas de lien entre les endroits, là. Pourquoi place du Saguenay, 345 des Saguenayens, au Doulise, à Chicoutimi Nord, puis un véhicule de livraison du Brunet? Puis lui aussi, lui, il est pas une victime collatérale, entre guillemets, de l'autre véhicule qui brûle. Il a vraiment volontairement été mis en feu. Donc, tu te dis, ben, c'est quoi le but de la chose? C'est quelqu'un, justement, qui ça l'excite, là. Je veux pas aller là, mais tu sais, ça existe, là. Des
0: criminels, là, tu sais.
2: Fait que, regarde, pour l'instant, c'est là qu'on en est. Est-ce qu'il y aura plus de détails au courant de la semaine? On va se le souhaiter. Et que la personne qu'on a interpellée hier est la bonne personne. Mais donc, au total tout, si tu veux le décompte, 5 véhicules d'incendie depuis mardi à Saguenay. Ça brasse.
0: Bien ça.
2: Ça brûle.
0: Merci beaucoup. 7h35 minutes sur Énergie 94.5. Il y a quelqu'un qui nous écrit au 6-12-12. C'est Langis Lemieux. Il dit, je me suis fait épiler pour mon enterrement de vie de garçon.
2: Oui.
0: C'est pas si pire que ça, mais le pire, c'est le dessus de bras, les boys. LOL.
2: Le dessus de bras?
0: Le dessus.
2: Ah oui?
0: Le dessus de bras est pas est plus sensible, okay. Il paraît. Alors, alors bonne chance à qui perdra la compétition des animateurs. Qu'est-ce qu'il y a?
2: T'as l'air d'un... T'as 350.
0: Ah oui?
2: Ouais.
0: Hey, qui? On sait-tu? As-tu des noms à nous nommer?
2: On nommerait ça tantôt.
0: Oui, OK, parfait. Ouais. Ah oui, ça va bien. Parle-moi de ça. Continuez à nous demander les liens, hein, si vous voulez donner à chacune de nos campagnes.
2: Moi, je réserve une surprise à ceux qui vont donner de l'argent dans ma cause.
0: Ah oui?
2: Ouais, je vais peut-être vous organiser quelque chose.
0: Ah?
2: Ouais, je garde ça dans ma manche, là, mais ouais, peut-être vous organiser de quoi.
0: C'est bon.
2: Ouais.
0: On s'en va dans la machine à café.
2: Je voyais savoir de me faire épiler.
0: Peureux.
2: Oui.
0: On s'en va dans la machine à café. Ce qui fait beaucoup jaser ce matin, c'est les problèmes avec le 911. On vous rappelle que pour ce qui est de la police de Saguenay, les appels rentrent avec le 911.
2: Ça fonctionne. C'est la SQ que ça fonctionne pas.
0: C'est ça. On vous en reparle dans les prochaines minutes. Et on vous posera notre question également en lien avec la machine à café ce matin.
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0: C'est un secret de famille à nous révéler.
1: Oui, ben écoutez, tout ça est en lien avec la nomination, ou plutôt les nominations pour la Disque, le grand gala qui célèbre l'industrie de la musique d'ici. C'est sorti hier, toutes ces nominations. On parle de trophées, fait que ça m'a donné envie de vous parler de ma propre relation avec les trophées. Puis là, je vous le dis tout de suite, j'en ai jamais gagné, OK? J'ai eu quelques nominations aux Oliviers, j'en suis bien fière, mais je repars bredouille, puis c'est bien correct.
2: T'avais pas gagné un trophée de courte pointe dans ton village un moment donné, là, t'avais fait un... Non?
1: Non, pas de courte pointe, mais t'es pas loin.
2: De quoi?
1: Parce que j'ai quand même gagné un seul titre dans ma vie, c'est celui de Miss Catéchèse 1998.
2: Oh non! Attends un peu, là. Tu me niaises-tu, là?
1: Je te niaise pas.
2: Miss Catéchèse?
1: Oui, ça te donne-tu envie de fourrer, ça?
2: Mais hein, ça,
1: je le sais.
2: Ah ben ouais, c'est rare que je vais tromper ma blonde, mais là...
1: C'est parce que moi, j'ai vraiment l'impression que ce titre-là m'enfonce dans le célibat. J'étais vraiment fière en 98 de le gagner, mais je pense c'est que c'est un mauvais sort. Parce que quand sur une date, tu dis à un gars, hey, by the way...
2: Miss Catéchèse.
1: Souvent, il se lève, il pisse, puis il revient jamais.
0: Ah ouais. T'as-tu tenté juste pas le dire en date?
1: Je peux pas, faut que je le dise.
2: Non, mais on veut t'aimer pour ce que t'es. Puis moi, j'adore ça, même que c'est mystérieux, je trouve.
1: J'aurais la carrière.
2: Il y a de quoi de cochon là-dedans, Miss Catéchèse, non? Allez, on continue.
1: Bon, en tout cas, je sais c'est qui Zaché, la gang.
2: Jassé, Chicha,
1: Chez. Exactement. Oh. Mais quoi qu'il en soit, moi, ça, c'est le seul titre, le seul trophée, si on veut, entre guillemets, que j'ai gagné. Mais je me rends compte que j'aspire à en avoir d'autres.
2: Oui.
1: Puis je pense que ça me vient de l'amour que mon père porte pour les trophées. Parce que lui, là, il a eu l'honneur de gagner toutes sortes d'affaires, dont la plus haute distinction lors du concours du plus beau chant de Luzerne du comté.
0: Ben non!
1: Ah, il était assez fier. Le chant de Luzerne, c'était malade. Il avait gagné là une belle médaille dans un petit écrin. C'était en 1988. Moi, j'étais jeune. Mais il l'a gardé, là, cette petite médaille-là. Puis des fois, c'est pas rare de le voir ressortir sa petite médaille
2: ben,
1: quand
2: j'espère.
1: Les agronomes, ils viennent à la maison. Il sort sa petite médaille. Il est complètement show-off. Il aime ça. Mais le trophée le plus marquant qu'il a eu, c'est un immense trophée. Vous savez, un type de trophée communautaire, là, que, tu sais, c'est comme des fausses poutres de marbre, puis il y a des plaquettes en or.
2: Des poutres de marbre.
1: Puis là, à chaque année, le gagnant, son nom est sur une plaquette, puis t'as le droit de garder le trophée pour un an. Après ça, faut que tu leur donnes. Un peu comme les trophées de bowling, tu sais. Eh ben, mon père, une année, il a gagné cet immense trophée parce qu'il venait de remporter le titre de meilleur inséminateur de la région!
2: Hey, moi, je l'ai fait deux fois, pis c'est pas facile.
1: C'est pas facile.
2: C'est quoi son nom?
1: Paul!
2: Paul, bravo! T'es courageux.
0: T'as inséminé des vaches?
2: Ben, certain, c'est le fun. Je t'expliquerai ça un jour, puis on va t'expliquer pourquoi, puis pourquoi dans ce trou-là, puis pas dans l'autre. Pis
1: voilà!
2: Il a gagné ça pour vrai.
1: Mon père a gagné ça, pis là, justement.
2: Mais là, au Canada, ou...
1: Ben, dans la région, l'Anaudière, Québec, je sais pas trop. Puis il était super fier. Là, pour ceux qui n'ont pas encore compris, justement, là, on parle pas de la semence de mon géniteur, là, on parle du sperme qu'ils ont acheté pour inséminer les belles grosses laitières de notre troupeau.
2: Ah, je pensais que c'était la façon qu'ils inséminaient.
1: Ben, en fait, c'est que sa façon était gagnante, vu que c'est lui qui a remporté
2: le
1: prix.
2: Ben oui, c'est sûr, parfait.
1: Il a eu le meilleur taux de petits veaux pis de génisses venus au monde grâce à ça. Mais là, l'affaire, c'est que le trophée, là, il était particulier. Il était immense pis sur le top. Il y avait un gros bœuf en or ben bandé.
2: Non, tu voyais
1: qu'il y avait un pataclan de course,
2: wow.
1: OK? Puis à côté, c'était écrit en lettres brillantes, là, inséminateur de l'année. Puis là, mon père, il était fier, il voulait le mettre dans le salon. Il était comme, on va le mettre sa bibliothèque du salon. Puis ma mère était comme, franchement, Paul. Elle était genre, c'est pas en tout Pinterest, ça m'intéresse pas. Puis je me rappelle d'entendre mon père dire, mais là, on l'a juste pour un an, mon gros bœuf. On a rien qu'un an, faut le montrer. Puis moi, j'étais jeune.
2: Non, mais cute, ton père, je l'adore.
1: Ben, il était fier. Puis moi, j'appelle ça le Golden Ox. ça. Oh. Le bœuf doré. Puis écoute, pour vrai, ma mère, elle a tenu son bout. Puis le trophée.
2: Le bout du trophée ou le...
1: elle a tenu son bout de décision. Puis le trophée, il est resté dans le fin fond d'une boîte pendant un an.
2: Maman, pas fin.
1: C'est fou, hein? Fait que là, lui, au bout d'un an, mon père, il a dû redonner le trophée. Oh. Mais bref, chez nous, les récompenses, un peu fonné-bonné, un peu absurde, on aime ça. Puis une autre fois, si j'ai l'occasion, je reviendrai vous raconter la fois où mon père a été président d'honneur de la fête de la charrue. Et c'est une histoire vraie, encore une fois!
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20: On le sait tout, on est espionné par nos téléphones. Mais les fabricants de téléphones nous disent qu'on a le choix.
21: Vous avez le choix d'être suivi ou non. Là.
20: Oui, je vous en remercie.
21: Anytime.
20: Vous êtes tanné de me faire dire par Siri, ouais. Tu marches trop vite, j'ai pas eu le temps de regarder les vitrines de la dernière boutique.
22: Tu poses une question à Bob Hartley, puis t'as une réponse.
23: Non, Bob, penses-tu des fois à quelle ville pourrait être choisie comme prochaine équipe d'expansion de la Ligue nationale?
22: Ouais,
23: puis est-ce que...
22: On sait rien qu'à ça.
23: Ah oui, hein, puis
22: est-ce que... c'est quoi, avec le tracteur à gazon de Christian Latreille?
24: Revenons à l'espionnage électronique. Même les électroménagers vous espionnent. Ils disent dans les annonces.
23: Super!
25: Mais c'est pas tout. Le gouvernement chinois peut espionner via ta laveuse connectée. D'ailleurs, c'est marqué Watch.
23: C'est pas Watch qui est marqué sur une laveuse?
25: Ça se peut bien. Bref, convaincu?
23: Si je suis convaincu, je vais même commander un frigo connecté qui t'appelle sur ton iPhone pour te dire votre Tupperware de reste de soupe mal fermée a coulé sur le gâteau de la grille d'en dessous.
25: Ouais.
23: Il fait 7 degrés à Longueuil. Bonne journée.
25: C'est assez le fun, ça.
26: Meubles en ligne. Pas de vendeur. Juste 3 millions de courriels.
27: Une chance qu'on est là pour vous informer.

0: bénéficier.
1: Mario, tu viens encore une fois nous gaver de tes connaissances.
2: Absolument, je suis de retour avec le segment tant adoré, là, le sachiez-vous. Hein? Mm-hmm. Vous savez, moi, un peu comme ChatGPT, j'aime flasher au monde que je sais tout.
1: Ben oui.
2: Sur tout. Tu sais, comme ma mère me disait toujours, je peux pas te rendre plus intelligent, mais je peux faire en sorte que le monde pense que tu l'es.
1: Ah! J'aime ça.
2: Ma mère me disait tout le temps ça. Ah, devant visite, en plus.
1: Ah oui, c'est le fun.
2: Ouais, j'adore transmettre ce que j'ai appris, parce que selon moi, des connaissances, c'est comme ton chum ou ta blonde d'un party d'échangistes, c'est fait pour être partagé.
1: Oui!
2: Alors, si vous avez soif de connaissances, abreuvez-vous à même mes paroles, mais avant, mon thème.

0: Can't you sachez-vous aussi?
1: Excellent.
0: C'est oui. ça qu'il dit dans tout ce temps-là, on pensait qu'il disait d'autres choses.
2: C'est ça qu'il dit, oui.
0: Alors, vous êtes prêts pour une première information?
2: Certainement.
0: Oui. Même ceux qui sont maigres,

0: peuvent rentrer chez Buron en gros.
1: Je suis flabbergasted.
2: Attends, prochaine.
0: Okay. Le yoga favorise les camel toes.
2: Ben, c'est des choses que les gens ont le droit de savoir.
3: Ben oui, ils ont le droit, mais le droit de savoir.
0: La cause numéro un des pieds enflés, c'est la rétention d'eau.
2: Oui.
0: La cause numéro deux, c'est parce que t'as pété dans un pyjama à pattes.
2: Je savais pas, hein?
3: Je savais pas ça, non? Non?
0: Monopoly est un nom italien qui veut dire finir en chicane.
3: Oui.
1: Ah oui.
0: Quand il fait l'amour, l'homme roche éjacule de la 0,3 quart.
3: Je savais pas cette info-là.
1: Moi non.
3: Non.
0: Quand les ours finissent d'hiberner, ils ont 4 mois de nouveaux courriels à répondre.
3: Ben oui.
0: Le suppositoire est un des rares médicaments qui offre pas de saveur cerise ou au raisin. Si les baleines passent le temps à sortir en dehors de l'eau, c'est parce que le Wi-Fi pogne mieux qu'en dessous.
1: Ah!
3: C'est important.
0: Quand tu mets ta ceinture à pénis à l'envers, c'est pas évident de se coucher sur le dos.
3: Ben oui. Bien sûr.
1: C'est tata, là. Il se casse lui-même. C'est tellement bébé.
0: Okay. Attends, c'est des choses importantes.
1: Ouais, oui, je sais.
0: Les cornes sur les casques de Vikings servaient à accrocher leur sac d'épicerie quand ils débordaient à la porte.
3: Oh. Wow. C'est pratique.
1: Ça, c'est intéressant pour vrai.
0: Dans toute l'histoire de l'humanité, il n'y a aucun cas répertorié d'un gars qui a déjà refusé de faire l'amour à cause d'un mal de tête.
3: Non.
0: Est-ce qu'on a le temps pour un dernier?
3: Certainement.
0: Ouais. Dernière information. Il y a un des deux jumeaux de 15 ans de Céline qui a l'air plus vieux que Céline.
3: C'est un bon point.
1: Non, mais...
3: Hein, c'est vrai, hein?
1: Tu sais, parce que oui. Loin de moi l'idée de vouloir chimer un petit gars de 15 ans, mais oui. C'est sûr que, tu sais...
3: Mm.
0: Mais
1: sont lettres.
0: Ils ont, ben, non, ils sont... Elle avait tout, Céline.
1: Je suis pas chimée.
0: Elle avait tout, Céline.
1: À Vegas.
0: À Vegas.
3: Oui.
0: Mais je pense que ces jumeaux se font couper les cheveux à même place que... À Saint-Jérôme, à même place que les Denis de Relais.
3: Ah. Ils ressemblent. C'est vrai.
1: Mais, non, mais c'est, après c'est ça, c'est un look. Puis là, ils ont pogné leur puberté.
0: Oui.
1: Là.
0: Ça vient de kicker, là.
1: C'est ça.
3: Mais il y a René Charles aussi qui est rendu qui ressemble comme deux gouttes d'eau à René. Il,
1: oui.
3: Il s'est rasé les cheveux.
1: Pour vrai?
3: Oui, je pense qu'il perdait ses cheveux.
1: Oui, non, mais ça y va vraiment mieux de raser ses cheveux. Oui. Moi, le grand acharnement, là, tu peux pas avoir, genre, en bas de 30 ans, puis te relicher la petite couette par-dessus.
0: Ça se fait pas, ça.
1: Non, ça se fait pas. Ça fait que c'est pas possible. Il y a bien fait de tout se raser.
3: Oui. Mario, t'es en show le 3 octobre à Varennes, 16 octobre Saint-Jérôme, 24 octobre, pardon, deux fois à l'Espace Saint-Denis, 15h, 20h. Du côté de Montréal, 29 octobre, Trois-Rivières, 13 novembre, Magog.
0: Oui, puis je l'ai dit hier, puis j'ai eu des messages. Mario, quelle ville? Tu dis que tu viens au Nouveau-Brunswick, oui. Quelle ville? Je sais que Fredericton, je vais à la Mecque. Je fais... Fais mon accent Fredericton.
1: Franchement, c'est mauvais.
0: Ben, fais-moi ton accent Fredericton. Je veux pas que le pâté mourre.
1: Fredericton, c'est un bel endroit. Les gens sont enfants dans ce coin-là.
0: Oh, c'est bon!
3: Ben oui.
0: Wow. Fredericton, mais c'est pas Wilfred qui disait « Je veux pas que le pâté mourre ».
3: Oui, c'est lui.
1: Oui, bon, c'est lui-même.
0: Bon, pas parfait. Ben, il fait que je vais à Fredericton,
3: ouais.
0: Je vais à la Mecque, puis je vais sûrement ailleurs, mais je m'en rappelle pas. Va sur mariotessier.ca.
3: Ça s'appelait ça.
0: Ça paraît pour la Gaspésie.
3: Oui.
0: On est là.
1: Ça paraît.
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9: OK, Jasmine, 10 secondes.
10: C'est qui le reporter?
9: Conrad Gabiche.
10: Encore? Il est pas un peu nono, lui. Ah. Il a un drôle de look, en plus.
9: Ça roule.
10: Eh bien, y a-t-il un autre scandale de dépassement de coûts? On va rejoindre Conrad Gabiche.
9: Oui, bonjour, Jasmine.
10: Oui.
9: Avec mon gap d'un demi-pouce entre les deux palettes.
10: Alors, ça met de l'air que des gens du gouvernement, c'est pas capable de se commander de l'informatique sans se faire fourrer.
9: Imagines-tu?
10: Incroyable.
9: Les autres gens, ils se commandent un burger en trio à 7$, puis ils le reçoivent. Il y a pas de boulette de steak dans le pain, il y a une patate crue à place des frites, ils sont chargés 200$, puis ils disent rien.
10: Mais pensez-vous qu'il y a des gens du parti qui se remplissent les poches?
9: Non, c'est le parti qui est rempli de gens en poche.
10: Donc, ils ont fait juste changer l'ordre des mots.
9: Mais là, ça va mal pour la campagne du parti.
10: Oui, mais entre vous et moi, des dépassements de coûts, on en a déjà vu, là.
9: Oh oui.
10: Merci, Conrad.
9: J'ai allé une course de girafe, puis c'est rien que ça.
10: Merci, Conrad. C'est tout le temps qu'on a.
9: Ben voyons, on avait deux minutes.
10: Oui, mais là, ça me tente qu'on l'aille plus.

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0: C'est feutré.
1: Ben, il y a de bonheur.
0: Ben, je suis content que tu l'aies pas fait trop fort.
1: Non, mais c'est pas juste pour toi, c'est pour les auditeurs. Les auditeurs, je sais pas si vous agressez un matin avec un gros chat, là.
0: Ah, non, il était parfait.
1: Ouais,
0: hein? un petit chat feutré du vendredi matin.
1: Doudou.
2: Ah, ouais.
1: Chat feutré du gars fatigué.
2: Oh.
1: Beaucoup dormi.
0: Ouais, t'es couché tard.
1: 11h30.
0: Caroline, t'es en feu.
1: Si vous voulez savoir ce que j'ai fait, c'est pas de vos affaires.
0: Comment ça va, PA, toi?
1: Ouais. Mieux qu'hier.
0: Mieux qu'hier et moins que demain.
1: Ça s'en vient bien, là. Ça s'en vient bien, mon
0: affaire. Bon, partie du bon bord, parfait. Parle-moi
1: ouais,
0: de ça.
1: Ouais, c'est bon, ça. Partie du bon bord.
0: Ouais.
1: Hey, c'est bon, ça.
0: T'es en train de remonter à la pente, là.
1: Ouais. Ouais. À grand coup de boclé, puis de... Non, ça va bien, là.
0: C'est que ça goûte mauvais, mais ça marche, qu'ils disent.
1: Ah, mais c'est en pilule, hein.
0: Ah, bon.
1: Ah, bah, lourd. C'est
2: pilule, comme je disais hier, là.
1: T'as pas de mérite. Bon, je sais bien. Tu sais, sont tellement grosses, tu te demandes, ça va par où, ça? Par l'arrière ou dans la bouche, là?
0: C'est un supposé voir ou ben, faut que j'avale ça par la bouche?
1: Je sais plus.
0: Quand tu te poses la question, là.
1: J'ai essayé deux pour être sûr.
0: Fait que ils disent d'en prendre deux,
1: il y en a deux dans le paquet, deux dans la bouche. C'est ça. Un dans la bouche, puis dans le pétain, c'est ça. Mais ouais, t'as dû bien dormir. Ouais. Tu aurais été capable de respirer, tu vas bien. OK, c'est bon.
0: Ça y chauffe un peu dans le
1: derrière. Tu vas être beau sans gasoir. Je l'essaye. Ouais, ça c'est
2: ça. Ça va être très
1: beau. Check-moi dans en deuxième période. On est en train de dormir sur le banc. Ça va être de toute beauté.
0: 6h ce soir, vous allez être là pour l'émission d'avant-match. C'est le premier game des Sags au Centre Georges Vézina. On va hisser la bannière de la Coupe du Président des Champions ce soir. C'est vraiment super.
1: On va au match, on collecte le cash, hein? On va être bien.
2: En tout, c'est qu'on est grand
0: cash. C'est pas du cash quand on parle de tout. Nous autres, on parle pas de cash pantoute quand on parle de cet événement.
1: Ben, moi, la passion de travailler, là, faut que ça paye un peu.
0: C'est overrated.
1: Rendez à 6h le soir, un vendredi.
2: Ouais.
1: On a du cash. Ça prend une plus-value.
0: Ça prend un petit peu d'argent.
1: Si vous nous voyez, là, dans le centre, je vais pas nous donner les 25 cents des pièces, on va les prendre.
0: Oui, ça fait petit, ces petits gars-là, là.
1: Ouais. Oh, ben, hein? Oh, ouais. Petit certain. Hein, mais pour vrai, ça va être le fun, par exemple, parce que Mario Cicchini, le président de la Ligue, va être là, puis il va être avec
2: malade.
1: En Londres aussi.
2: Ben
1: ça va être malade. Donc, il va être là pour la bannière.
2: MC Mario.
1: Ah, c'est pas le même, hein?
2: Non.
1: OK. C'est pas le même. Il y a aussi Yannick Jean, puis il va avoir aussi François. François, notre descripteur, qui se remet encore de ses émotions de la finale, là.
0: Ouais.
1: Tranquillement pas vite.
2: Ah, mais ça fait pas longtemps. Je pensais à ça hier.
1: Ça fait pas longtemps.
2: Mais non.
1: Tu sais,
0: Yannick,
1: on les a fait hier autour d'un bat, puis non, c'est pas vrai. Je les ai fait du cours hier, puis je me disais, t'as pas ouais, tu fais pas longtemps.
2: Non, c'est quoi,
1: je vais pas faire mal. Ça fait longtemps d'ailleurs.
0: Ça va bien, toi, matin.
1: Hein? Écoute, j'ai peur
0: de ce qui va sortir de ta bouche d'ici 9h.
1: Depuis que je suis levé, j'ai peur. Même Chase, un matin, il m'a regardé, t'es sûr, tu vas aller travailler, big. Là, j'ai dit, depuis quand que tu parles, toi? Fait que là, ça fait bizarre. C'est très bizarre.
0: Ah, ce matin!
1: Aussi, t'as pris du boclé par le mauvais bord.
0: Ouais, on dirait.
1: Oh, moi, le boclé, je sors aux enfants.
0: Au fait.
1: Moi, je le fais moi-même, mon sirop.
0: C'est ça le problème.
1: Ouais, avec quoi? Ah.
0: 10 degrés en ce moment au Saguenay et au Lac-Saint-Jean.
1: Un beau 10 ce matin.
0: Oui, c'est vrai que c'est un beau 10, confortable, effectivement. C'est 13 qu'on aura aujourd'hui, pas plus que ça prévu selon Environnement Canada. 60% de possibilité d'averse et peut-être un petit peu de brouillard là ce matin, vous nous le direz. Si c'est le cas, via le 6-12-12 et des rafales aussi ce matin là à 50 km/h prévues pour le Saguenay et pour le Lac-Saint-Jean également. Shut up avec Simple Plan et il lance un livre pour enfants. Simple Plan pour raconter leur histoire. S'il y a une chose qu'on pensait pas que Simple Plan allait sortir dans leur carrière, c'est un livre pour enfants. Mais ils disent que maintenant, ceux qui étaient des fans de leur début viennent à leur show avec leurs enfants. Puis ça va expliquer.
1: Vrai, ça.
0: C'est un album en fait. On va expliquer l'histoire de Simple Plan.
1: Bon, j'ai pas l'idée parce que moi j'ai grandi avec Simple Plan. Tu sais, ça a été mon secondaire. Ouais. Fait que si mes enfants s'y intéressent, ben tu sais, ça te fait un petit lien commun avec ton flow.
0: Ben oui.
1: Moi, après avoir entendu Summer Paradise, là, livre pour enfants, ça va pas dingue ça.
0: Puis là, il y a des.
1: On est loin de Reset. Vous connaissez Reset?
0: Et
1: ça, c'est leur
0: début,
1: premier
0: band.
1: Ça, Reset, ça m'aurait surpris.
0: Ouais.
1: Summer Paradise, un livre pour enfants, ça va de soi, je trouve.
0: Puis il y a des sous qui vont aller à leur fondation pour chaque livre vendu en plus. Fait que c'est ce qui s'en vient là, pour eux dans les prochaines semaines. On les écoute à l'instant, justement, avec Shut Up. C'est pour toi, Sadiqué. 5h30 pile. Hey, bon vendredi matin.
1: C'est qui, eux autres, de m'affirmer?

0: Il est 5h32 minutes sur Énergie 94.5 et ce matin, c'est vendredi le 18 septembre et on va aller jeter un coup d'œil dans l'actualité pour savoir de quoi on va jaser aujourd'hui avec PA, entre autres, ce matin.
1: Ben, on va parler de l'église Saint-Édouard qui maintenant appartient à la ville de Saguenay.
2: L'église?
1: Saint-Édouard.
2: OK.
1: Y a-t-il un autre mot? Non, y a pas d'autre mot qu'on pourrait ramener de même. Hier, on l'a acheté pour, un dollar. On l'a acheté pour une pièce. C'est symbolique. Hey, ça, le dossier de l'église Saint-Édouard, là, c'est interminable. Parce que là, finalement, la ville a décidé de l'acheter pour faire sa fameuse bibliothèque. C'est un projet qui est dans les bois depuis tellement longtemps, qui avait été annulé par Julie Dufour à l'époque quand elle était mairesse, parce qu'on trouvait que ça coûtait trop cher pour la ville. Donc, on avait même eu des pancartes du côté de la baie, là, qui nous disaient sur tel terrain, il y aura une nouvelle bâtisse pour la bibliothèque de la baie. Là, finalement, cette pancarte-là a été enlevée. Luc Boivin, quand il est entré en poste, lui, il a dit, non, regarde, l'église Saint-Édouard, on va faire les travaux nécessaires. Puis on ramène la bibliothèque là-dedans, là. On ramène le projet. Et c'est ce qu'ils sont en train de faire. OK, c'est bon, vraiment. Même moi, j'ai dit, j'ai comme fait, OK, ouais, laisse correct, comme
0: ça. Ça finira plus, là.
1: Mais on est en train de faire des travaux sur la bâtisse, donc, tu sais, ça avance bien. Mais donc, depuis hier, le contrat, si on veut, le contrat d'achat, lui, il a été signé pour $1. Aussi vous dire, plus tard, on s'en reparlera un peu, là, des détails, mais hier, c'était le passage d'Olivier Primeau.
0: Ben oui,
1: écoute,
0: avec
1: il est allé.
0: Bus pis tout.
1: Ouais. Comment qu'il l'appelle déjà sa Primeau mobile? Fait que lui, il se promène à travers le Québec pour la CAQ, même si, on dirait que quand il parle, il travaille pour tous les partis politiques qui existent de la campagne électorale.
2: Ben oui.
0: Tu te rappelles qu'il y a eu un beau 20 000 $
2: T'as un beau gros
0: beau mandat là.
2: Du nez,
1: Ouais, le
2: Québec. Une poignée dans le dos.
1: Ah, je sais.
2: Ah ouais.
1: Tu tires dessus. Non, mais, on le sait, hein, qu'il a sollicité une couple de partis politiques. Ah, dernièrement, là, fait que, tu sais, c'est spécial. Mais bref, il est allé chez Aliment Fabrica, il est allé chez Motchoc aussi pour parler avec les entrepreneurs. Tu sais, on rappelle que lui, son mandat, c'est de rencontrer ces gens-là puis de leur demander, OK, vous autres, dans votre coin, tu sais, mettons, dans votre région, pour un entrepreneur, c'est quoi les enjeux, c'est quoi les problématiques, puis c'est quoi les bons coups aussi, hein, ça peut aller des deux bords. Et lui, il va en parler sur ses réseaux sociaux. Pour l'instant, il est assez tranquille quand même sur ses réseaux sociaux. Là. Il est plus tranquille que d'habitude.
2: Si vous voulez rire, là, il est allé se mettre la face sur le forum, le groupe Facebook des amateurs de poutine. Puis là, il s'est mis devant une place, puis énorme note, puis il se fait...
1: Ouais, je l'ai vu, ça.
2: Il se fait
1: ramasser.
2: Moi, je me fais ramasser le même, Mylène, je suis un petit boule pendant 6 mois.
0: Ah ouais, c'est...
2: Il se fait ramasser,
0: c'est pas doux.
2: Là.
1: J'étais en train de dire qu'il court après un peu.
2: Oui,
1: je te fais plaisir, hein. Maudit que t'as un beau vendredi, toi.
0: Calme, ça va bien, hein.
2: Il est 5h35, on pourrait faire ma shop tellement je suis content.
1: Faudrait que mes Pats aussi battent les Steelers en fin de semaine. Plus,
2: ouais, ça je te le souhaite.
1: Ben, pour toi aussi, t'as eu assez Steelers.
2: Ben oui.
1: Ah, fait que...
2: Mais bref... même.
0: Faut que tu payes, hein. Faut pas qu'il rit.
1: Faut pas rire.
0: C'est ça.
1: Faut que je fasse comme hier, que je rentre.
2: Hey, PA, faut que je te rende hommage. On s'en va au sport.
1: Oui. Ouais.
2: T'avais raison, c'est pas mal plein au Sarre hier soir.
1: Ah, okay,
2: il bon. Reste encore des biens ici et là. Dimanche contre les Remparts, il en reste abondamment par contre, là, mais ce soir, là, niaisez pas, là, si vous voulez une place ou des billets debout, là, il y a pas mal de billets vendus pour le match de ce soir. Là.
1: C'est donc, la bannière.
0: Mais oui, c'est ça, ben, écoute, c'est la bannière. C'est la Coupe du Président.
2: C'est sûr, puis tu sais, les Sarres, on s'entend, là. Faut les encourager cette année parce que ça sera peut-être pas nécessairement facile, mais pour ce qu'on a vécu puis tout, puis tu sais, ça paraissait qu'on a parlé avec Yannick Jean hier, sûrement qu'il y a ça dans la section podcast du Boost, là, Yannick, je l'ai senti détendu.
1: Ouais,
2: pas que je le sentais si tendu que ça avant, mais tu sais, il le dira jamais, là, puisqu'il a toujours mis ça au nous, mais le fait d'avoir sa bague, le fait de sortir du club, il est bon, mais il a jamais gagné, il est plus dans ce club-là. Là.
1: Puis il battait tous les records de la ligue.
2: Je suis certain là, que ça a fait... Ouais, sûr, il dira jamais,
0: ça,
2: je suis certain. Je suis content. Donc, Sag ce soir, match d'ouverture contre les Cataractes de Shawinigan. Si vous pouvez pas y aller ce soir, ben dimanche contre les Remparts de Québec, toujours au centre Georges Vézina. On va parler là, du Canadien un peu parce qu'hier, c'était le début du entraînement. Puis là, Chris Kreider jouait avec Suzuki Caulfield. Puis on a mis Slavkovski avec Demidov et Kapanen. Et là, ça analyse les trios déjà dans les radios, dans les télé montréalaises. Calmez-vous, là. C'est le début, là, tu sais. Et Demidov m'a fait rire, par exemple. Quand il a parlé de Kreider, il dit, ah, c'est comme Slavkovski, mais en vieux. Bon, mais tu sais, avec son anglais approximatif, des fois, j'ai trouvé ça bien bon.
0: Bon, on dirait que ce qui faisait le plus jaser de tout ça hier, c'est qu'il s'est mis devant le but, Kreider, puis il se pratiquait à faire dévier les rondelles pour que ça rentre dans le but. Puis là, c'est ce qui faisait le plus jaser, là. C'est le temps qu'il se pratique à ça, là.
1: Hey, mais demain,
0: le Canadien.
2: Demain, premier match en concours demain, le Canadien qui va jouer à Toronto et le Canadien qui accueille les Maple Leafs au Centre Bell demain à 19h30.
1: Ouais. C'est que
2: il y a deux matchs.
1: Les vétérans vont jouer à Montréal.
0: Ouais, c'est ça, mais samedi et dimanche?
2: Non, samedi soir. À la même heure. Il y a deux matchs.
0: Ah ouais?
2: Ouais. Ça, c'est...
0: Hein?
1: Tes recrues, tes envoies à Toronto, ces vétérans,
2: c'est vrai, mauvais, okay. Ça, c'est très mauvais.
0: Je pensais que tu te trompais, puis samedi, dimanche, puis ça, je te regardais de même.
2: Non, c'était voulu. Je voulais te confuser un matin.
0: Me confondre.
2: Je voulais te confuser un matin.
0: Tu m'as confusé.
2: Ouais.
1: En fait, c'est ça qui est weird. C'est qu'à Toronto, là, les vétérans vont jouer à Toronto, puis Toronto va envoyer ses recrues à Montréal. Fait que les vétérans vont affronter les recrues.
2: C'est de la merde, là. Ah. C'est pas intéressant.
0: Là, on peut voir ça, c'est deux
2: RDS. Ben, t'as vu un RDS? Ben non,
1: il m'a dit. Ouais, l'autre, il.
2: L'autre sera pas, il va être dans la ligne, je sais pas.
1: TSN, genre.
2: Sportsnet, mais encore là, ils vont tout le monde, je sais pas. Mais,
0: en tout cas, on a un, au moins.
2: Tu sais, quand vous parlez avec ça, les fans du Canadien, là, c'est pas, il y aura pas grand chose à voir là. Je me souviens d'avoir vu un match hors concours du Canadien contre les Islanders qui jouaient deux matchs le même soir, pis c'était pas une grande équipe, là.
0: Ouais, mais c'est pas grave, le monde, ils ont vraiment faim de voir le Canadien jouer. C'est sûr que ça va être très écouté demain, même si c'est rien, là.
2: Hier au football, ben, victoire, ça, le pointage a l'air plus serré que le match est, là, mais Josh Allen, 5 touchés hier pour mener les Bills à une victoire de 41-31 sur les Lions de Détroit, les Lions qui se sont fait détruire dans ce match-là, même si le score est plus serré qu'à l'air, là. Mais,
1: j'aimais ça, l'hymne national canadien encore hier, l'ouverture du stade, tout ça.
2: Ben, il y a beaucoup de fans canadiens qui vont avoir, tu sais, c'est à côté de Niagara-on-the-Lake, là. C'est vraiment, vraiment à côté.
1: Une bonne idée.
2: Pour avoir été, là, c'est comme partir aussi de monter à Alma. Hey, tu vois-tu ça, il y a un club de NFL à Alma? On serait fou.
1: Toi qui aimes Alma, en plus.
2: Ah, mais écoute,
1: c'est le bout de la merde, là, rendu là.
0: Dans ta ville.
2: Non, c'est pas Alma que je resterais chez eux, ouais. J'aime bien Alma, mais non.
0: Merci beaucoup. On va se parler de tout ça d'ici 9h. De toute façon, on aura bien le temps. Salutations à Isabelle Godbout qu'on salue. Elle nous souhaite un bon vendredi. Déjà dans le vin, Isabelle. Et elle dit qu'aujourd'hui, c'est une journée spéciale pour elle. C'est leur anniversaire de mariage avec son beau Alain. Bon anniversaire de mariage à vous deux, les amoureux. Ben hâte à lundi pour le retrouver. Passez une belle semaine, belle fin de semaine. Je vous adore. C'est bien gentil, ça, de prendre le temps comme ça de nous écrire un beau message. Il y en a plusieurs autres qui nous saluent aussi. On va aller vous saluer également dans les prochaines minutes et on a parlé des SAGs. On a tout un concours pour vous autres ici dans le Boost et on vous donne les détails dans quelques instants. Spirits avec The Strumbelass à 5h40 minutes. C'est vendredi matin. Les

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0: Il est 5h49 minutes sur Énergie 94.5. C'est vendredi dans le beau. C'est déjà plein de nos chums qui sont bien branchés, qui sont réveillés, qui sont prêts à affronter cette dernière journée de la semaine avant le week-end. Aujourd'hui, on salue Jerry, entre autres Kevin Godreau, Danny également, Isabelle Bonneau également qui nous a salués aussi. Alors, beau bonjour à vous autres, la gang. C'est bien le fun de vous savoir là avec nous autres. Et je vous rappelle qu'aujourd'hui, c'est une dernière chance pour cette semaine parce que le concours se poursuit la semaine prochaine et c'est vendredi prochain, le 25 septembre, qu'on va faire le grand tirage pour le meilleur trio sur la glace. On vous a parlé des Sags il y a quelques instants. Vous voulez avoir vos deux passes de saison pour les Sags avec 500 piastres à la VM, à la Voix Maltée. C'est ce que vous pourriez gagner en devenant finaliste ce matin. 7h50, on vous pose une question. Et si vous avez la bonne réponse et qu'on vous pige, non seulement vous allez gagner votre paire de billets pour le match de dimanche, pour aller voir les Sags là en fin de semaine, mais aussi vous allez être finaliste pour gagner le Grand Prix vendredi de la semaine prochaine. Alors bonne chance à vous autres, la gang. Mm-hmm. On pose une question dans 11 cases, le BC, comme on a fait toute la semaine autour de 7h50. Dans quelques minutes, on va aller s'informer. Benoît qui s'ajoute à nous avec Nouveau Info, bien sûr, et Pérusse sera là avec ses meilleurs moments de la semaine. Hey, t'as manqué ça quand t'étais pas là.
1: Comment ça? Qu'est-ce que c'est passé là?
0: Ta belle Sydney Sweeney est en vedette dans la fréquence Pérusse.
1: Ah, mais ça, je sais qu'elle était en vedette, en tout cas, dans l'actualité.
0: Malheureusement, tu ne pourras pas la voir grâce à la radio, mais si tu te concentres, peut-être tu vas pouvoir la sentir.
1: Je vais aller sur Google.
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11: Vendredi, quel beau mot le vendredi. 18 septembre, aujourd'hui, les chums, bon réveil à vous autres. Si vous venez d'ouvrir les yeux, vous venez d'ouvrir la radio, vous êtes encore un petit peu engourdi, endormi, c'est correct, c'est normal.
12: Engourdi, mon Dieu, t'étais mal placé dans le lit, là.
11: Ben, ça se peut, des fois.
12: T'es pointé un air.
13: Ouais, mais là, si vous prenez votre café, vous êtes engourdi d'un bord, appelez le 911, par exemple.
12: Votre nom, comptez jusqu'à 10.
11: Levez votre bras gauche. On le voit pas, mais j'espère que c'est le bon.
13: Non, puis ça marche pas, appelez le 911 tout de suite, là.
11: Alors, vous êtes un bon matin, je voulais pas aller dans le dramatique, c'était plutôt pour...
13: Ben, bravo, hein. Bravo, la gang.
12: Mais non, on a peut-être sauvé des vies. C'est correct.
11: Peut-être.
12: On a peut-être du bonbon.
11: Entre 10 et 12 actuellement, ça se réchauffe tranquillement, mais je vous dis, ça ira pas tellement plus haut que ça aujourd'hui. C'est 13 comme maximum qu'on prévoit. Généralement nuageux et 40% d'averses pour le lac Saint-Jean, 60% d'averses pour le Saguenay avec des rafales à 50 km/h. Un petit peu de brouillard également ce matin. Ça va, Diquet?
14: Ouais.
11: Hein, c'est un gros baillement.
12: Il est revenu chez eux 11h30, on le rappelle.
11: C'est
12: 20 sous.
13: C'est pas vrai, franchement, je coach, je visais, je l'ai pas
11: su. On a la petite vie du boss qui s'en vient dans les prochaines minutes. Restez bien branchés. La belle Sydney Sweeney qui est en vedette de la fréquence Pérusse cette semaine. C'est un des meilleurs moments avant d'aller s'informer dans le boost.
15: Alors, dans les derniers jours, une publicité très controversée sur un site de paris sportifs, je reçois...
16: Ben, controversée.
15: Sydney Sweeney, bonjour.
16: Bonjour.
15: Alors, prononcez les paris sportifs, vous avez fait votre pub, vous aviez des choses à l'air.
16: Oui.
15: Parce que l'équipe de production veut pas que je dise le mot boule.
16: Ben, dis-le pas.
15: Et ça a soulevé tout un tollé.
16: Qu'est-ce que c'est? Quoi, c'est un tollé?
15: C'est le début de la phrase, tollé boule à l'air tout le long de la pub.
16: T'as dit boule.
15: Ah, ben oui, collé.
16: Mais puis après?
15: Là, utilisez la nudité pour parler de sport féminin.
16: Non, je suis pas d'accord.
15: Mais qu'est-ce que vos proches pensent de vous?
16: Ouais.
15: Qu'est-ce qu'ils pensent votre père d'abord?
16: T'as dit père de boule.
15: Non, j'ai dit père d'abord.
16: Non, t'as dit boule.
15: J'ai pas dit boule.
16: Ok, t'as pas dit boule.
15: Pourquoi vous êtes mis tout nu sur une pub?
16: Ben, j'ai le droit de promouvoir ma plateforme.
15: Mais pourquoi vous l'avez fait avec une face de cochon?
16: Ben, c'est pour promouvoir. Le port du Québec.
15: Essaye pas.
16: Ah bon, j'ai le droit de faire ce que je veux.
15: Les athlètes féminines sont outrées. Il y en a même une qui a écrit, elle veut promouvoir sa plateforme.
16: Oui, mais
15: au contraire, ses formes sont loin d'être plates.
16: Oui, j'avoue qu'il y a des bouts un peu arrondis.
15: Puis en plus, c'est associé au Paris sportif.
16: Ben oui, gars.
15: Le sport associé au Paris.
16: Non.
15: Oui.
16: Ce qui est le plus associé avec Paris en ce moment, c'est Céline Dion.
15: Ok, celle-là, je t'adonne.
16: Ben, t'as besoin.

0: On s'informe en ce vendredi 18 septembre avec PA.
1: Ouais, c'est signé Ville de Saguenay qui a pris possession de l'église Saint-Édouard. Écoute, c'est dans les boîtes depuis tellement longtemps, mais là, hier, on l'a vraiment acheté pour une somme symbolique de 1$. Tu sais, on le sait que ça a besoin d'amour. Et la ville, ben, il y a quelques années, voulait faire sa nouvelle bibliothèque du côté de la baie dans l'église. Finalement, ça avait été abandonné. Julie Dufour, l'ancienne mairesse, qui trouvait ça trop onéreux, trop cher. Fait que, tu sais, on a décidé de laisser tomber. Mais Luc Boivin, quand il est arrivé en poste, lui, il a dit non, c'était une bonne idée, on va le faire. Fait que, finalement, bon, on l'a acheté, donc 1$. Et les travaux, ben, vont se poursuivre. Et éventuellement, on aura une... Ça va avoir du cachet, là. Une bibliothèque dans l'église Saint-Édouard.
0: Ouais.
1: Ça va être beau, là. On va le donner, là. Je trouve que c'est un beau projet pour cette église, là.
0: Ils ont étalé les paiements sur combien de mois?
1: Je sais pas. Faudrait leur demander.
0: $1.
1: C'est, mettons, 12 sous, 10 sous par semaine.
0: Ah! Ça va être payé vite.
1: Fait que dans 10 semaines, ça va être fini.
0: Hey, bravo.
1: Pas pire pour un gars, hein, qui est enrhumé.
0: Tu l'as eu ton calcul.
1: Yeah!
0: Bravo. Avec Nouveau Info et Benoît, ce matin, on parle de milliers d'emplois là, qui sont en jeu avec les tarifs.
2: Ouais, 30 000 emplois dans une soixantaine d'entreprises sont sous surveillance en raison des droits de douane, selon la première ministre sortante Christine Fréchette. Elle souligne que les pertes d'emplois restent limitées pour l'instant. Le chef conservateur Éric Duhaime pense qu'il est possible d'agir dès maintenant pour donner de l'oxygène aux entrepreneurs. On l'écoute.
3: Quand je suis allé visiter les aciéries du côté de la Beauce, tu sais, ces gens-là me disent que les principaux problèmes, là, c'est les taxes puis c'est la réglementation, là. Il y a d'autres choses aussi qui pourraient créer encore beaucoup plus d'emplois. Et le gouvernement du Québec, là, il contrôle une réglementation abusive qui tue des milliers d'emplois potentiels au Québec.
2: La région de Québec a été la cible de 36% des arrêts de campagne électorale des cinq chefs depuis le début des élections. Elle devance le centre du Québec à 21% et les couronnes montréalaises à 19% selon une compilation effectuée par la presse. La métropole a seulement reçu 8% des visites, même si elle compte pour le quart de la population. Charles Milliard a été le chef le plus actif avec 62 arrêts de campagne depuis la dissolution du Parlement. Et en terminant, le député sortant de la CAQ dans Rousseau, Louis-Charles Thouin, s'excuse d'avoir caché de l'argent dans des cadeaux de présence lors d'un bingo dans sa circonscription. Le candidat caquiste aurait remis plusieurs billets de 10 et de 20 $ dans des casquettes et des chandails aux couleurs de la CAQ lors d'un événement organisé par la FADOC. Sa chef Christine Fréchette qualifie son geste d'une grave erreur de jugement. Elle garde quand même confiance dans son candidat. Voilà, c'est complet pour tous les détails. Et autres nouvelles, visitez lenouveau.info.
1: Mylène? Ben
0: is the man.
1: Yes, sir.
0: Ouais. C'est son nouveau slogan de campagne.
1: Ouais, c'est ce que vous m'avez dit, hein. Il est-tu d'accord ou,
0: Oui,
1: d'accord.
0: Okay,
1: il a donné la
4: Ben oui. Il y a un poupée qui fait un nom, on a Ben qui fait oui.
0: Tant qu'on vote pour lui, il est content.
4: Absolument.
1: Ben
4: okay. Non.
1: C'est sa chanson de campagne.
0: Non. C'est jamais bon, une chanson de campagne.
4: Ah, Ben est correct demain.
1: Ben, il me fait nom de la tête, celle-là. C'est correct, Ben. Je m'excuse.
4: De toute façon, ça se paye. Il était bien correct. On va pas mettre du jus de tomate dedans, ce sera plus mangeable.
0: Mais pas de clou de girofle. C'est pas mangeable.
4: Je parle de la sauce chez Georges, il y a le clou de girofle.
0: Je sais pas.
4: Moi, elle aime bien la sauce chez Georges. En tout cas, ben, on n'est pas là pour parler de sauce.
0: Non, c'est ça l'affaire.
4: Ben, quoi que chez Georges, ça appartient à Monsieur Abraham, qui est propriétaire, qui est dans le gestionnaire des salles.
1: Il y a des liens.
4: Les salles jouent à soi. Bon, fait que ça marche.
0: Ah, on va dire que oui, j'ai mal à la tête, mais ça marche.
1: C'est pas ton meilleur lien.
4: Ça marche. Non, mais c'est vrai, il y a un lien qui se fait. Match d'ouverture des Sags ce soir à 19h contre les Cataractes de Shawinigan. On t'a droit tantôt. S'il restait bien des billets, faites ça vite, puis des billets contigus, c'est un peu rare, je te dirais, là. Ça qu'on discute, ça veut dire un à côté de l'autre. Donc, à 19h ce soir, évidemment, la bannière sera levée dans les hauteurs du centre Vézina. Il y avait du football hier, les Bills de Buffalo n'ont fait qu'une bouchée, malgré que le pointage serré, là, ça a pas été avec ça. 41-31 sur les Bills dans leur nouveau stade à Buffalo, un stade de 2,1 milliards de dollars qui a été inauguré officiellement le mois dernier. Il est superbe. Ça va faire du bien à Buffalo, ce stade-là. On se le cachera pas, là. Et Josh Allen, lui, ça a été un match de 5 touchés combinés en carrière, là. 2 par la passe. Tu sais, il y en a eu par la passe. Il y en a eu au sol également dans ce match-là. Donc, gros match de Josh Allen.
1: Ils l'ont chiffré hier. C'est 5000 places qui ont été vues obstruées dans le nouveau stade.
4: Ah ouais?
1: 5000 places. Hey, c'est du stock pareil.
4: Ah, faut que tu fasses attention à la jeter bien, hein, on va se le dire.
2: C'était le lancement du carré des Canadiens hier. On a vu Kreider sur le premier trio avec Suzuki et Caulfield. Slavkovski, lui, a joué avec Demidov et Kapanen, qui semble être le deuxième centre. Mais là, c'est pour le moment. OK? C'est pour le moment. Fait qu'on se calme les nerfs. Et demain, le Canadien accueille les Maple Leafs de Toronto à 19h30. Et toujours demain, le Canadien va jouer contre les Maple Leafs à Toronto à 19h30. Vous n'avez pas la berlue. Je prononce bien. Je suis pas en train de faire une crise de je sais pas trop quoi. C'est parce que y a deux matchs demain. On divise les deux clubs. Très mauvaise idée. Moi, je sais même pas pourquoi on autorise ça. Mais c'est pas moi qui fais les règles, hein? Vous avez une affaire, c'est à moi qui faisais les règles le matin, là.
1: Le pire, c'est du quoi?
4: Ça marcherait pas de même en tabarouette.
1: Les deux places vont être pleines, je suis convaincu.
5: Non, ouais, payer.
4: Ils vont vendre des billets.
5: Payer un beau 100$ pour voir des ah.
6: Moi, j'irais pas, là, mais...
5: Je sais que tu iras pas, tu passes la fin de semaine ici.
6: Mais non, c'est bien 100$
5: pour ça. T'es avec mon sac à soir, je sais que tu iras pas, rien.
6: Franchement.
5: En quelle période on va chercher des roteux à soir, là?
6: Oh. Ça, moi, j'étais en période, faut que je fasse attention.
5: Ah oui, 42 ouais,
6: km sans rien. Hier, d'ailleurs, je voulais plus boire d'alcool d'ici là. Hier, malheureusement, je...
5: mon
6: verre, ma main était là. Hein, une bière à ma main.
5: Hey, dans ma bouche.
6: Elle était ouverte. Fait que là, pas de gaspillage. Moi, gaspillage zéro. Moi, je suis écologique.
0: Ah non, ça coûte cher.
6: Mais là, ça va de l'eau, OK?
0: Oui. Merci. On va se parler du vote du public à la disque parce que c'est commencé. Hein. Vous pouvez choisir, entre autres, les artistes et la chanson de l'année. Dans la chanson de l'année, là, il y a Fabien dans Jeune de poitrine.
6: Ça, c'est la mienne.
0: Qu'ils ont 11 mises en nomination pour le prochain gala de la disque. On vous en a parlé hier. Scotch and Poche de Blue Jeans Bleu aussi.
6: Salut à mon équipe web qui trippe cette chanson-là.
0: Celle de Blue Jeans Bleu?
6: Oui. Ah, oui. Oh, écoute, il y a son fatigué.
0: Ben, c'est pas les seuls, hein, parce qu'il y a plein de monde qui aime ça, Scotch and Poche. Dansons de Céline, pourtant c'était pas sa meilleure, mais elle se retrouve dans la chanson de l'année. Oui?
6: Ben, oui. Ah oui, écoute.
0: Tant pis pour elle, de Charlotte Cardin également, qui est en nomination. Extraordinaire de Fred, Ballon Sonde de Jeff Posé. Toujours les vacances avec les trois accords et cœur de pirate. Jamais tout à fait de Lou Adriane Cassidy. Ma maison, c'est toi de Salbarbe avec l'Orchestre Symphonique de Montréal. Et où on dansait autrefois avec William Cloutier.
6: Ça, c'est la tienne.
0: Chico.
6: C'est la tienne, ça? C'est laquelle, la tienne? Parce qu'on a tout, c'est tout ouvert, là.
0: Oui,
6: toi.
0: Vous êtes beaucoup, vous êtes bien ouvert. Moi, j'irais peut-être avec, j'hésite entre Ballon Sonde et Fabien Caen. Moi, en jeune de Bretagne, je sais qu'ils vont ramasser beaucoup de prix, mais pour la chanson de l'année, j'ai hâte de voir. Peut-être ça va être serré avec Scotch and Poche aussi.
6: Mon guess, ça va être Ballon Sonde. Mon vrai guess.
0: Ouais, il y a des bonnes chances. Mais vous pouvez voter pour votre chanson préférée, puis vous pouvez voter pour artiste féminine, artiste masculin de l'année, artiste autochtone, groupe ou duo de l'année. D'ailleurs. Angine de Poitrine est en nomination aussi là-dedans. Révélation, ils sont aussi en nomination là-dedans. Et chanson de l'année. Alors allez-y, vous pouvez le faire sur le palmarès-addict.ca. Palmarès-addict.
6: Palmarès-addict,
0: c'est un autre
6: ça.
0: Palmarès, je vous inviterai à pas y aller.
6: Je suis dans quoi, lui?
0: C'est ça. palmarès-addict.ca, donc jusqu'au 8 novembre pour voter. C'est le fun quand on peut mettre notre vote. Puis notre, c'est votre droit de parole pour justement
6: on a du pouvoir.
0: Élire vos artistes préférés au prochain gala de la disque. 6h05, on s'en va dans la petite vite du boost, PA fait de l'argent, même quand il est malade, hein? Bon, ben non, on a mis tout avant ça.
6: Oh oui, Eric!
0: Petite vite du boost après, on va se calmer un peu. Go, c'est Eric Lapointe.
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0: Qu'est-ce qui est encore arrivé à l'équipe du Boost? Voici une autre tranche de leur petite vie.
1: 6h09 minutes. J'ai fait de l'argent avec un souvenir d'enfant.
2: J'ai resté bête hier.
1: Ouais.
2: J'ai resté bête parce que, vous le savez, je collectionne les cartes de hockey, j'ai les cartes de baseball, les cartes de foot, les cartes Pokémon.
1: Tu as beaucoup?
2: J'en ai quand même pas mal, mais ouais. Tu sais, je me rends compte. Tu sais, moindrement, je m'intéresse à ceux qui sont des collectionneurs. Je me dis, OK, je suis un novice, là. Je suis un pee-wee, là. Tu sais, si tu veux être un collectionneur hors pair, faut que t'aies les moyens, là. Soyons francs, là. Tu sais, pour avoir des cartes qui valent vraiment un gros montant, là, t'es mieux de sortir le cash. C'est la réalité, tu sais.
1: Ouais.
2: Moi, ce que j'ai qui vaut de l'argent, c'est mes vieilles cartes Pokémon de quand j'étais au primaire. Que j'ai gardé, qui m'a amené traînait chez mes parents, puis ben m'a amené, tu sais, comme j'avais déjà raconté, quand tes enfants finissent par retomber là-dedans, ben toi, ben tu retombes là-dedans par la
1: même.
2: Fait que là, c'est là que tu commences à regarder la valeur sur Internet. Et depuis des mois, je les gardais, puis tu sais, il y a des applications à ce temps qui existent, comme moi, j'ai collecteur. Tu sais, là-dessus, tu peux rentrer tes cartes Pokémon, ça va rentrer la valeur, puis ça va dire, selon le marché, selon les dernières ventes, combien ta carte vaut selon son état. Et moi, je me disais, ben garde, ça me fait une belle collection, il y a une certaine valeur, puis tu sais, j'aime ça, fait que, tu sais, je les garde. Mais là, je me suis décidé à vendre une partie de la collection, tu sais. Et c'est pas trop long que quand t'affiches ça, il y a de l'intérêt. Et hier, j'ai été rencontrer quelqu'un qui va m'acheter ses dites cartes. Et c'est là que j'ai fait le saut en me disant, si mon mec, t'as de l'argent à faire avec ça, ça a pas de bon sens. Écoute. Là, ce qu'il faut savoir, c'est que l'état de la carte, là, moindrement, il y a une petite coche de plus.
1: Ouais, ça diminue ta valeur.
2: Puis on s'entend des cartes qui datent de 1999-98.
1: Ouais.
2: C'est bien, bien rare qu'il les ait gardées top-notch. Fait que là, hier, je suis allé voir le gars, je me suis dit, gars, lui, il va me le dire vraiment, c'est quoi la valeur de mes cartes. C'est bien beau rentrer ça dans l'application, puis essayer d'y trouver un certain état qui va fitter avec ce qu'elle ressemble vraiment.
3: Comme on dit en langage, est gradé, là.
2: Ouais, c'est ça, tu sais.
3: Évalué.
2: Puis moi, je les vends pas gradé. Ça, c'est-à-dire quand t'envoies ça une compagnie, eux autres vont la sceller avec une note sur 10. Sur 10, c'est qu'elle est parfaite. Mais des fois, t'as un 8 ou un 9, puis y a pas grand-chose dessus. Là,
1: ouais.
2: Elle a l'air d'une parfaite. Fait que là, hier, je me suis dit, gars, je vais aller voir le gars, il me fera un prix, puis il regardera pour
1: ça
2: ce que j'ai pour
1: une partie. Ça te donne une idée, là, ouais, c'est ça.
2: Fait que là, il commence à regarder ça, puis tu sais, il connaît le marché, là. Tu sais, fait qu'il fait 2-3... Hey, ma collection de jeunesse, une partie, là, de ma collection de jeunesse de cartes Pokémon, j'en avais pour 1000 piastres, tu vois.
1: Ah, ouais.
2: Il me faisait un chèque de 1000, là, avec des cartes.
3: Ça veut dire que ça vaut bien plus que ça.
2: Non, mais c'est sûr que les collectionneurs vont acheter avec une certaine perte parce que, tu sais, si tu veux les revendre puis faire de l'argent avec ça, souvent, tu vas vendre
3: plus que ça.
2: Mais même là, j'ai fait le saut.
1: T'avais combien de cartes, mettons, pour 1000 piastres, là?
2: Il y en avait, mettons, peut-être une douzaine.
1: Ah, crime, quand même.
2: T'sais, une quinzaine, mettons, à peu près, tu sais. Puis, comme je te dis, j'ai pas tout, tu sais, il y a des affaires que je garde par valeur sentimentale, tu sais, que mettons, ma mère m'a donné, mon père m'a donné ou tout ça. Fait que ça, je les garde, là, tu sais, je les garde. Mais la partie que j'ai donnée hier, là, que hey, 1000 piastres pour ça, là.
1: Puis mettons que tes gardes encore 10 ans, 15 ans, ça prend-tu plus de valeur ou tu risques que ça n'en perde?
2: C'est ça qui me fait peur, moi. Ouais. Puis c'est pour ça qu'à un moment donné, je me suis dit, OK, man, clutch. Parce que là, à un moment donné, tu sais, si le marché s'écroule, même si en ce moment, il y a de l'air d'être tout le temps monté, là, tu regardes le prix des cartes, là. Hey, Pokémon, ils sont pas caves, là. Il s'est rendu qu'ils sortent des séries à tous les mois, là, tu sais. Fait que le monde s'arrache ça, puis même des boîtes scellées, ça vaut un prix de fou. Tu sais, comme, il y a une de mes cartes, là. OK, une vieille carte. Une Blastoise, OK, là. T'as donné un exemple. Dans l'état que je l'ai, ça vaut 500-600 piastres. C'était gradé 10, ça vaut 35 000.
1: Tabarouette.
2: Il y a un marché de fou pour ça. C'est des belles. Puis même moi qui est collectionneur, je regarde ça, je fais comme, OK, mais en bout de ligne, c'est quand même un bout de carton, là.
1: Oui.
2: Tu sais, ils ont mis un peu de brillant là-dessus, un peu de speckle, let's go, là.
1: Je trouve ça, c'est bien correct, là, ceux qui sont très collectionneurs, comme tu dis, mais j'ai de la misère, moi, à comprendre que t'investis autant d'argent dans quelque chose juste pour posséder quelque chose.
2: Écoute, quand
1: même. Et le revendre, peut-être éventuellement faire de l'argent avec, ça, je comprends. Mais, comme tu dis, ça reste que c'est un bout de carton avec une image.
3: Bon, mais là, on pourrait dire la même affaire avec des toiles, on pourrait dire la même affaire avec des affaires.
1: Oui, c'est ça. Je suis pas une acheteuse de toiles non plus.
2: Une toile, c'est unique?
1: Oui.
2: Tu sais, là, il y en a une.
1: Puis c'est une création.
2: C'est ça.
1: Tu sais, c'est artistique, c'est une création. Moi, je trouve que ça le vaut plus, peut-être que, mais écoute, là, c'est...
2: Ben, il y a quand même des graphistes puis des artistes qui font les cartes, tu sais, Magic ou Pokémon qui travaillent là-dessus, mais c'est pas des cartes uniques.
1: Ouais.
2: Ben, à quelques exemples, tu sais, il y a des exceptions, là. Une toile, au moins, c'est unique, tu sais.
1: 1000 piastres pour tes cartes Pokémon.
2: Une partie.
1: Une petite partie, là.
2: Tu sais, souvent, je me disais, le prix, je m'imagine en tête, là, t'as peu, là, ça se peut pas. C'est ça que ça vaut.
1: Ouais, c'est ça que t'avais un peu en tête?
2: Ouais, puis même quasiment en moins. Ouais. Tu me dis, ils sont quand même belles, mais sont pas parfaites.
1: Ouais, tu sais que ça prend la perfection pour que le prix...
2: Fait que j'étais bien content.
1: Ben, dans notre question inutile, dans les prochaines minutes, les chums, on veut savoir, vous autres, c'est quoi vos souvenirs d'enfance que vous avez encore? Qu'est-ce que vous avez gardé depuis que vous êtes jeune?
4: Mon innocence. Mon innocence.
1: À part ton innocence qu'on sait que tu as perdu depuis longtemps. Qu'est-ce que vous avez gardé de votre enfance?
4: OK, j'ai quoi pour toi? Okay. Mis à part ça, ma mère m'a ressorti de quoi la semaine passée? J'ai fait, t'as encore ça?
1: Moi, j'ai quelque chose que je traîne depuis tellement longtemps. C'est magané, mais je l'ai encore. Je l'ai dans ma petite table de nuit à côté de mon lit.
4: Puis
1: je
4: l'ai dans ta bourse, c'est à côté.
3: Ton castor.
1: Souvenir d'enfance.
4: Okay.
1: C'est très déplacé. 6-12-12 pour nous répondre, le 690-9400 ou le 6-12-12, oui, le micro ailleurs, je sais plus ce que j'ai dit, là, il m'a complètement décontenancé. 6h15 minutes, votre souvenir d'enfance que vous avez encore aujourd'hui. On y revient dans les prochaines minutes. T'auras une petite tape ses doigts du quai.
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3: 6h22 minutes, notre question inutile. On vous demande ce matin ce que vous avez gardé, un objet ou quelque chose que vous avez gardé, que vous avez encore aujourd'hui. Un souvenir d'enfance, comme toi, t'as gardé tes cartes Pokémon. Et on en parlait il y a quelques instants.
4: Aujourd'hui, ça c'est le fun, ça a une valeur.
3: Ben c'est ça, là tu penses à les vendre, puis ça pourrait être quand même assez payant. On parle pas de dizaines de milliers de dollars, mais on parle d'un 1 000 $ pour des cartes que t'as acheté combien, mettons, de la carte.
4: Boy, là, c'était ma mère qui m'achetait ça à l'époque. C'était 10-15 piastres, mettons.
3: Pour des paquets de combien de cartes, mettons?
4: Il y avait une dizaine. T'sais, je sais pas, c'est loin, là, mais à peu près, là.
3: Tu sais, vous rentrez dans votre argent, là, ça c'est clair, là. Avec.
4: Il y a des souvenirs qui sont moins. Tu sais, comme vois-tu, moi, ce que j'ai gardé aussi de ma jeunesse, là. Tu pour répondre à la question, l'autre jour, ma mère m'a sorti ça. Écoute, quand on était en maternelle, on avait fait faire des petites poupées. Ils nous faisaient faire comme des. C'est comme une affaire qui était cousue. On choisissait comme le motif. Moi, c'était des dinosaures qui jouent au soccer.
3: Ouais.
4: Puis ils nous faisaient une poupée avec ça. Puis hey, là, t'as fait peur, là. Tu sais, ça a pas de bon sens. Ma mère regardait ça. Elle a ressorti ça.
3: C'est
4: comme, il appelait ça une poupée bouchou, là. Je sais pas trop. En tout cas, peu importe, là. Pis...
3: Poupée bouchou, il y en avait à l'époque, mais c'était pas
4: mais
3: ça.
4: Mais c'est ça. Mais je pense qu'il l'appelait de même, mais c'était pas vraiment ça, tu sais. Mais elle regardait ça. C'est fou. Je pense même qu'elle a ma doudoute quand j'étais bébé.
3: Ben, bébé, là.
4: Oh, oui.
3: Parce que moi, ce que j'ai gardé, c'est vraiment, ça pourrait s'appeler une doudou, mais on n'appelait pas ça de même. Moi, c'était une marionnette, là. Une petite marionnette comme en toutou, mais pas remplie, là.
4: Elle fait peur à combien sur 10?
3: Elle fait peur. Je vous dis, là, je l'ai sortie à mes filles il y a quelques années, puis, maman, on veut pas, genre, ils voulaient pas avoir, là. Il manque un œil, elle est toute ébouriffée, vraiment. Mais moi, dans le temps, à l'époque où je me suçais le pouce, quand j'étais petite, quasiment jusqu'en première année. Ça me prenait cette marionnette-là.
4: C'est pour ça que tes dents avancées le même.
3: Ah non, là, sont corrects. Mais
4: c'est pas vrai, je te
3: dis. Il était un peu croche à l'époque, j'ai eu des broches.
4: Ah?
3: Ouais, avec ma marionnette.
5: Finalement, ma joie de castor, c'était pas si pire que ça. Oui, continue.
3: Toi, Dicky, qu'est-ce que t'as gardé comme souvenir?
5: Ben écoute, j'étais pas si jeune que ça, mais j'avais un livre de Docio que le groupe avait écrit tout en anglais. C'est que ça, j'ai appris mon anglais. J'ai acheté ça, j'avais 13 ans, je l'ai encore.
4: Mais il y a quoi dans le livre, dans le fond? C'est leur carrière?
5: Des photos pis tout, de 77 à 87. J'avais 14 ans quand j'ai acheté ça, ouais. Puis j'ai des cartes d'hockey aussi, quelque part.
3: Ouais.
5: J'ai des vinyles qui ont réussi à survivre de l'époque aussi. J'ai une couple d'affaires.
3: T'avais des vinyles déjà quand t'étais jeune?
5: Jamais ça, j'ai toujours aimé les vinyles.
3: Je dis ça, mais en même temps, le premier disque que j'ai eu, moi, c'est Le Village de Nathalie en 45 tours, en...
5: 33 tours.
3: 33 tours,
5: ouais.
3: le gros, là.
5: Ouais, non, jamais les vinyles quand j'étais jeune, plus que j'ai jamais été un gars de cassette.
3: Ouais.
5: Je suis passé du vinyle au CD.
3: Ah ouais?
5: Ouais.
4: Sont-tu restés en bon état? T'as-tu réussi à les garder
5: non,
4: quand même pour
5: la majorité? Pas tellement, là.
4: Ouais. Pas l'humidité ou c'est pas trop
5: non,
4: long.
5: Non, ben, tu fais pas attention à tes affaires quand t'es jeune non plus.
3: Les cartes d'hockey, c'est bien populaire, hein. On s'entend chez nos chums du Beauce aussi. Francis, entre autres, qui nous dit que lui, c'est des vieilles cartes d'hockey qu'il a reçu en cadeau, qui a encore. Guillaume nous parle d'une vieille casquette de Team Canada signée par Yvan Cournoyer.
4: Oh.
3: Et je l'ai tellement portée que la palette est pétée en deux, mais on voit encore très bien la signature. La Coupe Stanley était en visite chez moi quand elle a été signée. C'est un beau souvenir. Je comprends, tu gardes ça, c'est sûr et certain. Hey. Puis là, il y en a qui nous parlent aussi des cartes, parce que tu as parlé de ça avec tes cartes Pokémon, puis je disais que je comprends, mais j'ai de la misère à comprendre tant que ça aussi, hein, d'un autre côté, que t'achètes un bout de carton.
4: C'est
3: ça, tu sais, pourquoi tu veux avoir, pourquoi tu veux posséder ça? Mais il y a quelqu'un qui nous dit, moi, juste pour te donner une idée, j'ai acheté en fin de semaine passée un lot à 600 $ et je peux revendre ça 4 000 $. Fait que c'est ça, je comprends que...
4: Mon Dieu, t'as fourré qui?
3: Ça, je comprends que c'est pour faire de l'argent, c'est le fun.
4: Tu sais, même moi, je fais partie de ça en me disant, parce que ça m'intéresse. Tu sais, moi, je les collectionne, ces cartes-là. Surtout, j'aime bien gros les cartes de hockey, mais... Je me dis quand même, en bout de ligne, même si j'aime ça, ça reste un bout de carton, Simonac.
3: Ouais.
4: Tu sais, c'est bien beau avoir une carte recrue de Lane Hudson, là. Eh belle. C'est un bout de carton.
3: Quoi. Ouais. Mais c'est la valeur, je sais pas. Comme
4: c'est nous autres qui donne une valeur.
3: Ouais, c'est ça.
4: C'est l'homme, c'est l'être humain qui donne une valeur.
3: Annie, elle nous parle, elle, de ce qu'elle a gardé comme souvenir d'enfance. Elle dit, moi, j'ai 47 ans, j'ai encore mes deux dernières poupées que j'ai eues en cadeau à 10 ans. Et j'ai gardé mes Barbies avec le linge, avec les meubles, la maison de Barbie.
4: Ah,
3: ma fille, aujourd'hui, a 8 ans, elle joue avec les vieilles poupées, les Barbies, pas les meubles, par contre, parce qu'elle a pas la maison, là, pour les mettre, elle joue avec ça. Hey, ça, c'est... Bon, mon chum, sa mère, elle gardait plus du stock. Nous autres, on a déménagé pas mal. On dirait qu'à un moment donné, on a comme épuré, puis on a, à un moment donné, t'es tanné de promener les boîtes de vieilles cochonneries.
4: Tu les gardes.
3: Mais quand tu deviens parent, c'est vrai que c'est des affaires le fun à ressortir à tes enfants. Des fois, ça les intéresse pas toutes parce que c'est des vieilleries, mais des fois, c'est
4: ben, moi, ma mère, une garderie.
3: Oui.
4: Je joue avec mes Tonkas.
3: Ah oui.
4: Mes vieux Tonkas en métal. La tête qui était en métal.
3: Il disait que c'était tough, ces camions-là.
4: Ah, ils sont tough pour vrai.
3: Hey, regarde, t'as quoi? T'as 37 ans?
4: Ouais.
3: Encore dans en garderie à ta mère.
4: Ouais.
3: Hey, c'est beau ça. Tu me dirais-tu, Émile Bilodeau, et on parle de garderie, j'ai vu passer une photo de Bedonron et il le disait lui-même que ce n'était pas le sien sur la photo, mais bien celui de sa blonde. Il va être papa dans les prochains mois, Émile Bilodeau. C'est ce qu'on a appris dans les dernières heures. 6h27, c'est lui qu'on va s'offrir ce matin. Au 94.5 Énergie dans le Beauce, on vous souhaite un beau vendredi, les chums.

0: nous réserve de quoi de beau, tu me dirais-tu? Hey, hey, ce qu'annonce la météo.
1: Notre question inutile ce matin, on vous a demandé bien, ce que vous avez... Oui.
2: Répond à Émile Bilodeau, il veut savoir ce qu'annonce la météo.
1: Ah, météo aujourd'hui, c'est 13 degrés avec un petit peu de nuages et 60% d'averses au Saguenay, 40 pour le lac Saint-Jean-Émile.
2: Va te recoucher, Mamille.
3: Ouais, profite de ton sommeil avant d'avoir le bébé, là. Profite-en, là.
1: Ouais.
3: Couche.
1: On vous a posé la question inutile ce matin. Est-ce que vous avez gardé comme souvenir d'enfance? PA, c'est ses cartes Pokémon qui est en train d'essayer de vendre. Et pour d'autres, c'est, on nous dit un toutou, entre autres, que j'ai eu à 5 ans. C'est Dani qui nous envoie ça. Il dit, moi, j'ai eu ça à 5 ans. Et là, c'est ma petite fille qui l'a. Je suis rendue à 48 ans. C'est son toutou qu'elle aime le plus, adore avec. C'est quand même cute, là. C'est quand même le fun, tu sais, pour le papa de savoir que son toutou préféré, c'est le toutou que son père y a eu. C'est vraiment trippant. On nous dit aussi sur Facebook, c'est Roger qui nous dit qu'il y a encore tout ça, lui, vinyle, cassette, CD, et tout fonctionne super bien. Et Sylvain, notre fameux Sylvain Sylpin, il nous a envoyé même à l'appui ce dont il va nous parler dans les prochaines secondes. Qu'est-ce qu'il a gardé, lui, de son, en fait, comme souvenir de jeunesse?
4: Allô, les animateurs du Bouze et tous mes amis livreurs.
1: Salut!
4: Moi, ce que j'ai conservé depuis que je suis jeune, c'est un poster en velours que j'avais acheté dans le temps. C'est jaloux.
1: Oh! Wow!
4: Qu'on mette un blacklight dessus puis que ça flashait, là. Je l'ai depuis que j'ai 8 ans. Fait que, pour moi, un poster en velours. Hey, bonne journée!
1: Un poster en velours de ciseleur, c'est pas mal le top des beaux souvenirs qu'on a eu à matin. Là.
3: C'est comme on disait, surtout quand tu déménages dans ta vie, à un moment donné, tu finis par bouger.
1: Ah, oh, oui, c'est ça, puis nous l'envoyer, puis c'est vraiment comme un mort, là, un squelette
3: un
1: de
3: gros
1: mort.
3: Squelette,
1: là,
3: ouais, c'est ça.
1: Avec
3: un
1: une grosse, comment on dit ça?
3: C'est un cobra, c'est-tu? Un
1: ah,
3: petit...
1: il est comme un genre de cobra devant lui, il y a des flammes, puis écoute, c'est bien devil, son affaire, là. C'est très bon, Sylvain, merci beaucoup pour ton message.
3: T'as-tu la réponse? Ça, c'est un vieux personnage de
1: Patrick Huard.
3: De Patrick Huard.
1: Ben oui.
3: Cobra.
1: Ben oui. Dans les prochaines minutes, on va y aller pour un premier sujet d'actualité. Déjà, avec Péan, on va parler de quoi?
3: Ah, je vais y aller pour, l'église Saint-Édouard.
1: Oui.
3: On va s'en reparler parce que on a enfin un projet.
1: Oui.
3: Hey boy. Puis c'est pas de mettre un cobra à l'intérieur.
1: OK. On a hâte de savoir, ça va être
3: pas, ça serait pas mauvais. Ça serait divertissant.
1: Oh oui, trouver le cobra. OK, bon, on vous donne les détails de ça, plus sérieusement, dans quelques instants, ici dans le boost.
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23: Et c'est surtout vendredi aujourd'hui, le 18 septembre. On vous souhaite un excellent début de journée, les chums du Boost. C'est parti pour la dernière de la semaine. On va vivre ça ensemble jusqu'à 9h. Et aujourd'hui, c'est un 13 comme maximum qu'on nous prévoit à la météo avec surtout des nuages, un 60% d'averses pour ce matin. Au Saguenay, on parle de 40% d'averses pour ce qui est du lac, un peu plus venteux à 50 km/h. Et en ce moment, ben ça se réchauffe tranquillement. On est rendu à 12 degrés pour le Saguenay et le lac Saint-Jean. Avant d'aller jaser actualité avec PA dans quelques instants, un petit peu de sport, Dicky.
24: Oui, ben écoute, les Saguenayens, c'est soir de rentrée pour les Bleus. 18 septembre, 19h. C'est juste ça la date. Contre les Cataractes de Shawinigan. Match d'ouverture. La bannière sera levée. Vous voulez des billets? On est allé voir tantôt. Il en reste debout. Assis, des sièges contigus, c'est un peu plus tranquille, là. Mais allez voir quand même. Prenez une chance quand même. Ça vous tente de lever à la levée de la bannière. C'est quand même une soirée qui sera historique, là, on va se le dire. Par ailleurs, hier au football, les Bills de Buffalo, dans leur nouveau stade, ont battu les Lions de Détroit 41-31. Écoute, Josh Allen a lancé 3 passes de toucher. S'est rendu lui-même dans la zone des buts 2 fois. Tout un match pour Allen. Et le Canadien, ben, c'était le début du camp d'entraînement hier. Premier match hors concours, c'est demain, alors que le Canadien reçoit les Maple Leafs à 19h30. Et à 19h30, les Canadiens sont reçus par les Leafs à Toronto. On divise les clubs, donc il y aura 2 matchs demain. C'est poche, hein?
23: C'est bizarre.
24: C'est poche. On va le dire, c'est poche. N'ayons pas peur des mots, Mylène, c'est poche.
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24: Bon, on va y venir à cette fameuse bibliothèque.
23: Ouais.
24: Du côté de la baie, on dirait qu'on va le croire, mais qu'on le voit. T'sais, rappelez-vous que ça avait été un gros dossier, ça. Il y a premièrement le dossier de l'église Saint-Édouard qui n'en finissait plus. Qui est une belle église, on va le dire. Je sais pas comment vous autres vous la trouvez, là, mais moi, personnellement, je trouve que...
25: Je suis franc avec toi, moi.
24: Vas-y donc.
25: Je la connais pas.
24: Tu la connais pas?
25: Ben non, je vais pas souvent à la baie. Ben, je vais quand je vais à la baie, je vais pas dans ce coin-là, vraiment.
23: Ouais, on n'est pas connaisseurs de toutes les églises, de chacun des endroits, mais.
24: Je vais te
23: montrer
24: avec toi. Ben, tu veux pas manquer, là. Moi, je connais pas la baie, tu passes en avant, là.
25: Je connais.
24: Ah ouais? Ben oui, ça amène, entre guillemets, là. C'est...
25: Ah oui, il y a souvent des clôtures à côté, là.
24: Ouais, c'est ça.
25: Ouais, OK, oui, je sais c'est lequel.
24: C'est une belle église, ça. Puis en plus, quand
23: presque
24: t'es devant...
23: sur le coin, là. Quasiment, ouais. Presque sur le coin où il y a une station-service, là.
24: Exactement, pas loin.
23: OK, OK.
24: Puis il y a la caserne de pompiers aussi, là, juste à côté.
25: Oui.
23: Là, il y a un festival de musique, là, entre autres.
24: Qui est justement pour l'église.
23: Ouais, c'est ça.
24: Quand t'es sur le parvis, quand t'es sur le devant, t'sais, t'as comme toute une vue sur le fjord, la baie, tout ça, c'est beau, c'est une belle place. Puis, t'sais, ils ont même tourné des films à cet endroit-là, t'sais, il y a quelques années. T'sais, c'est vraiment un bel endroit, mais écoute, ça fait 20 ans que c'est inutilisé. Et là, ben, on a tellement fait de démarches les dernières années pour trouver qui peut mettre du financement là-dedans. Est-ce que le privé pourrait s'en mêler, l'acheter? Là, au départ, il y a une couple d'années, du côté de Ville de Saguenay, on s'était dit, ben, regarde, on a besoin d'une nouvelle bibliothèque, on va la mettre à l'intérieur de l'église Saint-Édouard. On avait commencé les démarches et finalement, ben, tu sais, c'était la mairesse Julie Dufour à l'époque qui s'était dit, ouais, peut-être que la facture est un peu trop élevée, hein? On va laisser faire. On va faire une nouvelle bâtisse. Fait que là, quand on s'était lancé là-dedans corps et âme, il y a une affiche qui avait été mise là, c'est pas trop loin justement de l'église Saint-Édouard parce que c'était le terrain qui avait été choisi, celui où le taxi là du côté de la baie. Donc là on s'était dit, garde, on va mettre ça là, pas en carte tout ça, les budgets, et ça fera pas non plus. On est retourné quand Luc Boivin est entré en poste à la mairie de Saguenay, lui il a décidé de retourner le projet dans l'église Saint-Édouard pour sauver l'église. Pis pour la nouvelle bibliothèque, pour avoir tout qu'un cachet. Et donc, c'est ce qu'on a fait hier. Ville de Saguenay a pris possession de la fameuse église. Pour une valeur symbolique d'une pièce. Pas cher. On le verra pas passer sur le compte de taxes. D'après moi, vous et moi, l'année prochaine, notre compte de taxes devrait pas être lourdement augmenté par cet achat. Le problème, ça va être les coûts qui sont rattachés à ça. Mais en même temps, pour en remettre ça beau puis donner de l'amour, ben c'est normal que ça coûte un certain montant. Là, pour l'instant, ce que vous avez vu dernièrement, parce qu'il y a des travaux qui sont effectués, on est en train de refaire les fenêtres. Tout ce qui est fenestration, tout ça, on parle de travaux d'à peu près 2,5 millions de dollars. Puis là, là-dedans aussi, il y a une partie de la toiture, donc, tu sais, il faut pas que ça coule, hein, c'est bien important. Et combien ça va coûter, ça, faire la bibliothèque à l'intérieur? C'est 15 millions de dollars. C'est ce que ça va coûter. Bon, j'imagine que quand tu fais une bâtisse comme celle-là, d'après moi, il y aura des mauvaises surprises. Je suis pas ingénieur, je suis pas architecte.
23: Mais des bonnes chances.
24: Mais d'après moi, on va pogner des surprises là-dedans, ça, c'est clair. Mais imaginez-vous, mec, que ce soit prêt. Bon, premièrement, c'est sûr que une des choses qu'il va falloir faire, c'est intéresser le monde à aller à la bibliothèque. Tu sais, mettons que je vous prends autour de la dernière fois que vous avez mis les pieds à la bibliothèque, là.
25: Moi, j'irais pas à la bibliothèque à la baie, là.
24: C'est ça.
25: Je m'annonce dans le train.
24: Même à Jonquière,
25: je fais des détours pour des poutines.
23: Non, mais à Jonquière, mettons.
24: À Jonquière, t'es allé?
25: Ben, moi, je vois seul l'arc vidéo parce que je me fais transférer les livres, là. Je vois pas à Jonquière.
23: Dernière fois que t'es allé?
25: Ça doit faire un an.
23: Hein?
24: OK. Ah, ouais. T'es plus intellectuel que je pensais?
23: Ben, moi, là, quand les enfants étaient plus jeunes, on y allait parce qu'ils trouvaient ça le fun d'aller choisir. Je pense que c'était 5 ou 8 livres, là, qu'ils pouvaient prendre chacune, là, tu sais. Bon, on y allait un peu une fois de temps en temps, ils trouvaient ça bien le fun. Mais à un moment donné, on s'est mis, on dirait, à les acheter, puis on dirait que souvent, les livres que je veux sont pas là, fait que je
24: les achète, puis c'est ça, tu sais.
23: J'y vais beaucoup moins. Je te dirais que ça fait des années que j'ai pas mis le pied là.
24: Mais justement, moi, ce que je pense, c'est que si on fait ça là-dedans, puis que ça a tout qu'un cachet, puis qu'on réussit à garder l'essence, l'ambiance de ce qu'il y a à l'intérieur, ça pourrait m'intéresser à y aller, ça. Tu sais, ça va être beau, là. Moi, mané, par curiosité, c'est sûr que je vais aller faire un tour, là.
25: Non, c'est pas assez cher.
24: Bon, je vais souvent à la baie.
25: Pour le monde de la baie, là. Tu sais,
24: c'est ça.
25: Pour le monde de la baie, c'est parce qu'ils n'ont pas de bibliothèque. Tu sais, ça va faire du bien à la baie, là.
24: Je pense que ça va attirer du monde, puis comme ça, on va être capable de garder l'église. Puis, tu sais, patrimoine de Saint-Édouard, ce qu'ils ont fait, là, eux autres, là, bravo pour vrai. Tu sais, ils ont tenu ça à bout de bras, puis ils ont essayé de faire des approches avec la ville. À un moment donné, il y avait même des approches avec François Tremblay de la CAQ dans Dubuc, qui lui disait, ouais, il va avoir de l'argent du gouvernement, puis ouais, tu sais, il avait réussi à obtenir des montants, tout ça. Finalement, bon, il a pas amené de projet dans l'église en tant que tel. Mais après ça, ils se sont retournés vers la ville, puis tu sais, c'est des gens qui ont travaillé là-dedans bénévolement pour le patrimoine de Saint-Édouard, mais c'est des gens qui, justement, de la baie, voulaient garder l'église, trouvaient qu'il y avait un cachet architectural, qu'il y avait une histoire qui était rattachée à ça. Puis c'est eux autres aussi par la bande qui organisait juste, tu sais, le culte de Port-Alfred, justement pour l'église Saint-Édouard. Fait que, regarde, ils ont rendu ça jusqu'au bout. Puis hier, ben pour eux autres, j'imagine que c'est une belle conclusion aussi, que maintenant la ville en reprenne possession et qu'on le sait qu'il y a des montants qui s'en viennent pour faire quelque chose avec ça. Mais ils ont tenu ça à bout de bras, bravo. Puis j'ai hâte de voir les résultats finaux. Moi, une bibliothèque là-dedans, là, ça va être beau, là.
23: T'as hâte du cachet, c'est ça.
24: Mais faut
23: sûr,
24: garder ça. Faut garder le cachet à l'intérieur aussi, là. S'il y a des poutres puis des je sais pas, moi, il y a peut-être encore des vitraux, je sais pas, là. T'sais, si on est capable de les garder, ce serait cool, là, tu sais. Mais, dossier réglé, donc, l'église Saint-Édouard. Pour l'instant, en possession de la ville. Ça avance. Là, reculez
23: plus. On va suivre ça. Ben non, c'est ça, là.
24: Allez de l'avant.
23: On va suivre.
24: Comme dirait la CAQ, avançons. Non, l'équipe Christine Fréchette.
23: Oui, c'est vrai.
24: Avançons.
23: Trompe-toi pas. 6h46, merci beaucoup, P.A. Dans les prochaines minutes, on va vous présenter un des meilleurs moments du monde à Mario d'hier, bien sûr, avec l'excellent Mario Tessier qui viendra faire son tour dans le beau. C'est juste avant, on vous propose ce matin la nouveauté de Patrice Michaud, qu'on aime vraiment beaucoup ici dans le beau. C'est un gars tellement sympathique, plein de talent. Puis ça faisait un bon bout de temps qu'on n'avait pas eu de la nouveauté de la part de Patrice Michaud. Ça a été lancé il y a une journée ou deux sur ses réseaux sociaux, entre autres, le titre Super bien, et on vous l'offre à l'instant au 94.5 Énergie. Bon vendredi matin, les chums.

0: La nouveauté de Patrice Michaud, super bien, qu'on vous offre, réalisée par nul autre que Louis-Jean Cormier. On dirait que ça s'entend quand on le sait.
1: Ouais.
0: Ouais. Et les filles que vous entendez, parce qu'il y a, trois voix de filles sur cette chanson-là, Marie-Pierre Arthur, Ingrid Saint-Pierre et Claude Pelgag qui ont participé à cette chanson-là, qui annonce un nouvel album qui se travaille, qui s'en vient pour Patrice Michaud, mais pour l'instant, on ne sait pas précisément
2: Claude Pelgag est là-dessus.
0: Ça va sortir. Oui.
2: Ça n'a pas paru.
0: Dicky, c'est grande passion.
2: Ben là, elle compte plein de prix, elle est sûrement bonne.
0: Ben oui.
2: Oui.
0: Justement, ça c'était très bon. C'était 51.
2: Ah oui, c'est Patrice Michaud aussi.
0: Dans le monde à Mario. Hier, vous avez peut-être manqué ça. Le sachiez-vous, on apprend beaucoup de choses grâce à Mario Tessier dans sa rentre au poste. Et c'est ce qu'on vous fait entendre dans les prochaines secondes. Et tout de suite après, on va aller jeter un coup d'œil. Vous savez qu'Angèle de Poitrine est allée au Tonight Show de Jimmy Fallon. Cette semaine, on en a parlé. Il y a d'autres Québécois, et ils sont pas si nombreux que ça, à avoir fait des shows de télé comme ceux-là. On va s'en reparler dans les prochaines minutes. Après, le sachiez-vous de Mario dans sa rentre au poste. Hier.
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2: Tu viens encore une fois nous gaver de tes connaissances.
4: Absolument, je suis de retour avec le segment tant adoré, là, le sachiez-vous. Hein? Mm-hmm. Vous savez, moi, un peu comme ChatGPT, j'aime flasher au monde que je sais tout.
2: Ben oui.
4: Sur tout. Tu sais, comme ma mère me disait toujours, je peux pas te rendre plus intelligent, mais je peux faire en sorte que le monde pense que tu l'es.
2: Ah, j'aime ça.
4: Ma mère me disait tout le temps ça. Devant visite, en plus.
2: Ah oui, c'est le fun.
4: Ouais, j'adore transmettre ce que j'ai appris, parce que selon moi, des connaissances, c'est comme ton chum ou ta blonde d'un party d'échangistes, c'est fait pour être partagé.
2: Oui.
4: Alors, si vous avez soif de connaissances, abreuvez-vous à même mes paroles. Mais avant, mon thème.

0: And you sachez-vous aussi.
1: J'adore.
2: Excellent.
0: C'est ça qu'il dit dans tout. Tout ce temps-là, on pensait qu'il disait d'autres choses. C'est ça qu'il dit,
3: oui.
0: Alors, vous êtes prêts pour une première information?
3: Certainement. Oui.
0: Même ceux qui sont maigres peuvent rentrer chez Bureau en gros.
2: Wow. Je suis flabbergasté.
0: Attends, la prochaine.
3: Okay.
0: Le yoga favorise les camel toes.
3: Ben, c'est des choses que les gens ont le droit de savoir.
4: Ben oui, on a le droit de savoir.
0: La cause numéro un des pieds enflés, c'est la rétention d'eau.
3: Oui.
0: La cause numéro deux, c'est parce que t'as pété dans un pyjama à pattes.

0: important.
1: Quand tu mets ta ceinture à pénis à l'envers, c'est pas évident de se coucher sur le dos.
0: Ben oui. Bien sûr.
2: C'est tata, là. Il se casse lui-même.
1: Okay. Attends, c'est des choses importantes.
2: Ouais, oui, je sais.
1: Les cornes sur les casques de Vikings servaient à accrocher leur sac d'épicerie quand ils débordaient à la porte.
0: Oh. Wow. C'est pratique.
2: Ça, c'est intéressant pour vrai.
1: Dans toute l'histoire de l'humanité, il n'y a aucun cas répertorié d'un gars qui a déjà refusé de faire l'amour à cause d'un mal de tête.
0: Non.
1: Est-ce qu'on a le temps pour un dernier?
0: Certainement.
1: Dernière information. Il y a un des deux jumeaux de 15 ans de Céline qui a l'air plus vieux que Céline.
3: 6h55 minutes sur Énergie 94.5. Martin et Matt est allé voir Céline. Ça a l'air qu'il a trouvé ça bien bon. Puis là, il y a plein de vedettes, évidemment. Je sais bien qu'ils vont aller la voir. Il en parlait. On a pu voir ses jumeaux, effectivement, avec la grande barbe, les grands cheveux.
4: Quand tu fais le voyage de même, tu te payes des bières de prix, t'as pas le choix de dire que c'est bon.
0: Ouais, parce que ça
4: arrivera pas à dire, t'as moyen.
3: Ouais.
4: Non, ça, comme quand j'ai payé 500$ Madonna, là, à la première, t'as dit, c'est bon, ça valait la peine, hein? Ouais.
3: Mais ça a l'air que c'était meilleur le deuxième show que le premier, là. Elle était du fun, t'es moins stressé.
4: On sera dit,
3: c'est sûr, elle-là, c'était quelque chose, là, quand même, qu'est-ce qu'elle a vécu, là. Bref.
4: Il reste combien de shows, c'est-tu?
3: Ah, je sais pas. C'est une bonne question. En gêne de poitrine, on vous en a parlé cette semaine, qui sont allés au Tonight Show quand même de Jimmy Fallon. Tu sais, c'est pas rien, pas en tout, là. C'est big, là, que le duo du Saguenay se soit rendu là. Ils font le tour de la planète en ce moment. On connaît le buzz. On sait maintenant qu'ils sont en nomination 11 fois à la disque aussi au Québec. Mais ce qu'on dit, c'est que c'est un cercle assez restreint dans lequel ils ont sauté à deux pieds en faisant partie justement des Québécois qui sont allés faire des shows comme ça de fin de soirée américain. C'est pas n'importe qui rentre là, c'est pas n'importe qui peut aller être invité à faire ce genre de show là. Est-ce que vous vous rappelez, il y en a d'autres, il y en a qui vont devenir plus facilement évidemment là. Mais d'après vous autres, qui d'autres sont allés faire des shows comme ça de fin de soirée aux États-Unis?
4: Deux faciles parce que il y en a, je m'en rappelle comme c'était hier parce que tout le monde en parlait, Sandré, Philippe Gagnon, Jimmy Carson. Jimmy Carson, ça?
3: André-Philippe Gagnon à Johnny Carson. Ouais, en 85, le 13 novembre, il avait juste 24 ans. Et c'est au moment où il faisait toutes les voix de We Are The World. Là. C'est sûr qu'il a été ultra connu grâce à ça.
4: Mais son saxophone aussi.
3: Mais en 85, là... Il n'y avait pas de réseaux sociaux.
4: Mais non.
3: Il n'y avait pas l'Internet là non plus. Là.
4: Fait que si t'arrivais là, c'était tout un très hot.
3: Hey, c'est fou. On pouvait entendre la présentation que Johnny Carson en avait fait justement.
5: Here's a young man who is not known well in the United States at all, but he is extremely popular in the French-speaking provinces of Canada. He's from Quebec. He's a comedian, an impressionist, and this is his very first appearance on national television in the United States. He is extremely talented. Would you welcome, please, André-Philippe Gagnon.
3: André-Philippe Gagnon. Ah ouais, qui est allé faire évidemment un petit bout de son numéro d'humour en 85 au Tonight Show de Johnny Carson. Mais il y en a une, on en a parlé il y a quelques instants, c'est sûr que là Céline a fait le tour clairement, elle a pas juste fait d'ailleurs le Tonight Show Jay Leno en 90. Ben sa première apparition,
4: c'est Jay Leno
3: en 1990 et d'ailleurs on peut vous faire entendre aussi ce que ça donnait comme présentation. On va l'arrêter André-Philippe parce que là il voulait continuer, c'est pas tout de suite pour lui, c'est Céline. Là.
6: You know, the great part about traveling around is you get to go up to Canada, which is a very pretty country, and whenever I go up there, I get a chance to... She's a huge star up in Canada, especially in Montreal, and she's making her first appearance here on American television tonight. Her name is Celine Dion, and you'll hear a lot more from her. Please welcome Celine Dion.
3: Celine Dion. Celine Dion, en 96, elle avait ses grands cheveux frisés bruns.
4: Sarès, where does my heart beat now? On a fait de même.
3: On va le savoir.
4: Ouais, c'est ça.
3: Oh, elle était belle. Hey,
4: Jay Leno qui a déjà reçu aussi Simple Plan.
3: Aussi?
4: On va les calculer là-dedans. Simple Plan a déjà fait Jay Leno aussi. On en fait une coupe, Simple Plan.
3: Ah, ouais.
4: On en fait une coupe.

0: Mais Gileno est un de ceux qui ont fait, entre autres. Mais là, c'est-tu Québec Énergie?
1: Dans le sens de?
0: Ben, Arcade Fire.
1: Oui, Arcade Fire sont là-dedans aussi, effectivement. Arcade Fire qui ont fait quelques-unes des émissions. David Letterman, Stephen Colbert, Jimmy Fallon aussi. On dit qu'ils ont été longtemps les chouchous de Saturday Night Live aussi. Ils ont été 6 fois là. Fait que oui, ça peut être élargi. Ginette Reno aussi, écoute, hey, ça fait longtemps, mais Ginette Reno, on dit qu'il y en a moins qui... On s'en souvient moins, mais c'est aussi à Johnny Carson.
0: OK.
1: Où Céline est allée, qu'est-ce qu'on vous a fait entendre. Et écoute, c'est en 1978, le 19 avril, elle a interprété The Last Blues Song et Sometimes, une époque où elle cherchait à s'imposer aux États-Unis. Et Ginette Reno est allée faire ce show-là de Johnny Carson en 1978. Michel Lozière aussi, là. On s'en rappelle, mais tu sais, on
0: en... Il doit avoir aussi un Georges Lozière, ça, là. C'est le gars des Foubraques, ça.
1: Oui, c'est ça.
0: Georges Saint-Pierre doit être là aussi. Georges
1: Saint-Pierre,
0: c'est
1: sûr qu'il doit être là. Probablement, je l'ai pas dans ma liste.
0: C'est pas un chanteur, là.
1: Non,
0: mais c'est un Québécois qui a fait des... Oui, il y a pas eu celui aussi qui imitait Freddie Mercury, qui est Québécois, là, puis il l'imite comme jamais, là. Je pense qu'il a fait des late shows aussi, mais je suis pas sûr. Je me rappelle pas de son nom.
1: C'est possible. Moi non plus, je me souviens pas de son nom, mais c'est toujours intéressant de voir que il y en a pas tant que ça, tu sais, qui ont réussi à percer ce cercle-là et d'y aller.
0: J'ai un peu surpris que voir Man Without Hat, c'est pas dans la liste. Tu sais, Safety Dance, ça a été un hit mondial, là.
1: Ouais. C'est pas dans la liste. En tout cas, c'est une liste du Journal de Québec là, qu'on vous a partagée ce matin. Dans le boost, il est 7h01 déjà. Il faut aller dans notre tour de table dans les prochaines minutes. Et Dicky va nous dire quoi dans quelques instants?
0: Je vais parler des Saguenayens.
1: Oui?
0: Oui.
1: Ça commence demain.
0: C'est oui. Ouais, ça commence demain. Les Saguenayens ce soir en action, puis patient.
1: C'est demain ce soir.
0: Ouais, j'étais pas sûr si t'avais dit. Je voulais pas te corriger.
1: Hey, sérieux, je me suis pensé jeudi toute la semaine, puis là on est vendredi, puis je sais plus qu'on est vendredi.
0: On est vendredi, mais Friday.
1: J'ai un problème. Friday, I'm in love. J'étais un peu inquiète. Je vais lever mon bras gauche, c'est le bon bras, c'est bon. Mon nom c'est Mylène.
0: Ouais, t'as levé ton gauche. Ça, t'es inversé à moi.
1: On s'en va dans le tour de table dans les prochaines minutes ici dans le beau.
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20: 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Mylène Audet, Marc Diquet, Béa Fontaine et François Pérus.
1: Qui est tellement un gars prévoyant. Oh, ça part pas. Faut que je vous le dise, j'ai trop le goût de rire encore.
0: C'est qui
1: est en train de regarder ses affaires puis il me lance demain. Ben, hey, Mylène, le 1er octobre, il va falloir que je parte de bonne heure. OK. Il dit, on s'en calisse, ben. Tu me le diras rendu là, je t'avoue que je le prendrai pas en note.
0: J'ai comme réalisé que c'était absurde que je disais que le 1er octobre, j'allais le mettre le 1er octobre, j'irais où c'est le médecin.
1: Oui, oui.
0: Bon, rendez-vous est à 10h, fait que faut que je parte plus de bonne heure un peu, tu sais.
1: Oui, maman.
0: J'ai pas dit que ça, il sort de nulle part.
1: Ah, c'est drôle.
0: Il est comme sur le.
1: Hey, on est le 18 septembre, sérieusement, le 1er octobre. C'est loin, c'est une éternité, le 1er octobre.
0: Organise une marche, tu vois, que le 1er octobre, pas si loin que ça.
1: Ah, je comprends.
0: Mon thème de même, c'est ça la beauté de la chose. Là,
1: ah, oui. Bon, ben.
0: Moi, je m'aime moins dans ce temps-là. On va vous le dire, là, dans ce temps-là. Là,
1: tu nous fais rire.
0: Je fracasserai le miroir.
1: Tu nous mets de bonne humeur.
0: Ah, c'est bien.
1: Hey, le meilleur trio sur la glace aujourd'hui, dernière personne finaliste de la semaine, parce qu'on va donner ce prix-là vendredi de la semaine prochaine à 7h50. On vous pose une question. Et si vous avez la bonne réponse et qu'on vous pige, vous pourriez devenir finaliste pour gagner vos deux passes de saison pour les Saguenayens de Chicoutimi et 500$ à dépenser à la Voix Maltée. Ça commence ce soir, les Sags. Les gars seront là à compter 18h pour une émission d'avant-match. Dans quelques minutes, dit quoi? On va parler des Sags, justement. Et avant tout ça, bon, on s'informe. Et Pérus est là avec ses meilleurs moments de la semaine. C'est Lia qui est en vedette dans celle-ci.
21: Okay, c'est beau, d'ailleurs.
22: Anthropique, bonjour.
23: Oui, je suis journaliste au Québec. Vous fabriquez de l'intelligence artificielle, mais
22: ouais,
23: vous dites vous-même que ça peut être dangereux.
22: C'est ce qu'on dit, là.
23: Tout aussi,
22: c'est qu'il faut bien le contrôler.
23: Oui, mais un des concepteurs de l'IA vient de déclarer que l'IA pourrait rayer l'être humain de la carte.
22: Ben non.
23: Ben oui.
22: De quelle carte?
23: N'importe quelle. Que ce soit un être humain, aujourd'hui, toutes ces cartes sont loadées.
22: L'IA va rester au service de l'humain.
23: Pas tant que ça, parce que déjà,
22: il faut que j'y aille.
23: Ça consomme beaucoup d'eau.
22: Une crise de chambre.
23: Pardon.
22: Imagine si ça consommait de l'alcool.
23: Non, là, vous essayez de m'embeller les filles clotées, là. Non, regarde, toi, t'es là. Plus de la face. On a j'avais une dernière question.
22: Oui, je vous écoute.
23: Je l'ai pas noté, mais je m'en souviens plus.
22: Est-ce que vous vouliez me demander, est-ce que les Américains ont encore des problèmes avec le prix des œufs?
23: Exactement ça.
22: Oui, on a encore des problèmes avec le prix des œufs, puis vous autres?
23: Pas vraiment.
22: Ah, ben,
23: on a en masse des œufs ici.
22: Oui, c'est sûr. C'est avec les nids de poules que vous avez.
23: Hey, t'es une chute.
1: Il est 7h09 minutes en ce vendredi 18 septembre et on s'informe avec PA.
0: Ouais, puis je vous en parlais tantôt, donc l'église Saint-Édouard, c'est un dossier qui est réglé. La ville de Saguenay qui en a pris possession hier. Pour une pièce. Avoir su, je l'aurais acheté.
1: Ben oui, Colin.
0: Malgré que ça me tente pas de mettre les millions pour les rénaux.
1: Ah, détail.
0: Ouais, ville, elle reprend ça. Je le veux plus.
1: Regardez. Okay.
0: Mais ils vont faire la bibliothèque là-dedans, tu sais, un projet de 15 millions de dollars, donc au moins c'est une belle étape qui a été franchie hier.
1: Merci beaucoup. Avec Benoît et Nouveau Info, ce matin, on parle des milliers d'emplois là, qui sont en jeu avec les tarifs.
2: Ouais, 30 000 emplois dans une soixantaine d'entreprises sont sous surveillance en raison des droits de douane, selon la première ministre sortante Christine Fréchette. Elle souligne que les pertes d'emplois restent limitées pour l'instant. Le chef conservateur Éric Duhaime pense qu'il est possible d'agir dès maintenant pour donner de l'oxygène aux entrepreneurs. On l'écoute.
3: Quand je suis allé visiter les aciéries du côté de la Beauce, t'sais, ces gens-là me disent que les principaux problèmes, là, c'est les taxes pis c'est la réglementation. Il y a d'autres choses aussi qui pourrait créer encore beaucoup plus d'emplois. Et le gouvernement du Québec, là, il contrôle une réglementation abusive qui tue des milliers d'emplois potentiels au Québec.
2: La région de Québec a été la cible de 36 % des arrêts de campagne électorale des 5 chefs depuis le début des élections. Elle devance le centre du Québec à 21 % et les couronnes montréalaises à 19 % selon une compilation effectuée par la presse. La métropole a seulement reçu 8 % des visites, même si elle compte pour le quart de la population. Charles Milliard a été le chef le plus actif avec 62 arrêts de campagne depuis la dissolution du Parlement. Et en terminant, le député sortant de la CAQ dans Rousseau, Louis-Charles Thouin, s'excuse d'avoir caché de l'argent dans des cadeaux de présence lors d'un bingo dans sa circonscription. Le candidat caquiste aurait remis plusieurs billets de 10 et de 20 $ dans des casquettes et des chandails aux couleurs de la CAQ lors d'un événement organisé par la FADOC. Sa chef Christine Fréchette qualifie son geste d'une grave erreur de jugement. Elle garde quand même confiance dans son candidat. Voilà, c'est complet pour tous les détails. Et autres nouvelles, visitez lenouveau.info.
1: T'as-tu regardé comme fou dans la tasse d'énergie que je t'ai donnée tantôt? Hein?
0: Non, il n'y avait pas une Christie, ça.
1: pas des fois.
0: T'es conscient de nos dettes?
1: Non, mais c'est comme lui, là. On aimerait ça, avoir de l'argent caché dans...
0: On va aller militer.
1: Certaines...
0: On va aller militer.
1: Les bonnes idées de même.
0: Peu importe la couleur, on va militer. les Saguenay, match d'ouverture. Ce soir, on en parle dans Dickey Disco dans les prochains instants. Les Bills de Buffalo ont triomphé des Lions de Détroit 41-31 hier dans leur tout nouveau stade. C'était un match inaugural dans ce stade qui a coûté 2,1 milliards de dollars. Josh Allen a été fumant dans ce match-là. Tellement fumant. Trois passes de toucher en plus de deux touchés qu'il a effectué lui-même. On n'est jamais mieux servi que par soi-même, hein, comme dit le adage. Mais pas dans tout quand même. Et le Canadien reprend l'action demain en double. Deux matchs, un à Montréal, un à Toronto. Les deux contre les Maple Leafs à 19h30. On divise l'équipe en deux. Vous pourrez suivre ça sur RDS. D'ailleurs, on parle à Marc Denis ce matin.
1: Oui, c'est vrai, 8h10 matin. Il est de retour cette semaine, Marc Denis. Et Vlad, un petit peu plus tard à 8h45.
4: Dis quoi?
0: Ouais, ben cette saison, c'est une saison pour les Saguenay de Chicoutimi, puis on se le cachera pas, ça sera pas facile. Mais c'est une saison où faut être derrière les Sags un peu, parce que oui, Yannick Jean, puis il y en a qui peuvent l'accuser d'avoir mis tous ses billes dans le même panier, je sais pas si ça se dit là, mais bon, je sais pas si ça se dit de même.
1: Il est all-in.
0: Mais tu sais, on a vraiment été, comme le dit l'expression anglaise, all-in. Donc, on a joué toutes nos cartes au complet.
1: Le tout pour le tout.
0: Pour gagner.
1: Ouais.
0: Et la bonne nouvelle, puis vous vous en souvenez, ils ont gagné la Coupe du Président. D'ailleurs, ce soir, ça sera le lever de la bannière. Et c'est sûr que pour les Sags, pour la prochaine saison, c'est un gros point d'interrogation. Tu sais, des équipes qui gagnent comme ça, puis qui perdent autant de joueurs, c'est rare que ça rebondisse. C'est rare, tu sais, ça serait surprenant d'avoir une équipe vraiment très performante cette saison. Il y a des joueurs qu'on ne connaît pas. Il y en a peut-être là-dedans qu'on va se rendre compte au mois de décembre qu'ils sont pas de calibre. Il y en a peut-être là-dedans, même il y en a assurément là-dedans qu'on va faire. Tabarouette, c'est une belle surprise.
1: Ouais.
0: Tu sais, parce que les Sags, en ayant été chercher les joueurs qu'ils sont allés chercher, ben ils ont liquidé les choix de premier tour que t'as pas eu cette année, puis que t'auras pas l'année prochaine. Fait que tu sais, ils ont hypothéqué leur futur, mais ça a payé
4: ils ont gagné. Donc là, on revient vraiment à la base. On va tenter de repêcher le mieux qu'on peut avec les choix qu'on a. On va tenter également d'aller voir des agents libres un peu partout, de faire aller les contacts. C'est là que le dépistage des Sags devra vraiment lever son jeu d'un cran. Puis tu sais, des fois, tu vas essayer un gars dans le junior 3A puis qui domine, tu dis, hey, t'as peut-être avec nous autres, ça va marcher. Tu peux essayer ça aussi, on est là.
0: Mais Yannick qui va recommencer à se promener pas mal, j'imagine, là.
4: Ben là, il coach.
0: L'année passée, c'était plus tranquille parce qu'il se concentrait sur l'équipe.
4: Ouais, mais là, ça, monsieur, madame, tout le monde remarque pas vraiment ça. Ce que monsieur, madame, tout le monde risque de remarquer, c'est qu'il y a peut-être une série de défaites au mois de novembre, 5-6 défaites de suite. Mais, si vous avez le droit, les libertés sont libres, là, mais, cette année, là, je suis pas après ça. Je veux dire, ils ont tout fait, ils l'ont bien fait, ils ont gagné. C'était une série de 5-6 revers. La seule affaire que moi, personnellement, en tant que gars de sport, qu'analyste, pas journaliste, ça se pogne là derrière sa glace, par contre. Ça, on va le dire. Puis ça va être inacceptable. S'ils travaillent, puis ils perdent, ils en perdent 2, 3, 4, 5 de suite, regarde, on va vivre avec. Puis dans ces soirées-là, des fois, qui vont peut-être être un peu longues, on va lever notre tête, puis on va regarder la bannière. Qui sera dévoilé ce soir, qu'on va monter dans les hauteurs du Saint-Georges Vézina, on gardera la bannière, puis on va se dire, tabarouette, garde, on souffre peut-être cette année, là, mais ça valait la peine. Et si il y a plus de bonnes surprises que de déceptions cette année dans l'alignement, ben tabarouette, ça va être parfait. Ça va être parfait. Donc, moi, je vous le dis, cette saison, je suis pas capable de vous dire, ça va être une popée, on sera pas champion, ok? C'est pas un scoop, là. On sera pas champion.
0: Il y a quelqu'un texto qui dit, moi, je pense qu'on va finir entre 8 puis 12. C'est-tu réalisable?
4: 8, je trouve ça,
0: 8, c'est optimiste. 12, c'est-tu?
4: Ouais, l'important, c'est de faire des séries. D'ailleurs, c'est dur pour faire des séries dans cette ligue-là, là. Mais l'important, c'est de qualifier pour les séries. T'apprends, tu développes tranquillement. Je pense que ça va être ça, pour les Sags, puis je l'ai parlé plus tôt ce matin, mais si vous avez la chance, puis si vous ne l'avez pas entendu hier, Yannick Jean, allez dans le podcast d'hier, puis écoutez son entrevue. Le gars va avoir du plaisir à coacher cette année. Parce que l'année passée, Yannick Jean, il y avait de la pression. Il y avait de la pression énormément. Là, pis ça, il dira jamais, là, mais il a gagné, Yannick. Puis il dira pas, là. C'est nous autres, c'est l'équipe, c'est correct. C'est correct qu'il dise ça publiquement, c'est correct. Mais dans son fort intérieur, je suis convaincu que ça a fait...
0: Ah, c'est clair.
4: Là, il est plus clair. Dans le Christy Club du « Ah, c'est un bon coach, mais il a jamais gagné. » Là, c'est fini. Là, il a sa Christy de bague. Puis, je pense qu'il va avoir du plaisir à coacher l'équipe cette année, revenir à la base un peu, serrer à la vis qu'elle ne fait pas. Je pense que ça va être ça. Là,
1: ben, il nous l'a dit, on l'a senti hier quand on l'a parlé. Ouais, vraiment, vous irez réentendre ça là, sur la
4: radio. Vraiment senti. Donc, bonne saison, ça.
1: Oui.
4: Bonne saison aux partisans. Tu sais, des fois, je savais pas quoi faire. Je sais qu'il est bien, c'est pas gratis. Je sais tout ça. Mais allez encourager pareil cette année. Tu sais, là, une fois de temps en temps, là, je demande pas d'aller voir des billets de saison, puis aller à tous les games. Non, mais ça allez encourager un peu une fois de temps en temps. Puis tu sais, tu tapes dans le dos, puis les remercier pour la saison qu'on a eue.
1: C'est le fun d'aller au stade. C'est tout le temps des belles soirées. Les enfants, ils aiment ça aller aussi. Pas juste les enfants, les plus vieux aussi. Ça commence ce soir. Vous allez être là en émission d'avant-match, les autres à 18h.
0: Déjà un autre game dimanche.
1: Oui.
0: Ça part.
4: Et puis juste avant de terminer, on va changer de sujet complètement. Vous savez qu'on a un petit gars des animateurs.
1: Ben oui. On a lancé ça hier.
4: Ouais.
1: Et ça fait 24 heures au moment où on se parle.
4: Oui. Donc Justin s'est mis de la partie. Hein.
1: Oui, Justin c'est vraiment mis de la partie.
4: Ouais.
1: Hein.
4: Et c'est le leader présentement.
1: Ah oui.
4: À 710$.
1: Ok.
4: T'as 625$.
1: Ok, c'est deuxième. C'est bon. J'aime ça.
4: Simon Paradis-Lacroix du week-end va venir nous parler tantôt. Ouais. Il est troisième à 500.
1: Oh.
4: Moi j'étais 400 sur la game.
1: Ben voyons donc.
4: Moi zéro. Et payons le dernier à zéro.
0: Donc j'ai d'autres choses à faire cette semaine.
1: Ouais, c'est ça. Les derniers seront les premiers.
4: Il reste deux semaines.
1: Ben ouais.
4: Donc ça vous tente de m'éviter de me faire épiler la scie.
1: Ouais, ça va être ça, là.
4: Ça me tente pas, là.
1: Ça va être ça, la conséquence.
4: Ça me tente pas, là.
1: Épilation à la cire. Moi, je suis la seule fille, c'est juste des gars. T'sais, moi, je souhaite juste, moi, c'est pas moi qu'il faut qu'ils finissent en dernier. Il faut que ce soit les gars. Sérieusement, ça va être beaucoup trop drôle. On choisira plus tard la partie du corps qui sera épilée, celle qui fait le plus mal. On va demander à Sylvie.
0: Tu veux que ça souffre pour vrai?
1: Ben, faut que ça fasse mal un peu, là. C'est Sylvie d'Infinité Beauté qui va venir faire un tour avec son employé, Magali, qui viendra procédé.
4: Puis ça vous tente de faire un don. Ça vous tente de faire un don aux membres du Boost de votre choix. Puis Justin, je pense que j'ai entendu entre les branches qu'il ferait tirer des billets des Canadiens.
1: Ah oui, encore.
4: Souvent, fait que ça va être tough là, mais.
1: Lui, il y a des contacts qu'on n'a pas là. Ça, c'est pas légal tout à fait ça là.
4: Fait que 6-12-12, vous disiez à qui, vous pouvez nous envoyer à qui vous voulez donner de l'argent. Il n'y a pas de petits montants là. Il y a vraiment pas de petits montants. Puis comme je le dis, je le répète, c'est 100% de votre don qui sera redistribué en des organismes locaux. Il n'y a pas une scène qui traverse le parc de Laurentides. C'est 100% local. Il n'y a aucun frais d'administration là-dedans. On se...
1: En lien avec le cancer. Ah,
4: écoute,
1: aussi.
4: C'est
1: tout le monde a son histoire. Tout le monde a son, tu sais, on est tous de près ou de loin touchés par le cancer, là. Fait que,
4: absolument. Donc,
1: on a toute une bonne raison de donner.
4: Puis les business, on va vous plugger en plus, là. Fait que, gênez-vous pas pour
1: avec
4: ça.
1: Avec plaisir. Si vous voulez donner pour Diké, vous dites, je donne à Diké, on vous envoie son lien. On a tout un lien, personnel, là, de notre campagne personnelle. Alors, si vous voulez donner à PA qui est à zéro, ben vous pouvez lui donner un petit peu d'espoir aujourd'hui, là, d'ici 9h, là, en disant je veux donner à PA. Dans ma campagne également, celle de Simon ou celle de Justin, mais vous autres pas obligés de donner tant que ça, là. Justin, il y a des moyens plus que nous autres pour aller chercher des billets de Canadiens.
4: Textez le 6-12-12, on va vous envoyer ça. On va vous envoyer vraiment les vrais liens, honnêtement. Là.
1: Oui, vraiment. On est honnête là-dedans. C'est tous des sous qui vont pour les seules et mêmes causes, justement. Là. Puis, le but, c'est de ramasser le plus de sous possible. On s'en va jouer dans quelques instants. C'est un nouveau jeu qu'on a apporté cette saison et c'est un de nos jeux et de vos jeux préférés également. On s'en va jouer à qui dit vrai dans quelques instants. On a trois histoires et vous devez trouver laquelle est la vraie histoire entre nos trois histoires. Au 6-12-12, textez-nous. Je veux jouer. Vous allez avoir 60 secondes pour poser des questions. Et si vous trouvez la vérité, ben vous allez gagner votre paire de billets pour Légende du Fjord présentée les samedis du 26 septembre au 17 octobre. Donc, All Star, Smash Mouth à l'instant sur Énergie. Et on joue tout de suite après. Qui dit vrai? Somme.

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2: Il est 7h presque 24 minutes. On joue à qui dit vrai aujourd'hui. Ça nous prend quelqu'un au téléphone au 690-9400. Déjeunez-vous un peu. On veut avoir quelqu'un qui nous pose des questions pendant 60 secondes en lien avec nos trois histoires. C'est le jeu qui dit vrai. Alors, vous devez trouver laquelle parmi nos trois histoires est la vérité et la vraie histoire. On va aller voir au téléphone avec qui on va jouer ici. Allô? 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
3: Allô?
2: Salut, comment ça va?
3: Ça va bien, toi aussi?
2: Ben oui, ça va bien. Ton nom, c'est quoi?
3: Caroline,
2: on va te donner 60 secondes, un chrono 60 secondes pour nous poser des questions, pour tenter de trouver qui dit la vérité dans le boost. Mais on va commencer d'abord par te dire c'est quoi nos histoires. Je peux commencer en disant que moi, j'ai déjà dormi dans un aéroport toute une nuit.
4: OK.
2: Toi, P.A.?
5: Moi, j'ai déjà discuté one-on-one avec Derek Jeter, la vedette des Yankees de New York. J'étais à Toronto.
2: D'ailleurs. Joueur de baseball. Ouais. OK. Et toi, Dickey?
6: J'ai déjà pris l'ascenseur avec trois joueurs des Bengals de Cincinnati.
2: OK. Alors, Caroline, on te parle le chrono à l'instant. Tu y vas, tu nous poses les questions que tu veux, ma chère. Bonne chance.
3: Parfait. Dickey, t'étais où
6: pis
3: dans quel contexte?
6: J'étais à Pittsburgh. J'allais avoir une game des Bengals contre les Steelers. Je me souviens plus de l'année, par exemple. 2009, en tout cas, dans ces années-là. Puis l'hôtel, c'était un voyage organisé. Puis l'hôtel qu'on était, c'était le même hôtel que les Bengals étaient. Puis un moment donné, j'ai pris l'ascenseur, puis c'est ça. J'étais moi le plus petit dans l'ascenseur. J'étais moi le plus petit pis le moins gros.
3: Parfait. Puis Mylène, toi, t'allais où 5 ans? Puis pourquoi t'as dormi toute une nuit à l'hôtel? À l'aéroport?
2: À l'aéroport, ouais. C'est que j'allais prendre l'avion pour m'en aller à Vancouver. J'étais à l'aéroport de Montréal et on partait là. J'avais peut-être, je sais pas, 24-25 ans. Là, on s'en allait à Vancouver là, pour quelques jours, mais notre vol devait être à 10 heures le soir. Puis à cause d'un bris dans l'avion, ils ont dit que le vol était reporté. Puis finalement, il n'y en avait pas d'autre avant le lendemain matin. Mais ça me tentait pas de payer 250 $ pour dormir 3 heures dans une chambre d'hôtel. Hey, on va te laisser quelques secondes pour PA, vas-y.
3: Oui,
2: PA,
3: raconte-moi
2: yes.
3: pourquoi tu l'as rencontré.
5: Écoute, moi, c'est parce que je descendais vers le stationnement. Puis le stationnement pour le public au Rogers Center, c'est le stationnement où les joueurs débarquent aussi. Puis les joueurs des Blue Jays arrivent là, mais il y a aussi le taxi. Un moment donné, il y a un taxi qui débarque. Et Derek Jeter est là. Fait que j'ai pris mon meilleur anglais de tous les jours. Puis je me suis dit, crème, c'est Derek Jeter, je peux pas passer à côté.
2: Ton anglais des grands dimanches.
5: J'ai jasé avec Derek quand il sort du taxi avant d'entrer pour aller vers la chambre des joueurs. Ça a duré peut-être un 2-3 minutes, là, pas plus que ça, mais quand même. Donc, j'ai vécu ça à Toronto.
2: Alors, Caroline, d'après toi, est-ce que c'est qui dit la vérité parmi nous trois? Est-ce que c'est moi qui a déjà dormi dans un aéroport toute une nuit? Est-ce que c'est PA qui a déjà discuté avec le joueur de baseball Derek Jeter ou si c'est Dickey qui a déjà pris l'ascenseur avec des joueurs des Bengals?
3: Moi, je dis pas pour PA.
2: PA qui dit vrai selon toi?
3: Ouais.
2: Malheureusement, non, ce n'est pas la bonne réponse, Caroline. On va se reprendre et on va aller au 6-12-12 pour le droit de réplique. Alors, d'après vous autres, qui dit vrai pour gagner votre paire de billets pour aller voir Légende du Fjord, Caroline, un gros merci d'avoir joué avec nous autres. On va se reprendre. Elle est déjà partie. Ben écoute, c'est à fly le vendredi.
5: Fâché. On était pas loin de la vérité.
2: Ouais.
5: Parce que Derek Jeter, je l'ai vu débarquer avec Posada puis Sheffield. À l'époque, c'était des joueurs étoiles. Ben j'ai figé là. J'ai jamais eu le guts d'aller lui parler. Écoute, il était à 2 mètres de moi. Ouais. J'ai même pas demandé un autographe.
2: Fait que là, il nous reste l'histoire de Dickey qui a déjà pris l'ascenseur avec trois joueurs des Bengals ou moi qui a déjà dormi dans un aéroport toute une nuit. Qui dit vrai selon vous?
5: Hey, c'est partagé.
2: 6-12-12 après Thierry Larose. Et si j'avais un clou à 7h28 minutes dans le boost. Beau vendredi à vous autres.

0: 7h30, on est allé au 6-12-12 dans notre jeu Qui dit vrai ce matin pour gagner les billets pour voir Légende du Fjord. Caroline qui nous a écrit, j'ai raccroché pour pouvoir texter, elle voulait se réessayer, Caroline. C'est pour ça qu'elle a raccroché vite, hein?
1: Elle avait pas bonne réponse en plus.
0: Alors, on voulait savoir qui dit vrai dans nos trois histoires ce matin. On sait déjà que c'est pas PA qui avait discuté avec le joueur de baseball Derek Jeter. Tu l'avais vu, mais t'avais pas
1: figé.
0: C'est ça, t'as figé, tu y as pas parlé, oui. Fait que c'est pas toi qui disais vrai.
1: C'est quand même Derek Jeter, là, tu sais, c'est impressionnant.
0: Est-ce que c'est moi qui ai déjà dormi dans un aéroport toute une nuit ou est-ce que c'est Dicky qui a déjà pris l'ascenseur avec trois joueurs des Bengals? D'après vous autres, au 6-12-12, je dirais que c'est assez 50-50 au niveau des réponses pour savoir qui dit vrai. Et il y a Carl Genet qui est en ligne avec nous autres ce matin. Salut, Carl.
2: Salut.
0: Ça va bien?
2: Oui.
0: D'après toi, qui dit la vérité entre moi et Dicky?
2: C'est Dicky.
0: Tu penses que c'est Dicky qui a déjà été dans un ascenseur avec trois joueurs des Bengals?
2: Oui.
0: Dicky, tu as dit la vérité?
3: J'ai dit absolument la vérité.
0: T'as dit la vérité, c'est toute arrivé. La vérité, je le jure.
3: Je le jure.
0: Ben parfait. Carl, bravo, c'est toi qui gagne la paire de billets pour Légende du Fjord et surtout l'honneur d'avoir trouvé la vérité dans notre jeu qui dit vrai. Bravo.
2: Ben merci beaucoup.
3: Salut.
0: Passe une super belle journée.
2: Moi aussi.
0: Bye-bye, merci beaucoup.
1: C'était partagé, hein, par 6-12-12.
0: Oui, vraiment.
1: Très
0: j'ai
1: partagé.
0: Jamais dormi dans un... C'est une histoire complètement inventée.
1: Salutations à Richard Côté qui écrit « C'est Mylène qui dit la vérité, Dicky est pas fiable. » Boum! In your face, Richard! Boum!
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0: Ah, on a qui disent, je trouve que Mylène cherchait trop ses mots. Je serais portée à dire que c'est Dicky qui dit la vérité. Ben, tu l'avais bien trouvé, Eric. Bravo. Alors, j'aime ça, ce nouveau jeu-là, qui dit vrai. On va jouer la semaine prochaine encore.
1: Dans juste que...
0: Oui.
1: Faut trouver des
0: fois,
1: faut plus un petit savoir de mémoire, pour les affaires un peu vraisemblables.
0: Faut être prêt à vous répondre aussi, là.
1: Ouais, on fait de la radio, c'est parce qu'il y a déjà bien des histoires qu'on a racontées en
0: ondes. En plus?
1: Fait que là, c'est de trouver celles qu'on a peut-être moins jasées.
0: Ouais,
1: on n'a pas dit pantoute. Fait que, c'est pas évident.
0: D'ailleurs, Joël dit que si je me trompe pas, tu l'avais déjà conté l'histoire dans l'ascenseur. Ouais, oui, on pense.
1: Je raconte des affaires.
0: On pense que oui, mais on pense que ça, il l'avait pas dit si souvent, puis ça faisait longtemps, fait qu'on a pris une chance.
1: Là, il y a Mario Lemieux. Mon chien s'appelle Chase.
0: Oui.
1: Je marche.
0: Dis-en pas trop.
1: Ça a l'air, je suis bon des femmes.
0: Ça a l'air. Ah, hey, aujourd'hui, maximum à 13 au Saguenay-Lac-Saint-Jean. On a autour de 11-12. On n'est pas loin, là, du maximum à atteindre aujourd'hui. Ça va être plutôt nuageux. Entre 40 et 60% d'averse aujourd'hui. Assez venteux également, là, des rafales à 50 km/h. Il est 7h33.
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1: Bon, finalement, pas le choix de passer à côté. Même Dicky, tantôt, m'en a parlé. Puis Ben aussi en a parlé. Ben is the man.
0: Oui, c'est son nouveau slogan.
1: On va aller dans Rousseau, dans la campagne électorale.
3: Le douanier Rousseau?
1: Ah, je sais pas. Non, c'est qui le douanier Rousseau?
0: C'est le...
1: Voyons! C'est une toune de la compagnie créole.
0: Voyons, la toune, là, c'est quoi?
1: Le douanier Rousseau!
0: Ben non, je me souvenais
1: de...
0: Juste que là, la toune, elle m'en revenait pas. Ça fait longtemps que je l'ai pas entendu.
1: Je te règle le sabre. Pas un habitué de la compagnie créole.
0: Hey, hein, PA,
1: c'est ça. Hein?
0: On te pardonne.
1: Merci.
0: Vraiment.
1: Parle pour toi. Vous êtes bien fin. Parle pour toi.
0: Moi, je te pardonne.
1: Louis-Charles Thouin. Hey, lui, il l'a trouvé, hein? La petite twist pour essayer de se faire réélire. Lui, c'est un gars qui a, tu sais, il a déjà réalisé deux mandats. Fait longtemps qu'il est là pour la coalition Avenir Québec. Et lui, il a décidé, tu sais, comme tous les autres candidats, il fait du terrain. Puis il a décidé d'aller dans des endroits où il y a des bingos, où il y a des gens d'un certain âge ou des gens de la FADOC, tu sais, des événements comme ceux-là,
0: ah ouais,
1: où il peut aller serrer des mains, parler au monde, voir c'est quoi les enjeux, puis aller voir voter pour moi. Puis, tu sais, dans ce temps-là, les candidats aussi font du pointage. Tu sais, ils vont regarder, OK, cette année, vous allez voter pour qui? C'est-tu encore pour moi? Puis blablabla, fait que ça, c'est pas beau. Et là, il s'est dit, ah, je pourrais donner des t-shirts puis des casquettes à l'effigie de la CAQ. Tu sais, mon nom, puis tout ça, puis tu sais, Louis-Charles Thouin, puis la CAQ, puis tout ça. Pis...
0: La casquette Thouin, puis tout ça.
1: Ouais, belle calotte, la CAQ.
0: Hein? Ah, ouais. T'aurais-tu porté, toi, Dicky?
1: Je porterais aucune calotte d'aucun parti.
0: Ah, moi non plus.
1: T'sais, à moins d'un don très généreux à la marche. Tu sais, c'est très généreux. Très généreux.
0: À moins qu'il y ait plus que des 20 piastres de cachet sur la casquette.
1: Non, ça m'en prend une palette de...
3: Non, mais pour ceux qui ont pas vu la dite casquette,
0: oui.
3: Même moi qui est un tripeux de casquette, c'est écrit en tout petit, Louis-Charles, c'est écrit en gros... Thouin, puis en dessous, Rousseau.
0: Une grosse casquette blanche. Là.
1: Soyons francs, c'est pas une
0: non,
1: belle
0: c'est pas
1: casquette.
0: Top,
1: là.
0: C'est pas top.
1: Mais par contre...
3: Je pense que son fils s'appelle pas Thouin. Hein?
5: Tu vois, toi?
6: Ça serait tout un nom, hein?
5: Pas ben,
6: le carrière des Falcons, son prénom, c'est toi, Tagovailoa.
0: Ah, ouais?
6: Toi, ben oui, ça existe, toi. Toi.
5: Je pense pas qu'il aurait fait ça. À moins qu'il soit un gros fan. Ben, j'allais dire des Dolphins, mais là, il est plus du côté des Dolphins. Il est rendu du côté de l'Atlanta. Bref.
0: Hey, je fais juste chercher des mots qui fait d'être toi, là. Je vous écoute plus. Je cherche.
5: Julien Douin.
0: Non,
5: ouais. Ou Marin-Touin. C'est comme Maringouin. Non, je sais pas.
6: OK, PA, laisse-nous ce département.
5: Hey, j'ai essayé quelque chose, là.
6: Ça va bien aller.
5: On brainstorm. Ouais. Bref,
0: oh, oui.
5: Lui, ce qui est intéressant...
6: Il a fait quoi, lui, qu'on se calife, là?
5: C'est pas la dite casquette ou le dit T-shirt qui est important. C'était ce qu'il y a dedans.
0: Oui.
5: Et c'est ça qui est venu causer problème. Lui, il donnait ça au monde. Et dedans, il y avait entre 10 et 20 piastres.
0: Tu sais, excuse-moi, tu t'as dit que c'est pas un nouveau venu là dans le monde de la politique. Il est là depuis des années.
5: Il sollicite un troisième mandat. Il est connu.
0: Il sait très bien que ça se fait pas là.
5: Puis le monde le connaît, tu sais.
0: Parce que lui, ils ont dit qu'il y avait pas de mauvaises intentions. Laissez-moi en douter.
6: Moi, quand j'ai eu ça, je me suis dit, caca faite là.
5: Tu sais, soyons francs. Hein.
0: Toi aussi, tu peux laisser ça à quelqu'un d'autre.
6: Très bon.
5: T'es-tu à 20 piastres de donner ton vote?
0: C'est ça, de perdre ta crédibilité.
5: Bah, tu sais,
0: aussi.
5: Donc, regarde ça, puis en même temps, là où ça cause problème. Bon, premièrement, du côté moral, du côté...
6: Ben non, c'est pas légal, là.
5: Ben, c'est légal à quelque part dans le sens qu'il faut que tu le calcules dans tes dépenses électorales.
0: Ah oui, s'il l'avait calculé, il pourrait cacher des 20 piastres dans ses casquettes.
5: T'es pas censé le faire, tu sais. Vois-tu, sa chef, il a demandé, excuse-toi, ça se fait pas.
0: Ouais.
5: Mais là, ce qu'ils ont décidé de faire, c'est vraiment que... Tu sais, parce que dans une campagne électorale, t'as un montant limite que tu peux investir pour faire campagne. Et toutes ces dépenses-là sont excessivement regarder, analyser, puis ce qu'ils ont décidé de faire, c'est que les 20 piastres qu'il a donné, ben ils vont les calculer dans les dépenses électorales. Donc ça va comme un peu faire kiff, mais en même temps c'est pas très moral, c'est pas très légitime ce qu'il a décidé de faire.
0: C'est comme de payer les gens pour qu'ils votent pour toi là, c'est dur de pas le voir autrement là.
5: Et il s'est fait dénoncer, ça n'a pas été très long.
0: Dans quel toit lui?
5: Elle attendait le moment comme pour y aller là, c'est dit la porte est ouverte.
0: Ça me brûlait les lèvres.
5: Elle la porte, let's go. Boum, boum!
0: Elle est pas meilleure que les vôtres, là, passe.
5: Non, mais je l'aime pas, par exemple.
0: Ouais.
5: Moi, je suis pas dans le jugement, mais là,
0: non,
5: je suis dans l'ouverture.
0: Ça. J'aime ton ouverture.
6: C'est quoi son surnom dans l'autobus présentement?
0: Quoi?
6: T'as ouin, toi.
5: C'est génial.
6: C'est ça que je suis en 2h30, est-ce
5: que? Oui! On dirait que j'essaie d'en trouver aussi, bref.
0: Ouais, c'est ça, c'est dur, mais on aimerait ça en tabarouette d'en trouver.
5: Fait que bref, il s'est excusé. Il va continuer sa campagne. Là, il cherchait pas de 20$ dans ses casquettes, là, il n'aura plus.
0: Il l'a enlevé, là.
5: Là, c'est pas mal fini, là, tu sais. Fait que, est-ce qu'il sera réélu? Est-ce que c'est assez pour dire au monde, moi, je voterai pas pour lui pour la prochaine campagne? On verra. Je sais même pas c'est qui ses adversaires non plus dans cette
0: circonscription. Tu sais, te faire donner 20$, tu vas-tu te sentir mal de pas voter pour lui? Je pense
5: Je me sentirais pas mal,
0: c'est,
5: moi.
0: C'est ça, là. C'est
5: 20$, comme... ok. Allô, McDo, puis, je vais.
0: Finalement, il m'a donné 20$. J'ai pas nécessairement voté pour lui. Je sais pas, c'est tout dans son idée est comme
5: pas bon.
0: Inutile et pas bon,
5: ça
0: là.
5: Ça fait
0: colombe,
5: là.
0: Oui, voyons donc.
5: Je te donne 20$, vote pour moi.
0: C'est ça.
5: Bon.
0: Ça fait très louche.
6: Là, c'est le sultan de l'éducation, là.
5: Vas-y donc.
6: Ah, Mylène, mon son est ouvert.
0: Oui.
6: Bon PA pour toi et pour les gens du comté de Rousseau. Voici le doyen Rousseau.

0: la grosse guitare.
1: Ah, je pensais qu'on allait avoir vive.
0: Ouais, moi aussi, mais là.
1: Vous allez vraiment trop loin, comme on dit.
0: Et quelqu'un nous dit que la circulation est fluide présentement. Au toit, t'as le bas des toits Montréal.
1: Merci.
0: Toi et toi.
1: C'est trop smart d'embarquer de même.
0: Toi et toi.
1: Toi et toi.
0: Hey, s'il te plaît, Mylène, hey,
1: c'est
0: là,
1: vendredi. Sors, là. Plie de quoi?
0: Là, me sens Saint-Jean-Yanné, deux roues dans la boîte, on n'avance plus pas en tout, là. Plein de deux qui arrivent, on veut pas y voir. Fait que grimper sur le gaz, souffle vite, de deux qui arrivent.
1: De là.
0: Ils nous aideront pas, eux autres. Ah, non,
2: c'est tout, hein?
1: T'as-tu fait le tour?
2: C'est tout, hein?
1: C'est bon, tout.
2: Hein?
1: Okay, c'est là-dessus qu'on va finir.
0: On est
1: hey, fort. Merci. Merci beaucoup, P.A. Merci à vous autres.
0: Merci à vous autres plus qu'à moi.
1: Ah, mais hein, vous êtes tellement hot. On ouvre la machine à café dans quelques instants. De quoi on va parler? On va aller regarder ça.

0: sais pourquoi.
1: Dans le boost, on jase autour de la machine à café.
2: 7h43, la machine à café, on s'est démêlé un peu, on savait plus trop ce qu'on s'en allait avec tous ces jeux de mots-là, ça nous a mélangé il y a quelques instants. On a beaucoup
3: Je t'ai senti perturbé, Mylène.
2: Oui, je me disais, voyons, c'est quoi déjà? J'essayais d'aller dans mon dossier.
3: Le hamster, il allait vite.
2: Ouais, c'est pas revenu jusqu'à
3: maintenant. Mylène, il est solide comme le rock d'habitude. Ça ressemble à une livre de beurre en plein soleil.
2: J'ai des failles, comme tout le monde.
3: Ah oui, c'est bon de savoir que t'es humaine.
2: Oui, t'es très humaine. On parle d'une histoire que vous allez peut-être trouver bien trippante et qu'il y en a peut-être dans nos chums du boss qui dirait tabarouette, j'embarquerais moi pour telle compagnie n'importe quand. C'est le poulet frit, en fait, PFK. En Italie, à part ça, c'est comme surprenant que ça se passe en Italie, une histoire de même, qui ont proposé de vous donner du poulet frit gratuit à vie en échange de vous faire tatouer pour de vrai, un vrai tatouage qui reste là pour toujours, là, le logo de PFK. Et il n'y a pas juste 2-3 personnes qui ont accepté. Là, on parle au total d'à peu près 200 personnes qui ont participé sur 2 jours. 200 personnes qui ont accepté d'aller se faire tatouer le logo de PFK pour avoir accès poulet frit à vie.
4: Je l'aurais fait. Tu sais, hey. Surtout que, tu sais, moi, l'avantage.
3: Tu sais, j'ai PFK récemment.
4: Non, mais, tu sais, la bouffe gratuite.
2: Ah, je le ferais, ouais.
4: Je suis déjà tatoué.
2: Je le ferais peut-être pas pour PFK, mais je le ferais peut-être pour d'autres choses.
4: T'sais, si c'était mon seul tatouage, là, ouais. J'avoue que ce serait weird. T'sais, c'est le seul que t'as. Mais j'en ai d'autres. Fait que, tu sais, au pire, c'est un de plus, là. Ouais. Je me dis, bon, pour du poulet frit gratuit, let's go. Hein.
2: Pour quelle compagnie? Puis je vous pose la question à la maison aussi, là, dans l'auto, là. Textez-nous, encore, vous nous envoyez ça via le micro iHeart ou direct au téléphone aussi, c'est rapide, le 690-9400. Pour quelle compagnie vous accepteriez de vous faire tatouer le logo, là?
4: Red Bull.
2: Ah oui? Ouais. Ah oui, t'es fan de Red Bull à ce point. Pour avoir...
4: oui.
2: Ah, mais ça peut pour avoir du Red Bull à vie, là. C'est ça.
4: Oui.
2: L'échange du tatouage, c'est le même principe que pour
4: c'est
2: PFK, là. C'est pour, avoir le, pour avoir le produit à vie, là.
4: On va tellement juger que tu fais ça.
3: J'ai besoin d'énergie.
4: Ah, votre gros douche. On va te juger que tu fais ça.
2: Gros douche. Ce serait qui, toi, gros douche?
3: Je sais pas, moi.
4: Bon, plutôt, t'as pas de réponse.
3: Je pense que je depuis tantôt.
2: En échange de quelque chose de ce produit-là,
4: ben,
2: de cette compagnie-là, à vie. Hey, ben oui,
4: une
2: belle canne, même une canne de sauce Esta.
4: Ben, oui.
2: Faire tatouer.
3: Ah, mais Anthony, par texto, il y a une maudite bonne, idée, là.
2: Ouais.
3: Le logo de Petro-Canada pour avoir du gaz gratuit à vie. Ça, j'avoue.
2: Boy, mais là, voyons donc. On ferme le dossier, c'est réglé. C'est la meilleure réponse.
4: Annonce ça local, Pétrole ARL.
2: Oui.
4: On se fait tatouer un petit Pétrole ARL. C'est une bonne
2: On lance le message aux gens de Pétrole ARL. On est prêts à tout se faire tatouer pour avoir du gratuit à vie, on est très, très willing.
4: Ah, mais c'est tout qu'un commitment, pareil, dire que tu portes le logo d'une compagnie, là.
2: Ouais, mais attends un peu, là. Tu l'as pas détampé dans la face, là. Tu peux te le faire à une place très cachée sur ton corps. Tu sais, je sais pas s'il y avait des détails,
4: genre,
2: pour que ce soit vu, genre, sur le bras ou la jambe, mettons, pour que ce soit vu quand même assez souvent.
4: Une grosseur quelconque, là.
2: Ouais, mais quand même.
4: Moi, si tu me dis qu'il faut que ça prenne le mollet au complet, t'as peur.
2: À quel point ça t'amène de la business que quelqu'un ait ton logo sur lui, tu sais?
4: Ben écoute, ça se passe en Italie.
2: Pour donner à vie de la bouffe, là.
4: Ça se passe en Italie?
2: Ouais.
4: On en parle au Saguenay. C'est réussi.
2: Je comprends.
4: Ouais. Tu sais, c'est un truc pour eux autres, ouais.
2: Maxime nous dit Tim Horton. Jay nous dit Subway, avoir du beau Subway à vie. Ah, Volcom, avoir du beau linge à vie, j'avoue, Volcom. En plus, le logo, il est super beau.
4: Ah oui, Annie qui nous dit Nutrinor pour du lait à vie.
2: Ah oui, ça
4: on
2: aussi.
4: On a tout le temps besoin de lait, ça, c'est vrai.
2: Ouais, t'sais.
4: J.R.
2: Des danses gratuites à vie.
4: Ben oui.
2: Hein, chacun...
4: hein, t'arrives là, l'isoloir, t'attends. Sûr.
2: Chacun ses besoins, chacun ses envies.
3: Pas sûr, ça marche demain.
2: Y a-tu un logo, J.R.?
4: Ça, c'est bon. Quelqu'un qui a dit des jardins.
2: Ah.
4: Comme ça, tu vas avoir de l'argent tout le temps.
2: Ah ouais.
4: Ils vont te donner de l'argent.
2: Je sais pas s'ils te donneraient de l'argent à vie pour avoir un logo de même, je suis pas sûr. Des sushis à vie avec Yuzu Sushi tatoué sur le corps. Shop Santé pour Stéphanie pour avoir
4: Ah, puis c'est un beau logo, tu sais.
2: Ouais,
4: parce qu'il y en a que ça va donner des beaux tatouages aussi, là, tu sais.
2: Molson pour avoir de la Coors à vie.
4: Ah, mais il y en a qui ont pas besoin de tatouer, hein.
2: Oui.
4: Fait que les autres, ils pourraient avoir de la PABS jusqu'à la fin de leur jour.
2: Ben, dans les réponses de nos chums du beau sur Facebook, y a quelqu'un qui nous a écrit qu'il y avait déjà le logo de Converse sur elle. Elle s'appelle comment? J'essaie de la trouver parmi toutes les réponses.
4: C'est Marie-André.
2: Là. Marie-André qui a le logo
4: fait un beau
2: de Converse
4: tatouage.
2: Déjà. Ben oui,
4: c'est,
2: aussi.
4: Converse, ça fait un Christ beau tatouage. Stéphane qui dit Ferrari.
2: pour avoir des Ferrari à vie. Je suis pas sûr que Ferrari offre ce genre de deal là.
4: Le poirier de nature, Ferrari de
2: peut-être.
4: Et David qui dit Mia Pasta, lui dit je dois en manger 4 fois par semaine.
2: Ah ouais, c'est sûr que
4: Donc lui ça vaut à peine hein.
2: Ouais.
4: Bon là on a un traître de Martin qui dit qu'il y a un rempart de tatou sur le bras là.
2: Oh ça on trouve pas ça drôle.
4: On t'aime moins toi.
2: C'est vraiment pas drôle.
4: On
2: doit
4: les amis. Voilà, on nourrit la rivalité.
2: Maxime dit qu'il y a déjà le logo de l'Abat 50 sur lui. Mon père a le tatouage, le logo de Spider, les motos. Il trippait là-dessus un moment donné, le trip est passé, mais le tatou est encore sur lui.
4: Ah, pourquoi pas? C'est resté.
2: Des souvenirs. Ton père! C'est resté, oui, au côté de son tatouage de bélier. C'est son signe astrologique. Julie!
4: Je suis dans le jugement, Dicky. Je savais à quel point je me force à me fermer la gueule présentement, là. Bon, faire une culotte tellement qu'elle me force.
2: Ah, oh, il est à Québec, d'après moi, il nous entend pas.
4: Ton body language, il parle. T'en dis assez.
2: Ben non, ils aiment ces tatouages, ils sont contents. C'est l'important, c'est d'aimer nos propres tatouages.
4: C'est tout ce qui compte.
2: Qu'est-ce que vous seriez prêt à vous faire tatouer comme logo de compagnie pour avoir en échange quelque chose à vie? IKEA, Julie nous dit, hey, j'avoue que IKEA pourrait très bien me tatouer quelque part sur le corps si je pouvais avoir des meubles et plein d'affaires d'IKEA à vie. J'irais certainement. Starbucks aussi, clairement.
4: Ah oui. Ou le logo de fromagerie Boisvin, tu pourras avoir du fromage en crotte pour ta vie.
2: Oh, si, c'est bien intéressant. Ou encore, l'Auto-Québec qui accote pas mal, je dirais, le logo d'essence pour avoir 1 000 $ par semaine à vie. C'est toutes des belles suggestions. Y en a-tu des compagnies qui ont le goût de suivre les traces de PFK et de nous offrir ça? Parce qu'on... Moi, plus j'en parle, plus je serais willing pour un petit tatouage du genre.
4: Ouais, mais là, on a un chum qui ça a l'air qui est pas d'accord. Martin non? Tremblay, là, ça a l'air, non. Lui, il veut pas se faire tatouer.
2: Non?
4: Il a peur de faire un choc vagal encore.
2: Ah! Donc,
4: Martin, ça arrive.
2: Notre chum de l'après-midi, mais ouais. Martin Tremblay, dans...
4: La dernière fois qu'il s'est fait tatouer, il est tombé d'un pente. Fait que lui, d'après moi, peu importe ce qu'on y offre, il fera pas, là.
2: Non, c'est sûr que lui.
4: Il ira pas là, lui.
2: Il va y penser à deux fois.
4: Ok, oui.
2: Ouais, clairement.
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2: 7h50, on se casse le BC cette semaine et ça se poursuit la semaine prochaine hein, avec le meilleur trio sur la glace. On va continuer de faire des finalistes la semaine prochaine exactement de la même façon, à la même heure. Et vous aurez votre chance de devenir finaliste. Chaque finaliste gagne des billets d'ailleurs pour aller voir un match des Sags. Aujourd'hui, on vous donne une paire de billets pour le match de dimanche au Centre Georges Vézina. Et c'est vendredi prochain, le 25 septembre, qu'on va faire le tirage parmi tous nos finalistes. Alors pour ce matin, vendredi 18 septembre, Dicky, quelle est la question du jour?
4: J'ai joué, c'est un qui suis-je? J'ai joué ma dernière saison avec les Sags en 2020-2021. J'ai été un choix de première ronde des Capitals de Washington et je suis maintenant membre des Penguins de Pittsburgh. Qui est-il? Je répète, a joué sa dernière saison avec les Sags, celle de 2020-2021, a été un choix de premier tour des Capitals de Washington et appartient aujourd'hui aux Penguins de Pittsburgh. Qui est-il?
2: On veut vos réponses au 6-12-12 ou encore avec le micro iHeart et on va aller dans les prochaines minutes sélectionner quelqu'un qui a la bonne réponse pour devenir finaliste à notre concours, le meilleur trio sur la glace pour gagner vos passes de saison des Sags. Et 500 $ à la voie maltée. Bonne chance, les chums!
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0: 14,5.
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2: On cherchait le nom d'un joueur aujourd'hui qui a déjà fait partie des Sags. Je te laisse donner la question précise d'aujourd'hui.
3: Oui. Qui suis-je? J'ai joué ma dernière saison avec les Sags en 2020-2021. Premier choix, les 14 de Washington. J'appartiens maintenant au Pingouin de Pittsburgh. Qui suis-je? J'ai dans les mauvaises réponses,
2: ouais.
3: On a eu Raphaël Harvey-Pinard.
2: C'est pas ce qu'on cherchait?
3: Non, il n'a jamais été repêché en première ronde par Washington.
2: Et entre autres, Francis avait la bonne réponse au 6-12-12. Salut Francis, comment ça va?
4: Salut, ça va bien, vous?
3: Ben oui.
2: Ça va super bien. Tu passes un beau vendredi?
4: Je travaille, là, on finit à midi, ça a tout le fun après.
2: Oh, on finit à midi, c'est le fun, ça, par exemple. Écoute, on va ajouter à ton bonheur du week-end, je pense, en t'annonçant que si tu nous donnes la bonne réponse, et on pense bien que ça va être ça, avec le texto que tu nous as envoyé. Qui suis-je? Qui on cherchait? Le nom du joueur qu'on cherchait aujourd'hui, c'était lequel?
4: On cherchait Hendrix Lapierre.
2: Et je pense que c'est confirmé, mon cher.
3: Je me suis trompé.
2: Que c'est bien ce qu'on cherchait.
3: Ben oui.
2: Alors, officiellement, tu es finaliste pour notre concours du meilleur trio sur la glace, Francis. Ça veut dire que vendredi prochain, tu pourrais gagner tes deux billets de saison pour les Sags et 500$ à la VM, en plus d'avoir une paire de billets pour le match de dimanche. Là, en fin de semaine, on t'envoie voir les Sags déjà pour te mettre dedans.
4: Ben, ça va être pas pire, ça. J'aimerais bien ça gagner.
2: On te souhaite vraiment bonne chance et merci de participer à nos concours et merci surtout d'être branché dans le Boost.
4: Ben, merci à vous, là.
2: Passe un beau week-end, Francis.
4: Merci, salut.
2: Salut, bye-bye. Dans quelques instants, on va aller parler avec Marc Denis, qui est de retour avec nous depuis lundi. Dans le Boost, Nickelback et Photograph pour tout de suite et on fait le tour de l'actualité dans quelques minutes ici dans le Boost.

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2: 8h03 minutes dans le boost du vendredi, les chums, dernière de la semaine avant le week-end. Il y en a même des chanceux qui nous ont dit que ça finissait à midi. Le week-end commence à midi, ça c'est le fun.
3: Tant mieux.
2: C'est comme une journée de plus. Ben, on vous le souhaite et on vous souhaite de passer une très belle fin de semaine entre 10 et 12 degrés là, actuellement sur le Saguenay-Lac-Saint-Jean. Ce sera plutôt nuageux aujourd'hui, entre 40 et 60 d'averses. Venteux aussi là avec des rafales à 50 km/h. Et si on regarde vite pour le week-end, demain c'est beau, 12 degrés alternant soleil et nuages, plus nuageux pour dimanche, mais pour l'instant on prévoit pas d'averses là, c'est juste nuageux, peut-être des petits coucous de soleil une fois de temps en temps avec un max à 14 degrés, c'est ce qu'on prévoit actuellement selon Environnement Canada. Marc Denis est avec nous autres dans les prochaines minutes. On va aller lui jaser avec grand plaisir. Et on s'informe avant ça, puis on parle de la tournée d'Oasis qui a été annoncée pour 2027. Ils s'en viennent d'ailleurs en musique dans quelques instants. Mais avant ça, c'est Pérus qui nous en a parlé cette semaine.
4: OK, c'est beau d'ailleurs. Radio Communautaire, ici Louis-Paul Fafaralard et je reçois le groupe Oasis, hey. Les deux frères Gallagher. Hey. Vous venez d'annoncer une nouvelle tournée pour 2027. Mm-hmm. Vous étiez réunis en 2025, après une chicane de 15 ans entre les deux frères. Brut. Bon, votre retour, ça pogne. Oui. Est-ce que c'est parce que vous vous êtes pogné que ça a pogné?
5: Ben, ça pogne de se pogner.
4: Mais si vous étiez pas pogné, ça aurait pas pogné.
5: Ah, c'est sûr, quand tu te pognes, ça pogne.
6: Ouais, c'est sûr qu'il se pogne, pogne.
4: Mais si y a pas d'on se pogne, y a pas de pogne.
5: On aurait pu pogner sans se pogner.
4: Non, mais quand on se pogne,
5: ça pogne.
4: Ok, les gars. Vous allez tourner en Europe puis aux États-Unis. Oh. Mais allez-vous venir au Québec?
5: On va regarder ça, là.
4: Ben là, vous connaissez Québec,
5: oui.
4: Montréal.
5: Oh, oui.
4: Vous savez ce qui se passe chez nous, là.
5: Oh, oui.
4: OK, puis...
5: Chris Kreider, puis tout ça. Là.
4: Non, je veux dire, au Québec, on aime le rock.
5: Oh, oui, on le sait. Pis, il était bon hier soir, Paul le rock.
4: Non, c'est pas lui, je parlais.
2: Ils sont au courant, pareil. 8h05, minutes, on s'informe en ce 18 septembre avec PA.
3: Il faudra s'attendre à une hausse des tarifs du côté d'Intercar. Et la raison est bien simple, ben le prix du diesel augmente.
2: Ouais.
3: Donc les compagnies, ben tu sais, ils n'ont pas le choix. Si c'est à nous autres qui vont refiler la facture, c'est bien clair. Parce que mettons que je vous demande là un pourcentage, combien, tu sais, dans le budget, là?
2: Ah, ça doit être...
3: Le fuel, là, comme dirait l'autre, ou le diesel dans ce cas-ci. Là,
2: 70%.
3: C'est que... Ah, c'est moins que ça, pas.
2: Ouais.
3: C'est 20% du budget.
2: C'est un peu élevé.
3: Mais quand même.
2: Les camions, Caroline, c'est sûr, l'entretien, tout ça, mais le gaz, ils doivent...
3: C'est ainsi, le diesel, c'est quoi, c'est 3$ le litre? Quelque chose de même, ça n'a pas de bon sens, le diesel.
2: Là, cher.
3: Fait que, regarde, ça se pourrait très bien, là, si vous prenez Intercar, ben, que les prix augmentent, là, très prochainement.
7: Dans le monde du sport, on parlera du camp des Canadiens avec Marc Denis dans les prochains instants. On n'est pas pressé. Les Sacs, ça débute ce soir, la saison régulière. Match d'ouverture, levée de la bannière en part de ça, contre les Cataractes de Shawinigan. Match à 19h. Il reste encore des billets. Il va rester des billets debout. Mais, tu sais, prenez votre temps. Faites ça vite.
2: Ouais, parce que
7: des sièges contigus, ça, oublie ça. De ce que j'ai vu tantôt, il n'y en a plus, là.
2: Puis vous allez être là, vous autres, à 18h pour l'émission d'avant-match sur Énergie.
7: Oui, monsieur. Et les Sags qui reprennent l'action 16h contre les Remparts dimanche, toujours au centre Vézina. Ça, il reste encore beaucoup de bons billets par contre. Il n'y a pas d'inquiétude là-dessus. Hier au football, ben victoire éclatante des Bills de Buffalo. 41-31 sur les Lions de Détroit. Josh Allen a totalisé 5 touchés dans ce match-là. 3 par la passe, 2 par lui-même. Et comme on dit, on n'est jamais mieux servi que par soi-même.
2: Effectivement, OK. En fin de semaine, avec notre John Simon, d'ailleurs, on devrait lui parler tantôt, là, d'ici 8h30, parce que la guerre des animateurs est partie là pour la petite randonnée du Gros Diquet qui aura lieu le 3 octobre prochain. Et Simon en fait partie. Puis d'ailleurs, sa campagne est très bien partie depuis hier. Fait pas pitié au niveau des dons Simon, pour le moment. Quoi?
7: Il vient de publier sur son profil Facebook, Simon, puis il niaise pas, là.
2: Ouais?
7: Ouais.
2: Attends un peu, on va se parler de ça
7: tantôt. Ouais, on va en parler tantôt, ouais, mais il était peu rare, là.
2: On le sait que Simon a l'air d'avoir le couteau d'un dent en tabarouette dans ce cas. Ça fait peur. Est-ce qu'on a bien fait de l'embarquer avec
7: ça? Le couteau d'un dent puis une hache dans chaque main, là, je dirais, là. Il y a l'air, okay. Prêt, là.
2: On va y jaser dans les prochaines minutes. En fin de semaine, il va être là. D'ailleurs, c'est le nouvel animateur du week-end, Simon. Il aura des billets pour vous envoyer au cinéma voir l'avant-première du film Verity qui sera présenté le 28 septembre au cinéma Odyssée à Chicoutimi. 2 paires dimanche, 2 paires samedi et ce matin de même, Simon. Alors, bonne chance à vous autres. Soyez là dès 11h samedi et dimanche. Puis ils seront là d'ailleurs. Il sera là, oui. Il est tout seul. Il n'est pas deux. Là. Il sera là dès 13h cet après-midi pour les week-ends. Énergie avant tout le monde. Oasis, Wonderwall, en tournée en 2027. Malheureusement, pour le moment, il n'est pas du tout question, comme vous l'avez entendu dans la fréquence Pérus, de passage au Québec. Mais c'est pas grave. On les écoute ici à Énergie. Et Marc Denis s'en vient avec nous autres dans quelques instants.

0: Avec grand plaisir, 8h12. Ben, je pense
1: qu'on
0: parle bien à Marc Denis. Tous les lundis et vendredis, c'est parti. Depuis cette semaine, on est très content d'aller le rejoindre. Marc, bon matin. C'est bien Marc Denis qui est là.
1: Dis-que, est-ce que t'es jaloux de la présentation ou de la voix gutturale du présentateur que t'aurais aimé être capable de déployer? C'est ça que j'essaie de savoir.
0: C'est une bonne question, Marc.
2: Je suis, garde, je vais te régler ça bien simple, de tout. Ouais.
0: De tout. Ah, okay. De tout à propos de toi.
2: tout ce que tu es, tout ce qui t'entoure, de tout.
0: C'est clair, en tout cas, tu sais.
2: Hey, on passe en fort, hein?
1: En tout cas, ça règle une affaire.
0: Ah, c'est ça. Ah, on va parler du camp du Canadien, si ça ne dérange pas les gars.
1: Yes.
0: Débuté cette semaine, suivi de très près déjà par les fans, et ça fait déjà pas mal jaser, hein?
1: Ben, ça fait déjà pas mal jaser, parce que le nouveau venu Chris Kreider s'est aligné dès la première journée du camp, à côté de un ancien marqueur de 50 buts, à côté du marqueur actuel de 50 buts chez les Canadiens, Cole Caulfield, et de Nick Suzuki, à la place de Slavkovski. Alors oui, c'est sûr que ça a fait jaser, mais ça répond aussi à la question qui est peut-être la plus brûlante. C'est-à-dire, le deuxième trio va ressembler à quoi? Et à défaut d'avoir été chercher le joueur de centre numéro 2, en réunissant Slavkovski et Demidov, qui par moment ont eu beaucoup de succès la saison dernière, on y ajoute Oliver Kapanen, qui est un joueur de centre responsable, qui a eu une excellente première moitié de saison recrue, beaucoup moins dans la deuxième moitié et les séries éliminatoires. Ben, on a le deuxième trio. Ce sont les deux trios qui devraient représenter le Canadien au Centre Bell demain. Je pense que les deux autres trios vont aller du côté de Toronto. On va attendre les confirmations plus tard aujourd'hui. Mais ça ressemblait à ça à la première journée du camp. Et oui, évidemment que les trios ont fait jaser dès les premiers coups de patin. On est encore, bon, pas si loin dans le temps, mais on est encore loin du premier match. On est surtout loin de l'expérience finale où on va savoir notre combinaison de trio et de combinaison de défenseurs également. Mais c'est le premier essai de Martin Saint-Louis et du personnel d'entraîneur.
2: Marc, tu penses quoi des matchs en double, là, comme Canadien affronte Toronto, mais il y aura deux matchs. Avec... Moi, je trouve ça niaiseux. Je trouve ça plate. Je trouve ça dessus de l'intérêt. Comment tu trouves ça, toi?
1: Tu sais quoi, c'est difficile à suivre, sauf que moi, j'ai envie de te dire que de toute façon, là, ce soir, là, demain, on aurait probablement vu la même formation au Centre Bell avec 20 autres gars qui sont nécessaires à manger du popcorn. Fait que tu sais, là, avec ces quatre matchs-là, t'as pas le droit d'en faire plus que deux. Fait qu'il y a personne qui va jouer plus que deux matchs. Ben, il va y avoir le troisième. Le Canadien et les Sénateurs, là, ce sont les deux équipes qui jouent le plus de matchs à cause de Hockeyville lundi à Trois-Rivières. On aura la chance d'y revenir.
2: Ouais.
1: Mais, c'est que là, t'es sûr que tu brûles pas tes vétérans, mais tout le monde est capable de jouer tout de suite en même temps. Fait qu'il y a pas d'avantage compétitif. Je déteste pas, mais c'est sûr que c'est dur à suivre. Tu sais, moi, je pourrais pas suivre, là, le match à Toronto pis te dire comment que ça a été pour Sam Montembeau devant le filet, mettons, là.
2: Ouais.
1: Tu sais, je vais regarder les highlights. La bonne nouvelle, cependant, c'est que toi, peut-être chez vous, tu vas être capable de le faire, puis je vous explique. Demain, 18h30, émission d'avant-match, on va vous expliquer ça, mais moi, je vous le dis en primeur tout de suite.
2: Good.
1: Pierre, moi, Andréanne, toute l'équipe de production, on est au Centre Bell, on vous présente le match du Canadien comme en saison régulière. Pendant ce temps-là, Stéphane Leroux et Bruno Gervais, eux, vont rester dans nos studios à l'Île des Sœurs, puis avec les images qui sont disponibles de Toronto, là, c'est pas RDS qui est là-bas, là, vont vous présenter le match qui est à Toronto, vont le présenter sur le web, puis quand la Coupe Davis va être finie, à RDS2 ou RDS Info, là, dépendant de l'antenne qui est disponible. Alors, vous allez être en mesure de tout voir tout de même, mais c'est sûr que c'est pas évident pour suivre. Tu sais, à suivre, là, pour le partisan, c'est peut-être un peu plus mêlant que d'autres choses.
3: T'sais, en même temps, Marc aussi, faut pas oublier le camp d'entraînement à cette heure, ça va aller vite, là, tu sais. Il faut faire des tests, il faut essayer des affaires, puis les équipes vont devoir s'ajuster avec ces camps d'entraînement-là qui sont très courts, là.
1: Ouais, puis c'est pas une mauvaise chose que le Canadien ait le groupe quasiment intact, là. Bon, OK, d'accord, Veleno est parti, là, mais c'est pas grave. Tu sais, je veux dire, si on fait ça simple, là, t'enlèves Gallagher puis tu mets Kreider. Puis normalement pas les vétérans qui changent la donne, eux sont habitués. Fait que le Canadien est peut-être chanceux dans ce département-là d'avoir un peu la même équipe, pas besoin de travailler sur la chimie, la cohésion. Bon, oui, un peu les combinaisons de trio, on l'a vu hier, mais les camps d'entraînement sont raccourcis. C'est, écoute, l'argent parle, la convention collective parle, plus le droit d'avoir de tests de forme physique pour commencer le camp d'entraînement non plus. Deux séances sur glace seulement, là. Hier, aujourd'hui, puis demain, c'est déjà des matchs pour tout le monde. C'est vrai que ça va vite.
2: Ouais. Marc, cette semaine, puis tu sais, si vous me connaissez un peu, vous savez que je suis pas monsieur positif en personne, mais cette année, là, je trouve que les fans du Canadien ont le droit de s'énerver, de s'exciter, de... Parce que je suis hockey depuis à peu près, quoi, 1983-84, et sur papier, là, j'ai jamais connu une édition du Canadien aussi talentueuse que ça. Jamais. Ben, j'ai bien beau remonter dans le passé, là, j'ai jamais connu. Puis c'est 86, le mur devant Patrick Roy, mais tu sais, à l'attaque, c'était pas, tu sais. C'est la plus belle édition sur papier que moi, personnellement, je trouve.
1: Ouais.
2: C'est que ils ont le droit de rêver partisans enfin, là.
1: Ouais, ben il y a eu des joueurs individuellement spectaculaires, il y a eu les équipes dominantes, les formations dominantes des années 70 là, tu sais. Mais sinon, je suis assez d'accord avec toi. Puis ce qui est intéressant là, c'est que là t'as aussi la profondeur, puis tranquillement pas vite là. Tu sais que des gars comme Bolduc, Jack Eye, Kreider, c'est les dernières signatures, tu sais, c'est des gars qui l'ont le gabarit de l'emploi pour jouer en série aussi. Fait qu'on n'est plus les petits Canadiens comme le Canadien l'a souvent été étiqueté. Donc, il y a tout ça que je trouve assez intéressant. Puis tu sais, je sais là que sur NHL.com, par exemple, il y a un journaliste qui a dit que le Canadien, c'est l'équipe favorite numéro un pour gagner la Coupe Stanley. Moi, j'irais en quart ou en tiers de la Ligue, puis je les vois quelque part vers la fin du premier quart. Tu sais, si on divise ça là, parmi les équipes entre 6 et 10, parce que tu as encore des équipes comme la Floride, les Oilers, l'Avalanche, le Lightning, Vegas, peut-être un peu moins, mais en tout cas, puis la Caroline, évidemment. Puis là, t'as Dallas, t'as Minnesota, t'as le Canadien, t'as où va être les Sabres de Buffalo, une couple de points d'interrogation, les Capitals qui se sont vraiment améliorés, les Sharks qui s'en viennent, Utah. Fait que tu sais, t'as tous ces clubs-là aussi. Mais moi, je trouve que les Canadiens se comparent avantageusement à la deuxième tranche des équipes qu'on vient de mentionner. Fait que oui, t'as le droit de rêver. Je dis pas que c'est là, c'est tout de suite. Probablement encore à une grosse transaction, mais la bonne nouvelle, là. Ce qui émerveille tout le monde dans la Ligue nationale de hockey, c'est que là, le Canadien, lui, peut le faire. Il pourrait le faire, cette transaction.
3: Ouais.
1: Parce que t'as l'espace, t'as la structure salariale pour le faire. Tu sais, si t'as besoin d'un gros joueur à 15 millions, il va rentrer sous le plafond salarial si tu sors un peu d'argent.
2: T'as les atouts. Parce... T'as les atouts aussi pour aller chercher.
1: Mais t'as les atouts. T'as des gars comme Hayes, Jarovski qui sont pas rendus encore. T'as encore des premiers choix. Hein? T'as de l'argent, t'as de la place sous le plafond salarial. Puis t'as des joueurs dans ta formation qu'à un moment donné, il va falloir que tu sortes si tu veux en rentrer d'autres. Fait que t'as un peu tout ça. C'est assez intéressant. Là, on est dans une ère qui est très, très intéressante. On a bien réussi la reconstruction. Là, maintenant, faut bien réussir l'autre étape. Puis c'est des fois là où ça stagne, hein, dans la Ligue nationale de hockey. C'est pas toujours évident, cette partie-là. C'est facile de dire, on va perdre des matchs, on va accumuler les premiers choix repêchage, puis on va avoir beaucoup de talents jeunes. Mais est-ce qu'on est capable de développer ce talent-là? Pour l'instant, le premier chapitre est plus qu'intéressant chez le Canadien, t'as raison.
3: Mais tu sais, Marc, dans tout ce puzzle-là, est-ce que tu penses que Manny Kaden Goulet pourrait devenir un joueur en santé qui va être, tu sais, dans l'alignement sur une base régulière? Parce que tu sais, encore cette année, on va commencer l'année sans lui. Puis, tu sais, même pour le gars, on commence à s'inquiéter aussi pour lui personnellement, tu sais.
1: Ben, pour l'instant, on le remercie parce qu'il va nous donner quelque chose à regarder au camp d'entraînement, une lutte à la défense, parce que sinon, c'était réglé l'équipe, tu sais. Fait que là, tu sais que Engstrom et Reinbacher se battent pour un poste. Trouble, Jack Eye et ces deux-là se battent pour un peu de temps de glace. Au pire, aller t'en donne à Carrier s'il y a personne qui joue un très grand camp, mais idéalement, Carrier à droite sur ton troisième duo de défenseur. Fait que, au moins, il y a une lutte. Les 20 minutes que Goulet joue d'ordinaire, va falloir les redistribuer, mais c'est sûr que pour lui, là, ça peut être un peu inquiétant, puis pour plein de raisons, là, que ce soit le dire, ben écoute, on n'a peut-être pas besoin, mais là, sa valeur a diminué parce qu'il est tout le temps blessé. Est-ce qu'il est capable vraiment de jouer ce rôle-là? Tu sais, c'est lui le défenseur du top 4 qui nous manque parce qu'il manque un peu trop de temps. Fait que là-dessus, t'as raison. C'est un peu inquiétant. Tu sais, faut que ces gars-là, Kirby Doc, David Reinbacher, restent en santé pour qu'on ait une vraie évaluation puis qu'on sache où s'en aller chez le Canadien.
0: Marc, un gros merci. On va être là demain à l'écoute, c'est sûr. Tout le monde, on a bien hâte. On avait hâte de revoir du hockey du Canadien dans nos télés. Alors, comme tu nous l'as bien dit, là, le match du Centre Bell sera diffusé sur RDS. Et pour l'autre match, ben, ça va se passer soit sur RDS Info ou sur RDS 2. On va suivre ça.
1: Exactement. Puis, bon match aussi, les gars, ce soir. Nos champions en titre qui vont lever la bannière bien haute. Une bonne saison aux partisans des Saguenayens. Bon, évidemment, là, on a été gâtés. Un petit peu de patience, peut-être. Mais il y en a que j'ai incapable avec une équipe sous-estimée des fois de faire de petits miracles. Fait que je veux pas y rajouter de la pression, là, mais c'est tout le temps le fun au Centre Georges Vézina. Le party va être pogné à soir, je suis convaincu. Salut tout le monde, bonne
0: journée. Salut, bon week-end à lundi. Bye. Salut, bye-bye.
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0: Restez là dans quelques instants. Simon, notre chum, on sait pas s'il va être notre chum longtemps là, avec ce qu'il fait dans la guerre des animateurs pour la petite randonnée du gros du pied. Vous allez tout comprendre. On vous explique ce qui se passe dans les prochaines minutes avec Simon dans le beau qui vient nous jaser.

0: 8h24 minutes, c'est parti officiellement depuis hier, la guerre des animateurs à Énergie, c'est-à-dire avec Dicky, bien sûr, avec PA, avec moi, avec Simon, qui est avec nous autres en studio.
1: Allô.
0: Et bonjour. Et Justin Saint-Pierre également, qui était là, qui était dans mon équipe l'année passée. On avait ramassé beaucoup de sous, lui et moi. Et là, on est chacun dans notre campagne personnelle et respective. Et Simon, on le sait pas jusqu'à quand qu'on va être chum avec toi, là, à devoir aller. J'arrive, lui, dans la compétition des animateurs. Je disais le couteau dans les dents tantôt. Et t'as précisé avec une hache dans chaque main.
1: Oui, ben oui.
0: C'est bien
1: okay.
0: dit. Oh, oui, t'arrives fort, toi, là. Juste
1: c'est
0: pour...
1: la guerre, c'est la guerre.
0: Ben, la guerre, c'est pas une raison pour se faire mal, Simon.
1: On peut s'égratigner. Oui, mais à coup de deux haches, là, ça fait mal à
0: temps. Non, c'est ça, l'affaire, là. On ramasse des sous de tout le monde pour la même cause. Mais évidemment que dans notre compétition d'animateurs, c'est un classique maintenant. Celle ou celui qui va ramasser le moins d'argent aura une conséquence très désagréable.
1: Le gagnant ou la gagnante sera couronné. C'est pas n'importe quoi non plus. Là.
0: C'est ça.
1: Une vraie couronne.
0: Fait que les deux nous tendent. Ben, les deux nous tendent. Non, c'est pas vrai. On veut être couronné. On veut être couronné, mais on veut pas se faire...
1: être épilé.
0: Épilé à la cire, particulièrement pour vous autres, ça va être quelque chose de vraiment douloureux. Là,
1: la couronne, est-tu commandée? Elle? Es-tu dans ton panier?
0: Il est en magasinage.
1: Dans le processus, c'est ça.
0: On va couronner et on va donner la conséquence le lundi 5 octobre, donc au lendemain, au surlendemain de la marche qui est le 3 octobre prochain pour la petite randonnée du Gros Diquet. On ramasse des sous, bien sûr, pour plusieurs organismes qui sont impliqués dans la lutte au cancer ici au Saguenay-Lac-Saint-Jean. Et on agace Simon parce que dis-nous donc, on est rendu pour le fun... À combien, là, tous les animateurs?
1: Là.
0: Parce que ça fait juste au-dessus de 25 heures là, qu'on a lancé la compétition et déjà, ça part fort, là.
2: Ouais. 25 heures, vous avez fait ça d'avance, vous autres? Moi, j'ai fait ça, là, 20 minutes, là, à 8 heures à matin. Là, moi, je vais être fair play.
1: Colin! Mais Simon, mettons que par expérience, la dernière semaine, c'est là que ça dérougit pas mal.
3: C'est là que ça part.
1: Présentement, le meneur, c'est Justin Saint-Pierre. Il a commencé après nous autres aussi.
2: Ah, ouais. Justin, il a du reach. Justin, il a du power.
1: 710$.
0: Justin, il a des contacts.
2: C'est ça.
0: Après, nous autres aussi, mais c'est contacts qu'on plus d'argent.
1: Après ça, numéro 2, c'est toi, Mylène.
0: Ouais.
1: 625. Toi.
0: Hey!
1: Numéro 3, c'est Simon Paradis-Lacroix. La firme d'avocat. 500.
0: Ouais.
1: Et 475 mois.
0: OK.
1: Et il y a PA, mais PA, je dirais pas de montant. Ah, je suis à zéro.
0: Il était à zéro. Voilà, il a manqué une journée cette semaine d'être netta. Il était malade. Ouais. Là, il est en train de se remettre de ça. Là.
1: Je pense que
0: les
1: journées à dormir, c'est en ça.
0: Ça sera pas long qu'il va se mettre dedans, que vous allez embarquer aussi dans sa campagne, assurément. Mais si vous voulez donner à un ou l'autre des animateurs ou à Justin Saint-Pierre, qui fait partie de la gang aussi, ben vous le dites au 6-12-12, on vous envoie les liens pour que vous puissiez donner à la bonne personne.
1: J'ai mis le lien sur mon Facebook, d'ailleurs. Tu sais, j'ai au moins fait ça. Fait que s'il y en a qui veulent me donner, moi, je l'ai mis sur mon Facebook, Pierre Fontaine. Fait qu'il est là avec l'image de la petite randonnée.
0: On va tout faire ça aussi. Au courant des prochains jours. C'est ce que tu as fait aussi, Simon. Mais déjà, tu as ajouté 500$, toi-là. Là.
2: C'est... Dans mes propres poches, oui.
0: Dis-nous-le si tu n'as pas besoin d'avoir de salaire ici à Énergie.
2: Non, quand même. C'est un choix.
1: Le mot autour d'un coup, par exemple.
0: On va se le partager, ton salaire, nous autres. On va le prendre, là.
2: Non. Mon salaire, il est pour moi. Puis là, j'ai fait un don, oui, généreux à la petite randonnée du Gros Diquet. Puis je l'expliquais hors don. Comment je le dis-tu? Je le dis pas. Je vais le dire. Moi, le monde sur Facebook qui quête, là. Je déteste ça.
0: Ouais.
2: J'aime pas ça voir des posts de mes amis là, je faisais des jokes mais tu sais le basketball de Sarah-Jeanne puis le voyage scolaire de Jean-Louis.
0: Acheter du fromage pour le voyage scolaire de Jean-Louis.
2: Ben c'est ça, je suis comme ton fromage m'en fout, le voyage aussi, paye tes affaires.
1: Mais les oranges sont bonnes tabarouette.
2: Fait que là, je voulais avant de demander à mes amis Facebook de donner à la bonne cause aux organismes régionaux qui viennent en aide aux gens et à leurs familles en lien avec le cancer ici dans la région, comme dit Kim le dire et je le répète, pas une seule scène qui traverse le parc. Fait que avant de demander aux gens de faire cette belle action-là, je voulais au moins montrer l'exemple, l'idée, puis dire, regarde, si moi je te demande de le faire, c'est parce que je l'ai fait. Donc là, si ça vous tente, j'en l'écoute de donner à la cause, à la petite randonnée, et en plus, de doubler ton cash, comme au bar, tu sais, tu rentres ce soir, c'est pas triple ton cash, c'est double ton cash.
0: Mais jamais mieux triple ton cash.
2: Ben moi, je préfère double ton cash pour la petite randonnée. Demandez-moi un ami Facebook, là, je vais vous accepter, puis c'est posté depuis ce matin, là, depuis quelques minutes sur ma page Facebook, mon lien à moi, sinon sur la page Zephy, là, des autres animateurs, avant donner, allez voir les autres campagnes, choisissez la mienne. Ah. Et de cette façon-là, vous doublez votre argent, quand même. Une pierre deux coups.
0: Qu'est-ce que j'allais dire? J'allais dire de quoi? Puis j'ai perdu mon idée.
1: Non, je peux pas t'aider ben.
0: Non, je le sais, vas-y, ça va revenir.
2: Je suis là en fin de semaine.
0: T'es là en fin de semaine, oui, si on peut le planifier
2: avec des billets pour aller voir Verity.
0: L'avant-première.
2: Ça, l'avant-première, ça, c'est cool. Fun, un vraiment. Super livre qui a été super populaire. Là, c'est adapté en film avec Anne Hathaway, Dakota Johnson aussi,
0: Josh
2: qui est là-dedans. Josh Hartnett, t'as bien raison. Grosse distribution et j'ai 4 paires de billets, 2 samedis, 2 dimanches à vous faire gagner dans les week-ends cool. 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
1: J'invite soyez les gens
2: là.
1: Aussi à aller voir ta vidéo parce que t'as vécu le trip de Sarah Dufour.
2: Oui,
1: qui a accueilli
2: c'est vrai.
1: Les médias chez elle avec une prestation puis son bord de plage.
2: Ouais, il y a quelque chose qui a été posté sur le Facebook d'énergie, un espèce de recap, ça dure 3 minutes, là. Vous l'écoutez quand vous avez le temps ou si ça vous tente. Puis un super recap en images de la journée que j'ai vécue à Dolbeau, plein d'étapes, plein d'activités, c'était très particulier.
0: Elle a vraiment fait venir les médias de partout au Québec, il y en a qui sont arrivés en avion, en hélicoptère,
2: en avion à l'aérodrome du lac Saint-Jean, des collègues de Salut Bonjour, de la radio à Québec, Urbania, les journaux, tout le monde était là, je me sentais imposteur, c'était très cool.
0: En fait, c'est qu'elle, elle voulait montrer sa plus, c'est son album qui sort aujourd'hui. D'ailleurs, c'est sa fête aujourd'hui. Sarah Dufour, on lui souhaite bonne fête. Et son nouvel album, Dolbo Mistassini, ben, elle voulait montrer aux gens qui sortent pas de Montréal et Québec, ben, ça ressemble à quoi chez eux. Et pourquoi, son album est porte sur Dolbo Mistassini, la chanson.
1: Elle souvent parlant de l'entrevue, son
0: c'est
1: chez
0: ça,
1: eux.
0: C'est ça, où est-ce qu'elle enregistre, où est-ce qu'elle s'inspire, etc. Ah ouais. Fait que je trouve que c'est vraiment très cool. Vous allez voir ça sur la page d'Énergie 94.5. Simon, t'as, on avait des choses à mettre à jour, c'est le temps qu'on te parle.
2: C'est fait, là.
0: C'est réglé.
2: On a mis les points sur les i, les bars sur les t.
0: C'est fait. On peut partir en week-end, l'esprit bien tranquille.
3: Juste rappeler, les gars, animateurs 6-12-12, on vous envoie le lien de votre animateur préféré qui voulait donner. Moi, je vous rappelle que c'est quand même moi qui ai gagné ça, ce marche-là, fait que... Oubliez pas ça.
1: Là. Oh, mais là, startez-moi un peu aussi, là.
0: Oui.
1: Faites-moi une base.
0: 6-12-12, et les entreprises, on vous nomme ici à Énergie.
3: Sur la page Facebook de la randonnée.
0: Absolument. On en parle également souvent d'ici le 3 octobre. Alors, si vous voulez donner, allez-y, soyez généreux.
3: Et vous inscrire aussi pour venir marcher, là. On va prendre votre cash, là.
0: Également.
3: On va voir votre face aussi.
0: Absolument. Le 3 octobre.
2: Ouais, mais votre cash, c'est important.
0: T'as bien raison, ouais. Simon. Hey, merci. Bon week-end. T'es là quand t'es 13h cet après-midi.
2: 13h cet après-midi, 11h samedi, 11h dimanche. Puis dernière affaire, moi aussi, je fais mon elevator pitch. Là. Tout le monde se dit, ah, Simon, il y a un nouveau le week-end. Simon, il y a le week-end, regarde, c'est lui qui va avoir la conséquence. Non, non. Oublie ça. C'est pas parce qu'il est nouveau, c'est pas parce qu'il est jeune, c'est pas parce qu'il y a le week-end. C'est moi qui va gagner ce concours-là.
1: Tu te poils un peu.
2: La cagnotte d'animateur. Ben, j'en ai en dessous des ailes. Check, t'envoies. J'en ai.
1: Oh, oui. Ah, on peut y faire le tour de
3: bras. Ça fait mal
1: en dessous des bras, ça. Ah, de la cire en dessous des bras.
0: Les longs poils, là.
3: Écoute, partie de l'NPA, tu nous contras ça.
1: Oh! Oui. Là.
0: Bonne chance. Arrête, c'est pas fini. Ça fait juste commencer cette guerre-là. T'as peu, là. Jusqu'au 3 octobre.
1: On est dans les préliminaires.
0: 6-12-12 pour nous dire à qui vous voulez donner parmi nous. Justin Saint-Pierre fait aussi partie de la compétition, on vous le rappelle. Et dans les prochaines minutes, bon, ça va faire le tour de l'actualité. Il y a Vlad aussi qui s'en vient d'ici 9h. Ah, il est là dans la fenêtre. Salut! Il s'en vient pour nous suggérer un bon breuvage du week-end. Ben oui!
1: Coucou,
0: Vladou! Quand on fait des voix, Simon aussi était aigu tantôt dans sa petite voix. Ah, c'est drôle. Eh hey, ben, Simon, on te rejoint à 13h cet après-midi.
2: À tantôt.
0: Hey, t'es de passage dans le boost quand tu veux.
2: Merci. Okay.
1: Merci, Simon.
0: Salut.
1: Salut. Ciao, ciao.
0: Mais pas trop souvent les 500 piastres.
1: Vous écoutez
0: le
1: boost?
2: OK. Non.
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0: 8h38, minutes dans le boost du vendredi. Ah ben là, c'est une grande nouvelle. Breaking news. Notre ami PA.
1: Je suis à zéro.
0: N'est plus à $0 dans la compétition, la guerre des animateurs. Il y a une certaine... Alice Savard, qu'on salue.
1: Donc là, je suis starté. Merci Alice, un gros merci du fond du cœur, tabarouette.
0: Ben, vraiment, ça 60, part la campagne. Ben oui. 60 $ oui. C'est parti, là. Je te dis, c'est de même ça part, PA, ne te décourage pas.
1: Et puis 60, c'est généreux, tabarouette.
3: Très généreux, tu sais.
0: Extrêmement généreux. On a reçu aussi pour toi, Dickey, un message vocal. Ça va bien, les gars?
30: Hey, salut la gang du boost, c'est Denis Coudet, BDiste, illustrateur jeunesse. Écoute, je vais donner pour l'équipe à Dickey, mais mon cœur va avec Mylène parce que t'es la plus belle de la gang. Mais écoute, juste à penser à Dickey qui pourrait se faire épiler la barbe, là, aïe aïe, ça me fait mal pour lui. Fait que mon chum Dickey, c'est pour toi que je vais donner. Ciao!
0: C'est fin ça,
1: Denis. On peut-tu faire ça, épiler une barbe? Hey, ça doit faire mal, hein,
0: tu épiler tous les poils de ton corps.
1: C'est joue pis tout, là.
0: Ah ouais. Ben alors, ça sera pour toi. Fait que, ça prendra quelqu'un pour moi, là. Je me sens un petit peu laissé de côté ici.
1: Viens te dire que t'es la plus belle.
0: Dans ce trio-là. Ouais, mais
1: c'est tout.
0: La beauté, c'est pas de l'argent.
1: Bon, ça dépend, hein.
0: Hey, merci, vous êtes vraiment fin. On va aller jeter un coup d'œil à la météo rapidement. Aujourd'hui, c'est un max de 13 qu'on prévoit. On est vraiment pas loin de ça, à 1 ou 2 degrés de ce maximum-là déjà aujourd'hui. Entre 40 et 60 % d'averses là, prévues ce matin. Assez venteux jusqu'à 50 km/h et généralement nuageux pour aujourd'hui. Le soleil, c'est pour demain avec 14 et les nuages, mais sans pluie pour dimanche avec 13 prévus pour en fin de semaine. On va aller parler avec Vlad dans quelques minutes. Avant tout ça, ben on s'informe avec PA.
1: Ouais, puis le prix du diesel, hein, c'est problématique et ça pourrait amener des hausses de tarifs chez Intercar, parce que ouais, le diesel, on est à quoi, quasiment 3$ le litre, ça a pas de bon sens. Et eux, c'est quand même 20% du budget qui est investi là-dedans, donc éventuellement, ben, tu sais, c'est clair que les consommateurs vont devoir se voir la facture refilée, c'est normal. Et il y en a certains qui nous disaient tantôt, écoute, quand j'ai parlé de diesel, là. Il y en a certains qui nous ont raconté leur histoire. Écoute, quelqu'un, un Ford 250, F-250, ouais. 445$ faire le plein. 445! Hey, tu t'offres combien de kilomètres avec ça? J'espère que tu fais un bout.
0: Hey, c'est de l'argent.
1: T'sais, c'est là que t'es un Ford 250, habituellement, c'est pour une compagnie, là. J'espère que c'est passé dans le compte de dépenses de la compagnie.
3: Écoute, j'ose même pas imaginer, parce que moi, l'autre jour, j'étais allé me virer à Tadoussac pour aux Ascoumins, là. J'ai une petite teinte, puis tu sais, j'étais au fioul normal, là, puis je voulais pleurer quand je suis revenu.
1: T'imagines 445$.
0: Ça coûte cher. Colin.
3: Bon, il est vrai que je voulais pas à 80 dans les côtes, là, mais bon, ça, c'est un autre dossier.
1: Ah, mieux ça.
3: C'est à moi lourd.
0: Oui.
3: Match ouverture des Sags, c'est ce soir dès 19h, émission d'avant-match sur nos ondes à 18h contre les Cataractes de Shawinigan. La bannière sera d'ailleurs levée au centre Georges Vézina, cherchez le nom de l'aréna, ça va bien, dès ce soir. Donc, il reste des billets encore assis, pas de siège continu de ce que j'ai pu constater, et des billets debout, il y en a. Donc, ça vous tente d'assister à cette soirée, qui sera quand même historique, là. Tu sais, une bannière, on lève pas ça tout le temps, là. Donc, ça se passe ce soir au Georges Vézina Center. That's never.
0: Thank you, Mr. DK.
3: Ça fait plaisir.
0: Ça va être en français ce soir, juste pour ceux qui douteraient, là.
1: Ah, ben, il y a beaucoup de joueurs américains à cette heure, hein, dans les sacs.
0: Faut parler bilingue.
1: On sera bilingue, peut-être, ce soir.
0: Dans Ça rentre au poste aujourd'hui, soyez là avec Tommy Néron, qui est là le vendredi, avec la gang de Seb Trudel et Geneviève Hébert Dumont également, qui seront là dès 14h55 pour bien terminer votre semaine branchée au 94.5 Énergie. Et Vlad s'en vient avec un délicieux breuvage pour nous autres après Woodstock et Jay Scott sur Énergie.

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3: 8h44 dans le boost. Vlad, on parlait il y a quelques instants. Bon matin d'abord.
4: Bon matin. Good morning.
3: Good. Ah ben c'est ça, t'es rendu vraiment bilingue maintenant. On parlait d'être bilingue pour les joueurs des Sags. Il y a beaucoup d'Américains, mais vous allez le vivre. Et tu sais, commencé cette semaine du côté de l'Opéra. Et d'ailleurs, il va falloir que tu fasses aller ton Duolingo, peut-être pas juste en anglais.
4: écoute, j'improvise.
3: Oui, hein, parce que...
5: Comment va ton allemand?
3: C'est ça, vous avez des gens, les croisiéristes, qui sont débarqués et qui vont débarquer plusieurs reprises à l'Opéra dans les prochaines semaines et les prochains mois. C'est une belle nouvelle, ça, pour vous.
4: Ben, cette semaine, c'était un peu les 20 ans aussi du début des croisières à la baie. Et puis, à l'origine, tous les bateaux de croisière qui arrivaient, ils ont toujours une petite tournée organisée d'aller visiter les vignobles, les compagnies locales, etc.
5: La petite maison blanche.
4: C'est vrai, on est vraiment là-dedans. Donc, c'est le petit bus de touristes au sens littéral. Puis, ben, maintenant, ils viennent voir à l'Opéra.
3: C'est très cool pour eux aussi, on va se le dire.
4: C'est très, très cool.
3: C'est une belle visite en tant que touriste, là.
4: But... voilà.
3: You have to talk in English.
4: Entre autres. Ou en allemand, comme en cette semaine. On est mercredi, je pense qu'on a eu une centaine d'Allemands qui sont venus visiter la job. Et les Allemands ne parlent pas beaucoup anglais.
5: Non, ouais, ça doit pas.
4: Non, ça ils parle pas.
5: Ils connaissent la bière, par exemple.
4: Et ça, nous, ils connaissent la bière.
3: Et nous, on parle pas beaucoup allemand non plus, hein.
4: Non, vraiment pas.
5: Franchement, mais on parle tout allemand. Tu sais, j'imagine, Vlad, quand ils sont rentrés vers une queue, t'as dû dire, d'où? Du hast
4: mich gefragt.
5: Oh, je moi, la seule phrase que je connais en allemand, c'est Heinbier bitte. Ah. Qui est une bière, s'il vous plaît. Regarde.
4: Moi, j'avais,
3: ça fit.
4: J'avais Ichlibidisch, qui veut dire juste, je t'aime.
3: Moi, c'est Ichlibidisch aussi.
4: Je l'ai dit à un vieux monsieur qui a trouvé ça quand même, somme toute, très plaisant.
5: Il te donnait un bisou. Ah, gars, on n'est pas payé. Moi, je connais Wunderbar, il veut dire merveilleux.
3: On va aller t'aider, si tu veux. Dis-nous, là, quand t'auras un autre croisière qui débarque.
4: Écoute, on a 53 visites d'ici le mois de novembre, donc, essentiellement, des Américains. Des Européens, mais c'est très très cool aussi pour la région parce que tu sais c'est vraiment le nous on pense en mode touriste mais que les gens se déplacent et qu'ils s'arrêtent à la baie ça fait vivre veut pas l'économie locale parce qu'ils ont beaucoup d'arrêts. Bon, t'es pour nous, c'est rigolo, ils viennent visiter la brasserie, ils ont pas le droit de rapporter des bières sur les bateaux de croisière.
3: Ah.
4: Non, parce que tout est
5: ils ont de l'alcool,
4: all in, etc.
3: Ouais.
4: Et comme quand le bateau est dans la mer, t'es l'histoire de taxes, de on peut apporter de l'alcool ou pas. Mais c'est vraiment
3: Fait qu'il cale shotgun avant d'embarquer, c'est ça?
4: Ça ressemble à ça. Généralement, c'est les personnes un peu plus âgées aussi.
3: Je me doute bien, oui.
4: Mais, tu sais, on voit, l'engouement qu'il y a aussi pour la région. Puis, tu sais, là, on a eu l'occasion, on est rendu à la 5e, 6e visite, de voir ces gens qui viennent de un peu partout dans le monde, puis qui tripent sur notre région.
3: Ouais, c'est
4: vraiment. Puis, au début de la semaine, tu sais, la température était pas super adéquate. Mais écoute, ils aiment ça. Ouais. Si on peut le faire en faisant la promotion des bières de microbrasserie, bah écoute, tant mieux parce qu'on voit que notre région elle est encore belle, elle est encore très très très vivante.
5: T'as une belle place à montrer aussi, fait que tu sais ça
4: accessoirement. Oui,
3: et puis t'es un bon porte-parole aussi. Je suis pas inquiète que tu nous vends bien ça aussi, puis que tu fais bien ça. On fait bien des blagues avec l'Allemagne et compagnie là, mais on est sûr à 100% que t'es vraiment excellent.
4: Oh.
3: Qu'est-ce qu'on boit ce matin là pour notre petit week-end de septembre?
4: Bah écoute, justement là en ce moment c'est techniquement l'Oktoberfest. Donc c'est le festival de la bière en Allemagne. On a parlé de Allemands qui sont venus nous visiter. Donc on boit une bière d'origine allemande, une Kölsch.
5: Parlant d'allemand, hein?
4: Comme par hasard. Une bière de nos amis de La Chute, donc Sir John, et c'est une Kölsch. Une collaboration avec, on va dire, microbrasserie entre guillemets Big Red. C'est l'État de New York et en fait c'est un pôle de d'université qui travaille pour développer la microbrasserie. Donc c'est vraiment une technique mais universitaire pour développer les levures, les houblons, les techniques de brasse. Donc la bière s'appelle Big Red, donc c'est le nom du département de l'université, puis c'est vraiment une Kölsch.
5: Okay.
4: Une Kölsch c'est quoi? Normalement, dans les pays européens, on fait des lager. Donc dans la vie, il y a deux types de levures, les ale et les lager. Les ale, fermentation haute, donc c'est les pale ale, les IPA, les stout, les blanches, majoritairement ce qu'on fait au Québec. Sinon, là, il y a les lager, des bières de basse fermentation. Ça veut dire que ça fermente pendant très longtemps, c'est plus cool. Pas de houblon, c'est pas extravagant, c'est quoi? Les notes de céréales. Point barre. Là, cette bière-là, c'est hybride, une Kölsch. C'est vraiment une blonde de soif,
5: okay,
4: fermentée à haute température, mais on la laisse maturer très longtemps à froid.
5: C'est comme une blonde fancy, mettons.
3: C'est comme une blonde un peu plus goûteuse.
4: Un peu plus goûteuse, ouais. Mais qui a pris le temps. Ouais. C'était à l'époque où on laissait la bière maturer dans des caves, justement, en Allemagne. Donc, on mettait la bière dans des fûts de chêne, puis on la laissait reposer dans des caves. Et je parle vraiment...
3: Elle l'oubliait là longtemps.
4: Longtemps pour ouais. qu'elle mature. Donc, ça goûte quoi? Ben, ça goûte une blonde de soif. T'sais, on juge pas par la couleur... Mais là, c'est ça qu'on veut, c'est la fameuse. Ouais. Moi, je bois ça, juste les petites blondes. Donne-moi une pinte de draft, on est là-dedans. Parce que le houblon est pas extravagant, il y a un petit juste houblon, un petit peu épicé, point barre.
3: Juste assez, ouais.
4: La levure,
3: ouais,
4: elle fait rien du tout là-dedans. Donc ça goûte quoi? Ça goûte la céréale. Une bière blonde, normalement on juge pas par la couleur, mais on compare ça à une recette de cuisine. Une bière, c'est jamais qu'une recette de pain. C'est juste des céréales qui sont fermentés, c'est tout. Donc on regarde la couleur de la bière, blonde pâle, ça goûte quoi? Bah écoute, du pain frais. Ça goûte
5: non, ça me parle,
4: la
5: ça.
4: Croûte de baguette. Ouais. Faut toujours comparer ça à la couleur de la bière. On pense à un toast qu'on met dans le toaster, on regarde la couleur, normalement ta bière, si elle a la même couleur que le toast, ça devrait goûter pareil.
5: Fait que ça, accord, mes bières, c'est une toast bien grillée, là, c'est ça?
3: Ben chien
5: sur le sac.
4: Moi, je dirais, c'est la bière qui va accompagner ta toast grillée, parce que c'est le genre de bière qu'on veut boire tout le temps.
5: Au déjeuner. Fameuses...
4: Il y a pas longtemps, donc techniquement, c'est un peu une bière de déjeuner, mais c'est la bière de soif, c'est la bière pour jouer à la pétanque, aller balader ton gazon, bientôt passer la souffleuse. C'est ça qu'on veut, c'est juste...
5: Mon Dieu, la souffleuse.
4: Ça s'en vient, P.A., ça s'en vient.
3: On n'est pas rendu là.
5: Alors, on est dans le déni.
0: La souffleuse, toi.
5: Non.
0: OK, c'est bon.
5: Mais ça me fait penser à l'œil, je pense.
3: Ouais, c'est ça.
4: On n'y pensera pas tout de suite.
5: Ça, on va se donner le temps.
3: Une belle canette toute dorée.
4: Oui.
3: La Big Red.
4: La Kolsch de Sir John. Et puis c'est vraiment l'entrée dans le monde des microbrasseries pour les gens qui ont l'habitude de boire des bières de macrobrasserie en disant « change ton habitude de consommation ». Il y a des microbrasseries qui font le genre de bière que tu as l'habitude de boire, mais sauf que c'est régional, c'est local. Une belle Kolsch pour commencer la fin de semaine.
3: Merci beaucoup, Vlad.
4: Non, merci à vous.
3: T'as passé un bon week-end.
4: Oui, pareillement.
3: Puis on se reparle jeudi prochain. Vendredi. J'étais mêlée toute la semaine,
5: toi, c'était jeudi.
3: C'est l'enfer. J'ai hâte de recommencer une autre semaine, là, puis qu'on reparte ça.
5: Puis que lundi, on soit jeudi.
3: Vendredi, c'est ça. Fait que c'est vendredi aujourd'hui, ben on se reparle vendredi prochain, Vlad.
4: Je serai là aussi, jeudi, vendredi, quand tu veux, Mylène.
3: Parfait, super. On t'attend toute la semaine.

0: Il est 8h54 sur Énergie 94.5. Dans quelques instants, c'est PA qui s'installe. Notre chum PA jusqu'à 11h25, c'est vendredi aujourd'hui. C'est
1: oui,
0: ton
1: madame.
0: Tour.
1: Et non, ce n'est pas jeudi, c'est vendredi.
0: C'est bien vendredi. Green Day, entre autres, les Plain White Tees et Dare Delilah. Ça va être bon, ça. Ça s'en vient. Jet et Lola Young avec Messi. T'as du gros stock pour commencer déjà.
1: Je te donne même, tu sais. Hey. Full equip.
0: Salut, Vlad. Il vient de taper dans la main. Salut! À vendredi prochain, on jase!
1: Oh oui.
0: C'est vendredi!
1: Et on boit!
0: C'est ça qui arrive. Attends, on est avec toi dans les prochaines minutes.
1: Ouais, reste en studio avec moi, là. T'sais, partez pas tout de suite, non? Ah! Oui, donc! Parce qu'on se revoit à soir.
2: C'est justement.
0: On ferme la chapelle.

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0: 9h pile dans le beau, c'est du vendredi. C'est là qu'on ferme la porte du beau, mais on ouvre la porte du paradis.
1: Hein? Oh, Dieu Seigneur.
0: Rien de moins. Rien
1: je suis la voix de Dieu. C'est quoi,
0: tu es
1: là,
0: la voix de Dieu?
1: Ça.
0: Oui. Ah oui, qui sera là toute l'avant-midi d'ailleurs jusqu'à 11h25. Votre chum PA qui sera là avec la meilleure musique. Je regarde ça, ça va être vraiment excellent. Du Nirvana, Lola Young avec Messi, c'est assez bon. Les Plain White Tees, j'adore moi. 2007, ça fait longtemps qu'on ne l'a pas entendu. Et Dare Delilah, ça s'en vient. Puis la nouvelle de Green Day, Rockabilly un peu là.
1: Oh oui.
0: Ah oui, on s'en va ailleurs.
1: Mais, j'aime bien, moi.
0: Ben, il y a ben du monde qui aime ça, et c'est pour ça qu'on vous la joue ici à Énergie. Ça s'en vient dans les prochaines minutes.

0: Ned, passe un beau week-end. Prends soin de toi, PA. Repose-toi bien.
1: Ben, merci, merci.
0: Guéris-toi bien comme il faut.
1: Ah non, mais on se pète la face à soir. Ah, ben là, la bannière des sacs. Oublie ça, là.
0: Je comprends donc, ce soir,
1: c'est de la santé.
0: Manquez pas ça, les gars à Dicky et PA qui seront là en direct. Et vous les entendrez sur les ondes d'énergie 94.5 pour l'émission d'avant-match ce soir. Premier match des sacs au Centre Georges Vézina.
1: Hey, il me semble que c'est hier qu'on finissait l'autre saison.
0: C'est fou. Ah oui, ça passe vite.
1: En tout cas, regarde, hein?
0: Que ça se passe. Oui. Et on vous souhaite un très beau week-end, les chums. On remet ça lundi matin et on va poursuivre notre concours du meilleur trio sur la glace aussi si vous voulez gagner vos billets de saison pour les Sags, justement, avec 500$ de la voix maltée. Ben, continuez à nous écouter dès lundi matin, 7h50. On aura une autre question pour vous autres pour tenter de devenir finaliste. On va donner ce grand prix-là vendredi matin. Bon week-end, tout le monde. Merci pour la superbe semaine. Ça a passé vite. Ça veut dire qu'on a eu beaucoup de fun avec vous autres. Et on remet ça lundi matin, 5h30. Salut!
1: Salut!
0: Bonne fin de semaine!
2: Bonne fin de semaine!
0: C'est sûr!

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2: Ben ouais, vendredi, on est dans ce week-end qui est à nos portes. Et ce soir, bien spécial, début de la saison des Saguenayens. On va animer en direct, moi et Marc Tiquet, pour cet événement qui va être spécial. T'sais, au-delà de dire que c'est le match d'ouverture, c'est aussi le match où on va soulever la bannière au plafond du Centre Georges Vézina, en se rappelant cette coupe-là qu'on a gagnée il y a à peine, j'ai envie de dire, quelques semaines. L'impression que la saison s'est terminée hier. Et là, on est déjà de retour dans l'action. Tant mieux, soyez des nôtres dès 18h en direct sur Énergie. À venir avec ton chum PA. On a la musique de Gauthier, on a du Walk the Moon, on a du ZZ Top, on a aussi du Teddy Swims avec David Guetta. On commence à l'instant avec la musique de Lifehouse que voici sur Énergie.

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Jelly Roll, il s'en est permis il y a pas longtemps qu'il animait une soirée spéciale dans le show Jimmy Kimmel. Et il a fait jouer des extraits de Donald Trump qui rit des gros. Il s'est même permis de traiter le président de gros cochon. Ouais, comme en réponse à ça en disant « Ouais, ben d'un gros cochon à un autre, vu que tu riais de moi parce que j'étais gros. » Parce que dernièrement, on disait que Trump avait pris du poids. Il a dit « Hey, la santé physique, c'est important, mon chum. » Ah, il s'en est permis. Le voici, Jelly Roll avec Lighter sur Énergie.

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1: Toujours le fun de voir des grosses vedettes du monde du rock and roll embarquer ensemble sur le stage pour des événements spéciaux. Et c'était le cas il y a pas longtemps du show Music America. Et on a eu sur scène Bruce Springsteen. Déjà, c'est un bon départ qui lui était là pour... Il a fait une couple de covers, il a fait une couple de ses tunes. Et pour une de ses tunes, il a fait venir sur le stage Public Enemy et John Bon Jovi. Très hot, ça. C'est un duo. John Bon Jovi, Bruce Springsteen, on s'entend qu'ils ont marqué les, quoi, on pourrait dire les années 80-90 avec leur musique. Puis encore aujourd'hui, c'est des icônes de la musique rock. Et d'ailleurs, John Bon Jovi, on va l'entendre dans quelques instants avec Living on a Prayer sur Énergie.
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0: Salut, c'est la gang de Ça rentre au poste. Il y a Tommy Néron qui va se joindre à nous et qui va faire un roast au groupe Deux Frères.
1: Ça va être ça, oui, ça va être ça.
0: Jen, tu nous parles de quoi?
2: Cette semaine, j'ai dit que j'avais croisé deux adolescentes dans un abribus qui frenchait et j'ai trouvé ça tellement cute. Puis là, je me suis mis à me demander c'est où les endroits les plus cute où j'ai frenché ou c'est quoi les endroits les plus fun pour frencher ou les plus inusités pour frencher. Fait que c'est la question qu'on va poser aux autres.
3: Moi, c'est un pet shop.
0: Pet shop, ah oui, hein?
2: Non, c'est pas vrai.
3: À travers la cage.
2: Devant un schnauzer?
3: Avec un caniche.
2: Oh, wow.
0: Et dans la faute à Mario, parlant de frencher, ce sera Raymond, 57 ans, qui est devenu libertin.
4: Moi, j'ai commencé ça, là. J'ai tout essayé, moi, 35 ans d'avant. J'étais, moi, libertin.
0: Voilà, de 14h55. Manquez pas ça à énergie.

Ce qui s'en vient dans quelques instants, j'ai du Louise Attaque. Classe moyenne avec Orange Lessard pour Chant Vacances. Je l'aime, celle-là, juste après Sheryl Crow et Soak Up the Sun sur Énergie.

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1: Hey, si vous êtes des fans de Sublime, hey, premier album en 30 ans. Très hot, pareil, tu sais, c'est quand on est fans d'une formation en plus d'art, tout le temps qui sort du nouveau matériel. Là, c'est une première en 30 ans pour ceux qui veulent mettre la main là-dessus. Vous surveillerez ça, mais un groupe de Long Beach, hein? Un groupe de la Californie qui a été formé en 1988, donc qui a une longue carrière. Et ça veut probablement dire aussi Sublime va repartir sur la route, tout ça. Et en attendant, ben Sublime, on s'entend que, ben, même que dans les prochains instants, ce qu'on va faire, on va s'offrir l'une des nouveautés de Sublime. Ouais, Until the Sun Explodes. C'est ça qui s'amène. Nouveauté de Sublime sur Énergie.
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1: On est toujours en préparation pour le show de ce soir dès 18h sur nos ondes. On va être en direct du Centre Georges Vézina. C'est le début de la saison des Sags. Et il y en a certains qui nous demandaient, François Gingras, cette année, y a-t-il encore la distribution? Y a-t-il encore les matchs sur iHeart? Ben oui. Vous l'aimez bien, François. Vous les aimez bien, nos Sags. Fait qu'encore cette année, pour ceux qui vont vouloir suivre toute l'action des Saguenayens, sur la route, au Centre Georges, localement, ben, allez directement sur l'application iHeart et la description des matchs sera là. Ils seront là, donc, comme d'habitude. Et ce soir, ben, dès 18h au 94.5, ben, vous aurez aussi l'avant-match pour ce match à l'ouverture avec moi-même, P.A. Fontaine et Marc Diquet. On sera là en direct de l'entrée du hall, donc, pour vous accueillir, pour animer. On va parler avec Mario Cicchini, en tant que président de la Ligue, de la LHGMQ. On va sûrement avoir Yannick Jean aussi, puis François, on va y parler. Donc, plein d'autres invités, soyez là dès 18h pour se lever de bannière ce soir au Centre Georges Vézina. Venir en musique sur Énergie! 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
20: Bonjour, ici Étienne Phoenix. Parlons tout d'abord de la campagne électorale. Les cinq chefs participent aujourd'hui au sommet de l'Union des municipalités, où il est notamment question de l'entretien de nos infrastructures. Ce matin, le chef du Parti conservateur, Éric Duhaime, a obtenu l'appui de l'ancien maire de Lévis, Gilles Lehouillier, qui le considère comme un mentor. Et il a été questionné sur le troisième lien proposé par la CAQ. Voici sa réponse.
21: Madame Fréchette, qui pendant le débat s'en va dire « Ah ben oui, mais on va le faire plus à l'est. » J'ai consulté les gens de Lévis, j'ai consulté les gens de Québec. Sur quelle planète elle vit? Est-ce qu'on nous prend pour des caves?
20: De son côté, Québec solidaire s'engage à réduire les émissions polluantes d'au moins 37 % d'ici 2030. Le Montréalais d'origine afghane, Ahmed Shafia, doit comparaître aujourd'hui pour obtenir une libération conditionnelle. Shafia purge actuellement une

Hey, à tantôt 18h pour l'émission d'avant-match des Sags. Bon week-end sur nos ondes, sinon, et on se retrouve lundi matin, 5h25, dans le boost avec Marc Tiquet, Mélanie Audet et moi-même, P.A. Fontaine. Hein, à tantôt!

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J'ai osé, j'ai lancé quelques notes, mais en même temps, j'ai vu la face de Raph à la mise en onde, puis je me suis dit, fallait que je me taise. Je pense que je l'ai surpris. Ah là là, bienvenue dans le Midi Show, c'est Andréanne Brunet avec vous, puis je suis encore essoufflée de la semaine complètement folle qu'on a eue. Le fun avec Josiane Aubuchon qui remplaçait notre Corinne Côté, qui sera de retour lundi. Évidemment, Patrick Groulx, vous connaissez sa folie, pas besoin de vous l'expliquer. Fait que ce midi, je vous présente les meilleurs moments de la semaine, puis ça a été difficile de trancher sur les meilleurs moments parce que ce n'était que de bons moments pendant la semaine. Hey, comment ça va sur 10? Je veux vous lire au 6-12-12. Est-ce que vous avez passé des bonnes dernières heures? C'est vendredi, le congé dans quelques heures de travail à peine. Moi, je vous dirais que je vais 11 sur 12. Parce que, ben oui, folle de même. Parce que, ben, j'étais allée essayer un deuxième cours de iRocks hier, puis j'ai survécu. Je me suis même surpassée au point où on m'a demandé si je voulais pas faire une compétition de iRocks. Puis là, je veux pas trop m'avancer, mais cette idée-là me trotte dans la tête. J'ai vraiment l'impression être une grande athlète. Je sais pas combien de temps ça va durer. En tous les cas, moi, je vais 11 sur 10. Vous, comment ça va sur 10? 6, 12, 12, je veux vous lire. Hier, dans l'émission, on a fait un combat de manchettes insolites. Dans 4 minutes, on vous dit ce qui est arrivé à l'haltérophile croate pansexuel au pied palmé. Mais juste avant, on écoute Green Day. C'est Basket Case, ta musique, t'es chum, ton fun sur Énergie.

0: J'aime ça vous lire au 6-12-12. Je veux saluer Benoît Lachaine, André Blanchard aussi, puis Seb Hébert, des habitués du Midi Show. Cette semaine, il y a des manchettes dans les nouvelles qui nous ont surpris, au point où on s'est peut-être amusé à inventer des manchettes nous-mêmes. Vous vous rappelez de Denis Lévesque, hein?
1: Alors, Denis, vous proposez ce soir...
2: Enfin, une femme, vous l'avez connue comme la lesbienne en fauteuil roulant, ex-alcoolique atteinte d'une maladie rare ayant entraîné 157 fractures, ex-dépressive et humoriste. Et voilà qu'elle est devenue boxeuse et marathonienne. Elle est avec moi de même que la mère de Marc Lévesque.
0: C'est exceptionnel.
3: Et on s'ennuie de ça, hein?
0: Et puis là, Josiane, aujourd'hui, on a trouvé une nouvelle, une vraie nouvelle qui pourrait être à Denis Lévesque.
4: Oui, c'est ça. Parce qu'imaginez-vous donc qu'en Angleterre, il y a un homme de 50 ans qui a pris sa voiture en étant complètement sous. Mais ce qu'il faut savoir, c'est que cet homme-là, il était aveugle.
0: Pardon?
4: Et sans permis et sans assurance, OK? Fait que là, après avoir bu 4 bouteilles de vin avec sa blonde, il est parti sur l'autoroute. C'était en Écosse que ça se passait.
3: Ah, ben ouais,
4: et il a parcouru 241 kilomètres.
3: Aveugle, là.
4: Aveugle, sous. Puis il a réussi à conduire malgré sa mauvaise vision, évidemment. Puis là, tu sais, il dit qu'il essayait de suivre avec des lumières qu'il pouvait distinguer avec toutes les camions qui passaient autour de lui. Mais bref, la police a finalement intercepté cet homme-là parce qu'il l'a vu zigzaguer entre les voies puis l'accotement. Fait que c'est complètement fou, là. Complètement aveugle, sous, pas de permis, puis lui, il part. Et ça nous a inspiré, notre équipe et nous-mêmes, à fouiller les bas-fonds du web. Puis aujourd'hui, là, on vous partage les pires titres de nouvelles qu'on a dénichés.
0: Un homme qui parle aux poissons affirme avoir été menacé de mort par une raie à l'Aquarium de Québec.
3: Oh!
4: Une femme sans bras se marie avec le fantôme de Terry Fox.
3: Un flûtiste psychorigide devient cobaye humain d'un traitement expérimental pour soulager son allergie à la couleur kaki.
0: Un enfant naît avec une corne de rhinocéros. La mère est soupçonnée d'adultère pendant un safari en Afrique.
4: Un curé sans pénis abandonne la prêtrise après être tombé amoureux d'une ballerine sans vulve. Ils ouvrent un bed and breakfast en Estrie.
3: Une dresseuse d'escargots nymphomane et Alzheimer de 7 pieds 7 s'apprête à devenir la première chilienne ceinture noire de Jiu-Jitsu à faire de l'origami dans l'espace.
0: Un professeur de danse en ligne qui prétend être un kangourou né dans un corps d'humain part un GoFundMe pour se faire greffer une poche sur le ventre.
4: Une haltérophile croate pansexuelle aux pieds palmés, intolérante au gluten, borgnée, immunosupprimée, imitatrice d'Elvis, ainsi que son fils adoptif, un raélien à 3 yeux, agoraphobe, unijambiste et porteur du virus de l'Ebola, recherchent leur chaton perdu.
3: Deux sœurs siamoises, muettes et bipolaires, collées par le pied de l'une et le cou de l'autre. On fait naufrage sur la rivière des Mille-Îles à bord d'une chaloupe gonflable à l'effigie de Denise Filiatro, alors qu'elle vendait du jambon de contrebande à un ours brun asthmatique et intolérant au liège. On t'aperçut un pirate unijambiste qui jouait du clavecin sur un quai flottant qui est recherché par Interpol pour une sordide affaire de trafic de rotules de perroquets avant d'être secouru par 3 japonais daltoniens champions de tir à l'arc sans les mains.
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0: Le Midi Show, c'est beaucoup de niaiseries, mais c'est aussi de l'excellente musique. Et cette semaine, on a dévoilé les nominations au prochain gala de La Disque, gala qui sera animé par Pierre-Yves Roy-Desmarais le 8 novembre prochain. Et on a envie de vous proposer un petit montage des chansons qui sont en nomination cette année. Mesdames et messieurs, les nommés du gala de La Disque 2026.
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0: Je veux saluer une gang de filles en direction du Festival de Saint-Tite pour voir Cameron Whitcomb en show. C'est Valérie Delorme de Laval qui m'a texté au 6-12-12. Ben, merci par la route avec le Midi Show. Puis je vous ai demandé combien vous alliez sur 10. Charles-Olivier Boucher, qui est un camionneur, toujours à l'écoute, c'est le fun de te lire. Il dit, moi, c'est 10 sur 10, Andréanne, parce que c'est le week-end dans quelques heures. Yes, mon Charles. Puis je veux saluer Hélène aussi, qui est là tous les midis, qui dit, salut ma gang de Midi Show, c'est vendredi, tout est permis, je vous souhaite un très bon show. Ben, Hélène, tu peux me tutoyer, hein, parce que je suis toute seule en studio. Corinne Côté sera de retour lundi, Patrick Gros également. D'ailleurs, parlant de Pat, il m'a envoyé un message vocal, puis de ce que j'ai compris, il est dans le gros trouble. On va écouter ça ensemble dans 5 minutes. J'ai aussi Maroon 5 pour vous en musique.
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0: C'est Andréanne Brunet qui est avec vous ce midi. Je vous présente les meilleurs moments de notre semaine, midi show. Puis, bon, Patrick Grouf, la technologie, c'est pas sa force, là, je vous apprends rien. Il m'a laissé un message vocal qu'on va écouter ensemble.
30: Hey, salut Andréanne. Je suis allé aux pommes, puis j'ai cueilli 8000 livres de lobos.
0: Impossible.
30: Tout ça pour te dire, peux-tu venir me rejoindre, s'il vous plaît, au poste de police de Rougemont? C'est compliqué, mais bon, ça a l'air que j'avais pas le droit de déraciner les arbres.
0: Ben voyons!
30: Puis moyen d'avoir du fun. Hein?
0: Ben voyons!
30: Tout ça parce que c'est dangereux d'écraser des enfants, puis blablabla. En tout cas, rejoins-moi, puis amène 20 000 piastres cash.
0: Quoi?
30: Pour ma caution. Puis amène un sac. M'a donné 2-3 pommes pour le trouble, OK? Merci.
0: Oh, c'est plate. Je vous annonce que Pat Grou ne sera pas en onde lundi parce que c'est pas vrai que m'allait le sortir du poste de police de Rougemont qui mange la merde. Il s'est mis dans le trouble. Il va s'en sortir tout seul. D'ailleurs, Pat est pas tout seul à être enfermé quelque part. Plus tôt cette semaine, Patrick Grou nous a présenté un reportage sur un homme qui a passé la nuit au biodôme. Je me suis pas encore remise de ce qu'il a fait au pauvre Pékin. On écoute ça dans 3 minutes après Maroon 5. 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

0: merci de passer votre heure de lunch avec moi dans le midi show. C'est Andréanne Brunet. Puis je vous présente les meilleurs moments de la semaine de notre émission. Pat Grou nous a fait fendre en deux quand il nous a proposé un reportage sur un homme qui a passé la nuit au Biodôme. Un nouveau reportage à nous présenter, Patrick Groupe.
1: Eh oui, vous savez qu'au Midi Show, c'est pas juste des jokes, du fun et des humoristes médicamentés. On peut aussi parler, et toi t'aimes beaucoup ça, Andréanne, parler de drame, de société et changer le monde.
0: Oui.
1: Vous vous souvenez du reportage, on en a parlé la semaine dernière, de la dinde noire à Templeton, en Outaouais. La semaine dernière, on a entendu, c'est un nouveau reportage avec le survivant du renard orange. Et là, cette semaine, encore une histoire d'animal. J'ai vu ça aux nouvelles hier, c'est horrible. Excusez, je ris, puis c'est horrible comme histoire. Alors, je vous fais entendre le reportage pour le survivant perdu au Biodôme.
2: Ah. Ouais. Un homme vient tout juste d'arriver chez lui après une nuit d'horreur. L'homme a été isolé du monde, perdu dans la forêt tropicale humide, le golfe du Saint-Laurent, l'érablière des Laurentides, les côtes du Labrador et les îles subantarctiques. Il a passé la nuit enfermé seul au Biodôme.
3: J'essayais de trouver le maudit paresseux, moi. C'est mon animal préféré. Je sais pas pourquoi, mais cet animal-là me fait penser aux cheveux des filles de Debois Caracol. Savez-vous pourquoi on les voit plus, ces deux filles-là? Ils ont pris une douche, puis ils sont devenus Dominique et Martin.
2: Notre coloré survivant raconte avoir vécu un véritable malaise.
3: À un moment donné, je pense que je suis resté trop longtemps à la tête penchée par en arrière à regarder en l'air pour essayer de voir le paresseux. Tout mon sang est allé dans ma tête, puis j'ai perdu connaissance. La dernière fois que ça m'est arrivé, c'est quand j'avais acheté des petites pilules bleues sur Internet, puis que j'avais loué le DVD d'Histoire de filles.
2: Comble de malheur, Guy Lambert a perdu connaissance juste avant de rouler dans l'étang avec les petites grenouilles colorées.
3: Quand j'ai repris conscience, tout était noir. Fait que j'ai ouvert mes yeux, puis tout est encore noir. La première chose que j'ai vue, je vais m'en rappeler toute ma vie, c'est un hibou qui me regardait dans les yeux en faisant « Hou hou, hou hou, hou hou ». Tu peux pas snoozer ça, un hibou?
2: Après que la situation était déjà insoutenable pour l'homme, les péripéties invraisemblables s'accumulaient encore plus rapidement que dans un épisode de Stat.
3: Moi, quand je suis nerveux, j'ai souvent besoin d'aller à la selle, mais toutes les portes de la salle de bain étaient barrées. J'ai été obligé de faire mes petits besoins sur la banquise à côté d'un manchot. Avez-vous déjà chié à côté d'un manchot?
0: Non.
3: C'est déstabilisant voir un animal se tirer à plus le ventre puis glisser dans nos besoins. Puis je suis pas fier de ça, mais j'ai été obligé de m'essuyer avec un pékin. Un pékin!
2: L'homme a traversé un épisode de famine qui n'est pas près d'oublier.
3: Moi, habituellement, je mange toujours une petite tasse vers 23 heures, mais du pain tranché, il n'y a pas ça dans la forêt continentale humide. Quand t'as faim, t'as faim. J'étais pas pour me laisser mourir. Je me sens aligné sur ce qui ressemblait le plus à un pain tranché, à un petit capybara.
0: Non.
3: Si t'as jamais vu ça, un capybara, c'est comme un cochon dingue géant de 120 livres avec une face qui est comme à mi-chemin entre un homme et un castor. Les mordus directs dans le cou, j'avais tellement faim. Sauf qu'après, ça m'a donné soif. Non. J'ai têté une maman loup pendant 20 minutes pour avoir une gorgée de lait.
0: Oh.
3: Ça goûte pas le lait.
2: Pris au piège, l'homme se résigna à accepter sa nouvelle réalité de Mowgli moderne.
3: Passé mes nuits, je me suis dit, ça y est, Guy, c'est ta nouvelle maison ici. Fait que je suis allé dans l'habitat des castors pour apprendre à mieux vivre comme eux. J'étais bien, mais mon beau rêve a viré au cauchemar quand j'ai pogné des écharpes d'un gencive en taillant une moulure de coin pour mon barrage.
2: Le responsable des communications du Biodôme nous indique que l'homme aurait simplement pu pousser la porte sur laquelle on peut lire « Sortie d'urgence », mais qu'il ne l'a pas fait. Libéré de son cauchemar, notre Blanche-Neige des pauvres aurait fait une crise de panique en rentrant chez lui lorsqu'il a aperçu sa voisine qui portait des leggings léopards.

0: C'est pour le jeune Timmy, 8 ans, qui a découvert Guy tout le matin alors qu'il était en sortie scolaire. Il a aperçu l'homme complètement nu, endormi en cuillère avec une raie. De l'aide psychologique sera apportée à l'homme, aux enfants en sortie scolaire, ainsi qu'aux pauvres capybaras. Jean Maheu, TVA Nouvelle, Montréal.
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3: On a Alex sur la messagerie texte au 6-12-12 qui dit c'est tellement malade, c'est trop drôle. J'en conviens, Patrick Gros, il est pas pire pantoute. Et en passant, toutes nos émissions sont disponibles en balado sur l'application iHeart Radio. Dans 3 minutes, on a eu la chance d'avoir Josiane Aubuchon avec nous cette semaine en remplacement de Corinne Côté. Puis elle va, on va revivre le moment où elle nous a parlé de l'étrange demande qu'elle a reçue d'une inconnue sur Messenger au milieu de la nuit. Tout de suite après Mammoth, ta musique, tes chums, ton sandwich, pis ton fun sur Énergie.

0: 100% des auditeurs d'Énergie ont capoté sur Josiane Buchon cette semaine qui remplaçait Corinne Côté. Elle nous a tellement fait rire, notamment quand elle nous a parlé d'un message qu'elle a reçu au beau milieu de la nuit d'une fille qu'elle connaît pas tant que ça sur Messenger. Toi, Josiane Buchon, il y a une fatigante qui t'a dérangée hier.
1: Oui, oui, la gang. Écoute, je veux vous partager ça aujourd'hui. Ça m'a vraiment dérangée. Mais là, je vous explique la mise en situation. Okay, on est en fin de journée. Moi, je suis en train de travailler sur mon ordi parce que justement, le soir, je suis en spectacle. Okay? Mm-hmm. Et là, il y a une fille que je connais. Mais là, je veux le préciser. Je la connais seulement. C'est pas une amie, c'est ce qu'on pourrait appeler une connaissance. Le genre de fille que tu dis allô dans la vraie vie trois fois par année, that's it, OK? Ben, cette fille-là, hier, elle pop dans mon écran, là, ping, à travers Messenger, pis elle fait juste m'envoyer un message qui dit « Es-tu occupée? »
2: Oh! Hey,
1: juste ça, là! Moi, te le dis, quelle question de merde! Là, la gang, là, je profite de ma tribune, arrêtez de faire ça! Quand vous voulez poser une question, faut que ce soit, là, la vraie question, pas une espèce de question floue, parce que là, on dirait que c'est un piège,
0: okay?
1: Et là, moi, je me sentais piégée, parce que regarde bien, là, j'suis occupée, regarde, c'est bien simple, là. Si c'est pour aller frencher Ryan Gosling, hey! J'ai du temps en masse! Mais ça, c'est pour aller regarder tes photos de voyage. Ah ben, Colline, je suis débordée, OK?
2: Oui.
1: Fait que là, moi, rusée comme une renarde hier à la question « Es-tu occupée? » J'ai dit « Ben, ça dépend. » Ça dépend pourquoi. Écoute, ben, là, je suis en train de travailler puis j'ai un show ce soir, là. Fait que ça dépend. Et là, la fille, que je réitère, que je connais presque pas, genre, astifie, je sais même pas c'est qui son père à cette fille-là, OK? Elle m'a écrit, et je le cite, c'est le vrai message que j'ai reçu hier, elle m'a écrit, « Je cherche quelqu'un qui a un char, qui peut nous faire faire des tours de char à Boulotte et moi, pour qu'elle puisse vomir une paire de bobettes qu'elle vient d'avaler. »
3: Ben voyons donc!
1: C'est urgent!
0: Non!
1: J'ai tout le stock pour pas salir le char!
0: Non!
3: Josiane, ça se peut pas, là, jure!
1: Jurez!
3: Ben voyons
1: donc! Je peux vous montrer la capture d'écran!
2: C'est impossible!
1: Et là... Moi, quand j'ai reçu ça, j'étais comme, mais qu'est-ce qui se passe? Je me disais, je viens-tu de manger quelque chose qui est passé date? Je me disais, je suis rendue où? J'en revenais pas. Je me disais, de toutes les personnes que cette fille-là connaît, elle a choisi de me contacter. Moi! Là, je comprenais pas. Je relisais le message. Boulotte, le char. Puis j'étais comme, mais sont à qui les bobettes? Okay, c'était pas clair, là. C'était pas clair. Puis là, en même temps, je me disais, voyons donc, c'est insensé. Moi, je veux pas vivre ça. Je veux pas mettre un chien dans le char. Hey, moi, en plus, j'ai un beau char de l'année,
0: ah ben
1: tu sais,
0: oui.
1: 2011, là. Okay? Mais quand même, rendu 2011, c'est un char de collection. Je voulais pas cochonner tout ça. Puis moi, j'arrêtais pas de me dire, voyons, on dirait que c'est un gag, tu sais. Puis moi, j'ai vraiment grandi quand j'étais jeune avec le show Surprise, Surprise. J'ai toujours peur d'être pogné dans un show de prank. En plus, Patrick Groux t'en a déjà animé.
3: Un peu.
1: Fait que là, je capotais, je me disais, qu'est-ce que je dois répondre à ça si je veux pas faire une folle de moi puis me retrouver sur le cover du 7 jours?
0: Puis en même temps, Boulotte est en détresse, là.
1: Ben, je le sais. Moi, je suis l'ami des animaux,
0: ben,
1: Andréa. Je me disais, Boulotte. Je sais même pas c'est quoi cette race de chien-là, Boulotte.
3: Même pas que c'était un chien, moi.
1: Ben là, puis là, je voulais pas avoir une mort sans conscience. Fait que là, je me disais, la pauvre Boulotte, mais en même temps, toute de cette situation-là me hurlait « Back off! Back
3: ben
1: off!
3: Oui.
1: Embarque-toi pas! » Fait que là, je me suis dit « OK, Josiane, c'est bizarre. » Et rapidement, j'ai ramené l'histoire sur moi en me disant « Mais là, si elle me demande ça à moi, dans le fond, qu'est-ce que je dégage aux yeux des autres? Hein? » Je dégage.
0: Oh, c'est drôle.
1: Tu sais, pour vrai, moi, j'ai beaucoup travaillé sur moi au cours des dernières années. Puis là, il a suffi d'un ping sur Messenger pour que je tombe en crise identitaire. Oh. Je me disais, c'est-tu moins ça? C'est-tu moins ma fille qui accepte que des chiens d'inconnus viennent vomir des bobettes dans son char? C'est-tu ça que je dégage? Qu'est-ce que les gens vont se souvenir de moi à ma mort? C'est quoi?
0: Oh.
1: Puis pour vrai, j'ai paniqué. Et j'ai fini par prendre une décision, puis j'ai dit non.
3: Bon.
1: J'ai dit
0: bravo.
1: Non. J'avais de la culpabilité, mais j'ai fini par dire non. Puis honnêtement, j'ai pas tant de finale là, à ce beau partage que je vous fais là, mis à part que je veux vous rassurer. Parce que j'ai quand même eu une notification qui m'a dit que Boulotte était sauvée. Boulotte est vivante.
0: Okay.
1: Est-ce que moi, j'ai été une bonne personne dans cette histoire-là? Je sais pas. Est-ce que cette histoire-là m'empêche encore de dormir?
3: Mmh.
1: Oui!
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0: Notre Corinne Côté était absente cette semaine. Bon, ce qu'elle nous a dit, c'est qu'elle était en tournage. Par contre, elle vient de nous envoyer un message vocal puis elle nous explique les vraies raisons de son absence. On écoute ça ensemble dans 3 minutes après un gros classique des colocs pour accompagner votre sous-marin ce midi. On s'y est tellement longtemps sur Énergie.

0: là, je suis en train de choquer du monde. J'ai pas salué Daniel de Granby au 6-12-12. Puis c'est un auditeur qui est là tous les jours. Je m'excuse, mon Danny Boy. Merci d'être là puis de passer ton heure de lunch avec moi. Corinne Côté est absente cette semaine. Elle sera de retour lundi, inquiétez-vous pas. Elle m'a envoyé un petit message vocal.
1: Salut, Andréane. Je sais pas qu'est-ce qui se passe là. On a commencé une game de cachette ensemble lundi avant le show.
0: Oh
1: puis mais y a personne qui m'a trouvé encore. Fait que je sais pas si c'est possible peut-être de venir me chercher ou parce que là je semble embarré. Fait que je vais t'envoyer un Google Pins parce que là je te mentirais pas là, j'ai faim, j'ai un petit peu envie de pisser. Fait que si c'est possible de venir me chercher, ça serait bien apprécié.
0: Corinne, j'avais complètement oublié notre game de cachette. Bouge pas, coco, je m'en viens, OK? Cette semaine, dans le midi show, Josiane Bouchard nous a parlé d'une proposition indécente. Pas qu'elle, elle a reçu, mais que sa lapine a reçu. On va revivre ce moment-là ensemble dans 5 minutes. J'ai aussi les Traders Down pour vous sur Énergie.
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0: Avec grand plaisir,
4: 8h12.
0: Ben, je pense
4: qu'on
0: parle bien à Marc Denis. Tous les lundis et vendredis, c'est parti. Depuis cette semaine, on est très content d'aller le rejoindre. Marc, bon matin, c'est bien Marc Denis qui est là.
8: Est-ce que t'es jaloux de la présentation ou de la voix gutturale du présentateur que t'aurais aimé être capable de déployer? C'est ça que j'essaie de savoir.
0: C'est une bonne question, Marc.
9: Je suis, garde, je vais te régler ça bien simple, de tout.
0: De tout. Ah, de tout à propos de toi.
9: Tout ce que tu es, tout ce qui t'entoure. De tout.
0: C'est clair, en tout cas.
9: Hey, on pense fort, hein?
8: Ça règle une affaire.
0: Ah, c'est ça. Ah, ben. Ah, on va parler du Gals canadien, ça ne dérange pas les gars.
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0: Il y a beaucoup de femmes qui reçoivent des propositions indécentes. Je dis des femmes, il y a des hommes aussi qui en reçoivent. Là. Vous êtes pas mis à part, messieurs. Mais recevoir des propositions indécentes pour son animal de compagnie, ça, j'avais rarement entendu ça. Et c'est pourtant ce que Josiane Aubuchon nous a raconté à propos de sa lapine. Oui. Tu nous partages tes anecdotes de lapin.
1: Ben oui, parce que j'ai eu envie d'être un peu nostalgique avec vous ce midi, parce que cette semaine, ça va faire 3 mois que j'ai perdu mon animal de compagnie. Parce que pour ceux qui le savent pas, moi j'ai eu la chance de partager mon quotidien avec un lapin bélier.
2: Pendant combien de temps, mettons, ça vit combien de temps sur un lapin bélier?
1: Ben moi je l'ai eu pendant 9 ans et 9 mois.
2: Okay, wow,
1: presque 10 ans, parce qu'elle était nourrie aux herbes fraîches et aux câlins sans arrêt.
2: Okay?
1: C'était une lapine là, qui vivait en liberté 24/7, propre en litière, comme un chat. Tu sais, les lapins béliers, ils ont les oreilles par en bas. Ouais. C'est bien beau, les végétariens, les végétaliens. Moi, je vous donne des infos sur l'anatomie des lapins. Les oreilles par en bas. Puis quand je l'ai eu il y a 10 ans, je l'ai trouvée tellement belle que j'ai pas eu le choix. J'y ai fait un compte Instagram.
2: Okay? Oh, vrai?
1: Oui. Puis là, je le sais qu'en disant ça, ben ça confirme que je suis célibataire depuis longtemps. Hein? Ben oui, je le sais. Mais ce qui est encore plus gênant, c'est pas que pendant longtemps, le compte Instagram de ma lapine comptait plus d'abonnés que mon propre compte.
0: Oh, okay? Gênant.
1: Mais pendant 10 ans, j'ai vécu plein de moments très drôles avec ma lapine. Entre autres, parce qu'elle avait un vétérinaire que j'ai le goût de dire, il était bipolaire, sauté sur le crinque. Hein? Vous savez, comme de nos jours, nous autres, là, les êtres humains, on va chez le médecin, puis le poids, c'est donc bien important. Même affaire dans le domaine du lapin,
2: ben,
1: la gang.
2: Donc, ouais. Shaming de lapin.
1: Totalement. À un moment donné, je me suis chicané avec le vétérinaire.
0: Ben voyons.
1: Hey, il apprend puis il me dit, elle est trop grosse. Il me dit, il faudrait que tu la mettes sa diète.
0: Oh, hey, pop, pop,
1: tu me dis
0: pop.
1: Pas ça à moi. J'ai pogné les nerfs. J'étais comme, franchement, comment tu veux que je la mette au régime? Tout ce qu'elle fait, c'est manger de la salade. Je veux dire, comment je peux réduire de la salade? Avez-vous déjà essayé,
2: non,
1: vous?
2: Non, c'est ça. Ça se fait pas. Ben, il y a de l'eau, là.
1: C'est ça. J'étais comme, là, ça se passera pas. Puis une couple de mois plus tard, complètement sauté sur le crinque, le vétérinaire, il a tâte la lapine. Puis il est comme, wow, très beau fanon.
0: C'est quoi un fanon?
1: Un fanon?
0: C'est quoi un fanon?
1: Ça, c'est une réserve de graisse que les lapins se créent dans le cou. OK? Oui, une réserve de graisse. Ah, là, il me dit, très belle réserve graisseuse, beau fanon. Là, j'étais genre, ah!
2: Malade.
1: Mon Dieu, là, qu'est-ce que tu veux, qu'elle soit maigre ou qu'elle soit grosse?
0: C'est ça.
1: Puis en même temps, là, je trouvais ça beau. Elle se faisait féliciter pour ses bourrelets.
2: Wow.
1: Puis dans le fond, c'est mon propre rêve à moi. J'aurais tellement voulu qu'un médecin m'accepte comme je suis. Mais quoi qu'il en soit, son corps à Rosie était exposé, autant chez le vétérinaire que sur son compte Instagram, parce que je prenais des photos d'elle, ma foi du bon Dieu, la lapine couchée comme une sirène, le petit pompon derrière relevé, une pin-up.
2: Okay? C'est un OnlyFans, ça aurait dû y faire.
1: Ben écoute, tu vas voir, ça a quasiment viré de même contre mon gré. Parce qu'à un moment donné, je suis sur l'Instagram de Rosie, et là, ping, elle reçoit un message d'un autre lapin qui s'appelle Mr. Funny Bonnet.
0: C'est pas vrai.
1: Je vous jure.
0: Jure-moi.
1: Je te jure. Là, moi, je suis teasée. Je suis comme, mon Dieu, un lapin anglais. Tu sais, Mr. Funny Bonnet. Puis là, je vois que c'est anglais de l'Angleterre. Là, j'étais comme, tabarouette, un lapin qui trippe, c'est Beatles, Elton John. Tu sais, me disait un London Rabbit. Tu sais, fait que là, imaginez-vous donc qu'il commence à envoyer des messages. Et il finit par envoyer une quote mémorable. Il envoie à Rosie, « Aïe, you have a beautiful fluffy ass. »
2: Wow!
1: Là, moi,
0: la pointe de lapin!
1: Je reçois ça. Puis là, moi, je capote un peu parce que là, je réalise que tabarouette, Rosie est en train de se faire cruiser par Mr. Funny Bunny. Là.
0: Oui.
1: Rosie, c'est ma lapine. Mr. Funny Bunny, il est à Londres, mais lui, il est comme, hey, « j'ai le goût, là! »
2: Let's go, c'est un lapin.
1: Ben oui, c'est un pick-up line. Puis là, moi, je capote parce que je suis comme, ça, c'est malaisant. Je suis comme, voyons donc, c'est un peu débile parce que je le sais bien que c'est pas un vrai lapin avec ses grosses pattes de poils qui a écrit « You have a beautiful fluffy ass ».
2: Ok,
1: là.
2: Tu viens de tuer l'anecdote.
1: Ben
2: là.
1: Non, mais c'est parce que...
2: Pourquoi tu dis ça?
1: Ben, parce que c'est pour prouver que la maladie mentale se cache dans tous les rouages d'Instagram.
2: Oui.
1: Parce que je me suis dit, là, le propriétaire qui a décidé d'écrire ça, à quel point il va pas bien un homme en Angleterre qui décide d'écrire à Malapine, à Montréal, qu'elle a un beau cul. Qu'est-ce que je fais avec ça, moi, en tant qu'humaine? Puis là, je me suis dit, il faut que je réponde, tu sais. Mais qu'est-ce que tu réponds à ça en langue? langage lapin. Je me suis dit, moi, jouer le jeu, tu sais.
2: Oui.
1: Parce que là, même moi, dans ma vie, il n'y a jamais un Anglais sur Tinder qui m'a dit que j'avais un beau bot. Tu comprends? Fait que là, je me suis dit, OK, moi, il disait, j'ai pas le choix, je me suis lancé, puis j'y ai dit, please, show me your carrot.
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0: C'est unanime, on a tous eu un gros coup de cœur pour Josiane Buchon qui remplaçait Corinne Côté cette semaine. Et d'ailleurs, Josiane nous a préparé une dernière petite surprise pour la gang du Midi Show. Je vais entendre ça dans 5 minutes. Pour le moment, hey, ça aussi, ça a été un bon moment cette semaine. On a reçu les gars de Sale Barbe qui lançaient leur nouvel album puis ils nous ont chanté de nouveautés, une toune qui s'appelle Bout de Tape qu'on réécoute là sur Énergie.
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0: Merci de dîner avec moi dans le midi show. Allô Aline Lefebvre, à Jean-Nicolas, à Ariane Morel, puis à Joël de Rocks and Pound qui m'ont texté au 6-12-12. J'adore échanger avec vous. Josiane Aubuchon est avec nous cette semaine, puis elle nous a envoyé un petit message vocal, tiens donc.
1: Salut, salut Andréane. Hey, je suis contente de te parler. Tellement une belle semaine avec toi et puis Pat sur le midi show. Puis regarde, là, j'ai fait des recherches pour essayer de retrouver le donné trophée du meilleur géniteur.
0: Oh non!
1: Le meilleur inséminateur, là, le prix que mon père a gagné, le gros bœuf bien bandé en or. Oh. Puis regarde, j'ai fait aller mes contacts, puis sur le point de l'avoir. Si c'est possible, moi, te l'amener en studio. Il me semble, bref, que ça ferait une belle décoration pour le midi show. Hey, j'espère vous voir bientôt au Tourlou!
0: Oh non, je veux pas ça en studio, ce trophée-là, ma Josiane. Et ça, c'était drôle quand nous a expliqué ça, là, son père, le meilleur inséminateur de la région. Vous avez réécouté ce bon moment-là. C'est tout disponible sur l'application iHeart Radio. Dans quelques minutes, on va parler avec Martin Tremblay qui s'en vient avec du gros cash pour vous cet après-midi. Mais d'abord, Thierry Larose. Si j'avais un clou sur Énergie partout au Québec.

0: comment tu vas, Martin Tremblay?
1: Oh, très, très bien, Andréane Brunet.
0: À part que t'es dans le gros Joe, ça, tu me racontais tes travaux, là, pis tout, là.
1: Ouais, mais on est dans l'extension de la maison. On fait un logis parental pour mes beaux-parents. Moi, j'aime tellement mon beau-père, ma belle-mère, que j'ai rentre chez nous.
0: Puis tu dis ça, t'as même pas croisé les doigts, rien, c'est vraiment vrai ce que tu me dis, là.
1: J'ai hâte de voir quel jour je vais le regretter. Non, non, mais on les aime, là. Mais tu sais, les maisons intergénérationnelles.
0: Ouais.
1: Aujourd'hui, avec le coût des logements, puis tu sais, je me dis, un jour, c'est peut-être moi qui va prendre ce logement-là, puis ma maison va être à mon gars.
0: Ben
1: tu sais,
0: oui.
1: Parce que on trouve que le projet, tu sais, oui, c'est un investissement, mais à quelque part, je trouve que c'est dans l'air du temps. Il y en a tellement du monde autour de moi qui font ça, là. C'est fou. Amener les parents à la maison, ouais. C'est très européen à la base, mais écoute, on a de l'Europe en nous, hein. Faut croire.
0: Ben, c'est ça, mais je suis contente quand même que tu prennes une petite pause, là, de tes travaux venir nous jaser. C'est la journée, j'achète un album québécois.
1: Je sais, ben
0: le
1: oui.
0: 18 septembre, on célèbre la musique d'ici. Toi, mettons, là, un de tes albums québécois coup de cœur, ça
1: de tous les temps?
0: Ouais.
1: C'est ça, écoute bien.
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1: Pat of Blue, ça dit rien.
0: Hey, là, je me sens jeune, j'ai pas encore l'idée, c'est
1: 12-12, Jacques Desrosiers, qui était un comédien québécois qui est décédé il y a longtemps. Ça, c'est sorti en 72, l'année de ma naissance. Mon père a amené ça chez nous, j'avais 4 ans.
0: Okay.
1: J'avais la chienne de ce monsieur-là pis de ce clown-là.
0: Je peux comprendre.
1: Terrible, j'avais peur. Alors, c'est juste une niaiserie, mais c'est un flash que j'ai eu. Mais mon vrai album de tous les temps préféré.
0: Hey, pour vrai, Martin, là, j'étais vraiment comme... c'est une intervention que je dois faire, il va pas bien, là. Okay, non, pour vrai, c'est lequel?
1: Mon vrai de vrai album, c'est Les Colocs. Ah. Que j'ai acheté en vinyle récemment. Moi, quand ce tune-là est sorti, là, j'étais dans mes débuts de radio au Saguenay. Ouais. Quand Torsez-vous de là est arrivé, puis dehors d'avant, album mythique, que j'ai acheté en vinyle dernièrement, je l'écoute au moins une fois par semaine, pour vrai. Et récemment, j'achète encore de la musique québécoise.
0: Mm-hmm.
1: Récemment, moi, je vous suggère Ariane Roy.
0: Ben oui.
1: Voilà, sérieux. Cette fille-là, c'est la meilleure amie de Lou Adrienne, Cassidy, là, puis bon. Ils ont des nominations à la disque. Elle en a 9, Ariane. Lou Adrienne en a 12. Les filles sont incroyables. Je l'ai vu en show il y a pas longtemps, là. Si vous avez l'occasion d'aller voir Ariane Roy en show.
0: Garochez-vous!
1: Cette fille-là, je l'adore.
0: Mais voilà. Je suis bien d'accord avec
1: vive
0: toi.
1: Puis
0: je suis d'accord aussi avec les 100 piastres que tu donnes. Les 100 piastres que tu donnes cet après-midi. Tu vas nous nommer la toune payante dans quelques minutes.
1: Dans quelques minutes, okay, promis.
0: Ok,
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39: Oh yes! Bon début d'avant-midi. Bon début d'après-midi, ça commence bien. Hein? Partez au Saguenay-Lac-Saint-Jean, j'espère que vous passez un super vendredi jusqu'à présent. C'est Simon, dans le studio du 94.5 Énergie à Chicoutimi, sur la rue Racine, qui vous parle à l'heure actuelle. Puis j'ai envie de vous entendre aussi. Parlez-moi, texto 61212, micro à 1, téléphone 418-690-9400. J'ai envie de connaître le plan de match pour l'après-midi, pour la soirée également. Je sais que j'en ai une belle gang de chums qui sont déjà en congé. C'est le cas de Joe, d'ailleurs, sur le 6-12-12, ton texto qui vient de rentrer, qui vient de quitter le travail ce midi, qui s'en va se reposer chez lui en vue du week-end. Alors, faites comme Joe. Textez-moi. Dites-moi si vous êtes en congé. Dites-moi si vous êtes encore au travail. Dites-moi aussi si on va se voir ce soir au SAGS. Je sais qu'il y a une belle gang de chums d'énergie qui seront présents au Centre Georges Vézina pour le match d'ouverture de la saison des SAGS. Ça va vraiment être le fun. On va hisser la bannière au plafond du Centre Georges Vézina, quelque chose qui se passe Une fois aux 30 ans, là, la dernière fois que ça s'est produit, c'est lorsque les Sags ont soulevé la coupe pour la dernière fois. Il y a plusieurs décennies de cela. On va aussi présenter l'équipe. Et moi, je serai sur place. Ça va vraiment être très cool. Comme la prog que j'ai pour vous dans les prochaines minutes. Journey, Green Day, Bare Naked Ladies, tout ça, ça s'en vient après Linkin Park. What I've Done.

J'ai Dom sur le texto qui me dit qu'on va se voir ce soir au Centre Georges pour le premier match des Sags. C'est le fun. Imagine Dragons, Genesis, Vilain Pingouin également dans les prochaines minutes après Bleu Jeans Bleu, Scotch and Poche au 94.5 Énergie.

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On est ensemble jusqu'à 15h et on le sera également demain à partir de 11h dans les Weekends Énergie. À ce moment-là, qu'est-ce que j'aurai entre les mains pour vous? J'aurai 4 paires de billets pour aller voir l'avant-première du film Verity, Vérité en français, au cinéma Odyssey de Chicoutimi le 28 septembre prochain. Verity, c'est quoi? C'est un film basé sur un livre qui a connu évidemment beaucoup de succès en librairie. Un thriller, d'après ce que je lis, dans lequel il y a Anne Hathaway, Dakota Johnson, Josh Arnett également. Soyez là en fin de semaine pour gagner vos billets. Vilain pingouin!

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2: Faut que je vous raconte la journée que j'ai vécue lundi cette semaine. Une journée complètement unique. Chez Sarah Dufour à Dolbeau-Mistassini. C'est vrai ça. J'ai d'ailleurs publié une vidéo recap de ma journée sur le Facebook d'Énergie. Allez voir ça quand vous avez une minute. J'ai eu droit à bien des affaires. Un show privé de Sarah qui était avec son chum depuis longtemps, Danny Placard. Excellent artiste lui également. Directement chez elle, dans son garage. Il avait monté un setup avec des amplis, des speakers là-bas. C'est là qu'elle a présenté son spectacle. Elle nous a reçus là, sur le bord de la rivière, les pieds dans le sable. On a écouté les premières tunes de son album, chacun dans notre bulle avec nos propres écouteurs parce qu'on était plusieurs. On était une gang, une trentaine, j'ai envie de dire, de journalistes et d'animateurs, animatrices de radio venus de partout au Québec à Dolbeau cette journée-là. Moi, je me suis déplacé en voiture parce que j'ai la chance d'être d'ici, de la région. Mais il y avait pas mal de monde qui sont arrivés de Montréal et de Québec en avion à l'aérodrome du Lac-Saint-Jean pour vivre la journée avec Sarah, toute sa gang et les chums d'énergie qui étaient présents. C'était vraiment super le fun. On est arrêté chez Pierrette après ça, une institution. Un incontournable de Dolbeau, se ramasser des bonbons. On a fait un tour au Hall du Bleuet, manger une molle. Et soit dit en passant, là, on me l'avait déjà vendu, la molle au Bleuet des Halls du Bleuet de Dolbeau. Moi, je pensais qu'évidemment, c'était très bon. Une crème glacée molle, c'est toujours bon. Au Bleuet encore plus. Mais sans farce, là, c'est vraiment une coche au-dessus de toutes les crèmes glacées molles que j'avais mangées auparavant. C'est là la texture, le goût, tout était là. 10 sur 10. Et je termine en vous disant que le nouvel album de Sarah, parce que c'était ça la raison pour laquelle elle nous invitait chez elle pour une belle journée promotionnelle pour son nouvel album qui va porter le nom de sa ville, Dolbeau-Mistassini. C'est en ligne depuis aujourd'hui. 9 nouvelles chansons à découvrir, comme la prochaine qu'on connaît depuis quelques temps, qui joue au 94.5 Énergie depuis quelques semaine, j'ai envie de dire peut-être un mois ou deux, c'est la chanson qui porte le titre de l'album et de la ville d'origine de Sarah Dufour, une chanson très importante pour elle, Dolbeau-Mistassini. C'est ça son titre et c'est ce qu'on écoute au 94.5 Énergie dans les Weekend Énergie. Montez le son pour Sarah.
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1: Au début du mois prochain, le 3 octobre pour être exact, c'est le grand retour de la petite randonnée du Gros Diqué qui revient pour une 14e édition cette année, 14 éditions déjà. Et depuis 13 ans, Marc a réussi à amasser au-dessus, j'allais dire presque, mais la réalité c'est que c'est au-dessus de 700 000 $ pour des organismes 100% régionaux. Là. On le répète tout le temps, il n'y a pas une scène de la cagnotte qui traverse le parc. Tout ça reste ici, dans notre belle et grande région du Saguenay-Lac-Saint-Jean pour venir en aide différents organismes régionaux qui viennent en aide et qui supportent les gens, les familles qui sont aux prises avec des gens atteints de cancer dans leur famille. Alors vraiment une bonne cause. Et la collecte de cette année est lancée en vue de la marche le 3 octobre prochain. Pour donner, vous rendez sur la page Facebook de la marche. Vous pouvez aussi aller sur le site internet fondationmarcdiqué.ca. Puis sans farce, là, c'est là ce que je vais dire, là, je vais prêcher pour ma paroisse, là, mais s'il vous plaît, donnez à ma cagnotte, OK? Si vous êtes pour donner à une des cagnottes, parce qu'il y a une compétition entre les animateurs, c'est vrai, faut que je dise ça, l'animateur entre moi, Mylène, Diqué, PA, Diqué également, et Justin Saint-Pierre, la personne qui va amasser le moins d'argent parmi nous cinq, va subir une conséquence le lundi 5 octobre, et j'ai pas envie que ce soit moi. Alors, donnez des sous dans ma cagnotte, et je vous dis ça, là. Je fais pas ça gratuitement. Là. Je vais pas juste vous dire mettez des sous dans ma cagnotte parce que je suis beau, je suis gentil. Non, non. Moi, les bottines suivent les babines. J'ai mis déjà 500 $ de mes propres poches dans ma propre cagnotte pour me donner une belle avance de 500 $. Alors, comme j'ai montré l'exemple, ben faites comme ça, vous autres aussi. Montrez l'exemple, allez donner à la petite randonnée du Gros Diqué. Maintenant, on enchaîne, on retourne à la musique. Passons aux choses un peu plus sérieuses. Pas que c'est pas sérieux, la randonnée du Gros Diqué, mais on est ici pour les tunes, les classiques U2 Elevation. Ça s'en vient dans les prochaines minutes. Restez avec moi dans les week-ends au 94.5 Énergie. Bon vendredi après-midi.
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1: Ouais, ben tantôt, il s'est passé quelque chose que j'avais pas vécu encore pendant une intervention en ondes. Ça a été une première pour moi dans ma jeune carrière d'animateur à la radio. Je vous mets en contexte, ici dans le studio du 94.5 Énergie, j'ai une fenêtre qui donne directement sur la porte d'entrée de la station. Donc, je vois tout le monde passer, les visiteurs, les collègues, le facteur. Tu sais, quand vous venez chercher les prix que vous gagnez à la station, ben je vous vois rentrer du studio. Fait que là, tantôt, j'essayais de vous parler de la collecte pour la randonnée d'Ikea, puis j'avais quelqu'un dans ma fenêtre qui me faisait des gros signes de bras, des espèces de simagrées qui essayaient clairement de me dire de quoi. Fait que j'essayais de voir ce qu'il voulait me dire, si c'était urgent ou pas. J'étais un peu nerveux. J'étais comme, voyons donc, qu'est-ce qui se passe? En même temps, de vous parler de la compétition entre animateurs dans la levée de fonds, dis-je, c'était quelque chose. La grosse affaire, mais c'est ça, la beauté du direct. Et je suis content de vous savoir avec moi. Téléphone 418-690-9400. Micro iHeart. Texto 61212 pour communiquer avec moi en studio. On commence une séquence musicale de 6 hits consécutifs avec entre autres Vincent Vallière, Stone Temple Pilots et la chanson officielle, vous l'entendez, elle vient de commencer, la chanson officielle de la Coupe du Monde de cet été, Jelly Roll avec Lighter au 94.5 Énergie, ta musique, tes chums, ton fun.

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1: Match numéro 1 de la saison régulière des Sags, ce soir, 19h au Centre Georges Vézina. Moi, j'y serai. Est-ce que vous, vous allez y être aussi? Texto 61212, téléphone 418-690-9400, micro iHeart pour me parler de vos plans cet après-midi, ce soir et pour la fin de semaine, samedi et dimanche également. Je vous parle de la fin de semaine, mais là, je vous parle aussi de la semaine prochaine, à compter de lundi dans le Boost, deuxième et dernière semaine du concours Le meilleur trio sur la glace, grâce à la Voix Maltée, aux Sags, bien sûr, et aux 94.5 Énergie, ça c'est nous autres. 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Ça peut vraiment être plaisant de dépenser 500$ d'une shot à la Voix Maltée. C'est toi qui décideras ce que t'en fais si c'est toi qui gagne le concours, le meilleur trio sur la glace. On fait des finalistes à tous les matins. On en a fait 5 cette semaine et un autre ce matin. Et on a fait 5 autres la semaine prochaine. 10 finalistes, un grand gagnant qui sera couronné vendredi prochain, 25 septembre, pour gagner en plus du 500$ à la Voix Maltée. C'est vrai, je vous ai même pas dit ça. Ça vient avec une paire de billets de saison pour les matchs des Sags cette saison. Quand même assez capoté. T'as tes billets de saison dans une main, 500$ pour la VM de l'autre. Ça va se passer dans le Boost entre 5h30 et 9h avec Mylène, Diké et PA. Et ce qui va se passer dans les prochaines, c'est Somber, Homewrecker dans les Weekend Energy. Bougez pas.
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Si vous êtes là ce soir au Centre Georges Vézina pour la game d'ouverture des Sags, eh bien, on va se voir. Vous viendrez me dire salut. On va aussi se parler demain et dimanche à compter de 11h. Je vais avoir des billets pour le cinéma à vous faire gagner en fin de semaine. Je m'appelle Simon Paradis-Lacroix. Je vous souhaite une super fin de journée à énergie. Ça rentre au poste, s'en vient après Corias, 5 à 7. 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
19: Ah oui. C'est Luc qui a eu l'idée que je pouvais roaster du monde. Il a dit, on va roaster du monde au téléphone.
20: Oui.
19: J'ai hâte de voir si ça se peut aussi, si je vais juste avoir l'air de frapper sur quelqu'un qui est mal à l'aise.
20: Parce que c'est pas n'importe qui, c'est le groupe Deux Frères. Les vrais gars vont nous téléphoner. Ils sont en route pour un show, je pense, ce soir. Puis là, tu vas leur faire un vrai bien cuit. Là, tu vas les ramasser solidement. Là.
19: Exact. Puis tu sais, d'habitude, dans le bien cuit... tu roses la personne, là, après le show, mettons, télé fini, puis tu te vois en coulisses, puis t'es comme, ah, je pensais rien de ce que j'ai dit, puis tout. Mais là, eux autres, si, mais...
8: Les autres, ils repartent faire leurs petites affaires. Ça, ils communiquent plus avec eux, là.
19: Ils ferment le combiné, puis ma relation est finie.
20: C'est ça. Fait que manquez pas ça, ça va avoir lieu vers 15h35 avec donc les vrais gars du groupe Deux Frères pour leur roast. On aura aussi, on va jouer à Hitster aujourd'hui. Ben, version, ça rentre au poste, faut le préciser. Et on va jouer un contre l'autre, Jen, ça va.
8: Je suis full intimidée, parce que généralement, je veux dire, Hitster, je suis super bonne.
20: Oui.
8: Genre dans ma...
20: Il y a deux membres de l'équipe qui ont ri, veux-tu t'expliquer?
8: Genre, j'ai zaï, premièrement. Anto et Alec, avec qui j'ai joué à Hitster cette semaine, mon sac, ben, j'ai dû sacrer une rince. Donc, la deuxième shot, on était pas mal équivalents. La première fois, je me suis fait sacrer une rince. Puis là, ces deux-là, ça se vante, ça se pense bon, nanana. Alec est comme, j'ai eu ça, moi, les Andrews Sisters. Ben gueule. Fait que là, c'est sûr que ça m'a joué dans la tête un peu. Puis là, en plus, je pense qu'on est comme en mode toune de film.
20: Oui, c'est des tounes de film.
8: Ben, tu sais, c'est sûr que...
20: Ouais.
8: C'est pas que je base ma confiance généralement là-dessus, mais oui.
20: Mais oui.
8: Puis là, j'ai l'impression que cette semaine, on joue avec le peu qui me reste de confiance. Mais ça va bien aller, là.
20: Ça va. Écoute, la seule chose, c'est que nous autres, c'est vraiment concentré sur trouver les années. Puis moi, j'ai pas un problème, mais j'ai un petit côté peut-être sur le spectre. Et je retiens les années, vraiment. Je sais pas pourquoi, je retiens pas ce que j'ai fait hier, mais je peux te nommer l'année d'un film si tu me nommes le film.
19: Seb, dans ta phrase, t'as dit « j'ai peut-être un côté autiste ». Tu trouves pas que « peut-être » est galvaudé à ce moment-là?
20: Oui, peut-être, oui.
19: Qu'on pourrait l'enlever.
20: On pourrait l'enlever, c'est ça. Puis, on aura la voûte à Mario pour ses 30 ans de carrière. C'est Raymond, 57 ans, qui devient libertin. Donc, on va retourner dans le temps avec tout ça. Fait qu'on a un très gros show à vous présenter. Puis, les Vendredis Secrets aussi.
8: Ouais.
20: Mon ex ne sait pas que, et vous complétez la phrase.
8: Comment ça y des choses autres que vos ex savent pas.
20: Oh boy.
19: Ils sauront jamais à quel point je les ai aimés.
20: Bien rattrapé.
19: Le gars, il a du risque. Il sait comment ça marche.
8: Moi, ce que
19: petite fleur à ta fête, un petit bec sur le coco quand tu peux pas. On s'en va-tu au tâton?
8: Mais c'est parce que je comprends tout ce que tu veux dire, mais j'aimerais remettre la lumière sur Seb.
20: Oui.
8: Parce que t'as pas voulu répondre.
20: Ben j'essaie de penser à quelque chose que je pourrais dire là, qui est racontable.
8: Tu peux nous garder ça pour plus tard. Là.
20: Oui, ben je vais y penser. Je vais trouver quelque chose de croustillant. Là,
19: peut-être le garder pour lundi quand tu vas être là.
20: Non.
8: Je pense son historique est assez grand. C'est pas obligé. Peut-être que ça concernera pas Cathy.
20: Non, je pense pas. Non, ça c'est.
19: Ah oui, son historique, ça, il est grand. C'est quand ils ont ouvert la grande bibliothèque quand ils ont découvert son historique. Ça rentrait pas dans une bibliothèque normale.
20: Bon, en fait, rare. Ah oui, le cochon veut parler, vas-y, Luc.
13: Il y a à peu près 15 ans, il y a un matin, mon ami Sébastien m'appelle pis il me dit, là, si ma blonde, elle te demande si t'étais avec moi hier, là. Je l'ai couvert à peu près. Seb, c'est arrivé au moins 2-3 fois.
20: Ça se peut, ouais.
13: Ça fait
20: 15 ans, là. C'est correct. Ben là, en tout cas.
13: Oui.
20: Ouais.
19: OK.
8: 15 ans.
19: Ah, ouais. Ben là, c'est correct.
20: OK.
13: On peut retracer c'est qui, 15
20: ans. Non, on peut pas faire son, là.
19: La ligne de trop arrive toujours. Le pire, c'est que pour vrai, il a fait sa phrase, Luc, j'étais comme... Cool. OK, nice. Ah, on repart. Non, il rajoute tout le temps la ligne de trop.
20: C'est ça.
19: Si on y enlève pas le micro, c'est sûr que, genre, si on ferme pas le micro, il se fait cancel.
20: Ah, oui. Ça va être quoi ton mot du jour, Tommy?
19: Ça va être mépris, mais je trouve qu'on a vite passé, là, ce que Luc nous a conté.
20: Ben là, non.
8: Non, je pense que c'est complet.
19: OK. Oui, on va peut-être recreuser plus tard.
8: Oui.
20: Peut-être, ben oui.
8: On ne pas plus que ça dans l'eau chaude.
20: Non. Ça va. Ah, donc, mépris, ton mot du jour. J'aime ton mot du jour, toi.
8: Luminaire.
20: Moi, c'est batterie. Je sais pas si vous êtes comme moi. J'ai ben évidemment des télécommandes à la maison, puis plus qu'une parce que tu sais, t'en as une pour allumer la barre de son.
19: Ok. Il y a beaucoup de télécommandes.
20: Non, mais c'est loser parce que dans le fond, tu sais, les batteries de télécommande, moi, j'achète jamais ça. Puis c'est tout le temps les batteries originales ou à peu près.
8: Oui.
20: Ce qui fait que quand il y a une télécommande qui marche plus, je vais prendre les télécommandes d'une autre batterie pour les mettre dans la principale.
8: Ben complètement.
20: Puis là,
8: tout le monde fait ça.
20: Ben c'est ça. Ben là hier, je me suis rendu compte que

0: Honnête. Fait que, ok, ben oui. Fait que t'as jamais acheté de batterie de ta vie?
1: Je pense que j'ai jamais acheté de batterie de ma vie, je
0: mais
1: réalise.
0: Comment, mais mettons, ton détecteur de fumée, il marche comment? Ouais. Tu changes pas jamais ça, là? Mettons, pas une fois par année, t'es supposé faire ça. Ok, parfait.
2: Hey, elle t'a couvert, là, avec l'enfant de Luc, t'es obligé de la... Mais honnêtement, c'est, vous, vous êtes rencontrés, là, les deux, vous connectez sur le niveau un peu adolescent. Hein?
1: Non, mais pour vrai, c'est que je pense que j'en ai chez moi des batteries, mais je n'ai jamais acheté. Fait que ça doit être mon ex qu'ils avaient acheté.
0: Ah, ben oui.
2: Ça fait longtemps qu'il... Non?
1: Ça fait 4 ans. Ah, ben, j'avais un paquet, mais tu sais, quand est-ce que tu utilises les batteries, à part pour mon détecteur de fumée?
0: Que tu vérifies tout le temps, au moins deux fois par année,
1: ben,
0: comme tu
1: lors du changement d'heure.
0: Oh, ben oui, exactement.
2: Ça, c'est une fille qui a pas de bolide téléguidé, hein?
1: Non.
2: Moi, des batteries, j'en ai besoin.
1: Ah oui,
2: hein? Le camping-car électrique, la voiture de NASCAR électrique. Oui, on se pourrait.
0: Ton mot du jour, Jen, c'est luminaire.
1: Ah ouais, là, je vis une grande épreuve. Moi, je suis vraiment... Quand il s'agit de décoration, de trucs chez moi, genre justement des luminaires et tout ça, je prends beaucoup, beaucoup de temps à choisir chaque affaire. C'est vraiment important. J'aime vraiment ça pis tout ça. Là, mes deux luminaires au-dessus de mon îlot, mm-hmm. je les ai achetés il y a genre 2 ans. Mais là, il était super beau, ça a l'air que je les ai achetés sur un site cheap. Okay. Puis ce qui se passe, c'est que le fil a, bon, brûlé. Ah. Fait que là, la connexion s'est défaite, puis le chum à ma soeur, il est venu chez nous, puis il m'a dit, « Ouais, pense qu'il faudrait que tu changes les luminaires. » Je suis en dépression depuis.
0: Ah oui?
1: Parce que là, essaie de trouver des luminaires qui me conviennent, mais là, c'est laid en ce moment chez moi, parce qu'il n'y a plus mes luminaires au-dessus de mon îlot.
0: Ben oui.
1: Là, j'ai trouvé peut-être deux luminaires, mais là, je sais pas s'ils sont cheap. Je sais pas comment déterminer, moi, si c'est des luminaires qui sont cheap ou qui sont pas cheap. Parce que la vérité, c'est que dans les magasins où il y a des luminaires, ben souvent, oui. je suis désolée de vous annoncer ça, mais sont laid.
0: Ah, ok.
1: Fait que dans des grandes affaires de trucs et compagnie, là, ou de genre, luminaux choses, là,
0: C'est lettre.
1: Il y a rien de ça que je veux. Fait que là, faut que j'aille sur des sites un peu funky pour avoir quelque chose de beau, mais oui. je sais pas si je peux en faire confiance. Fait que j'ai beaucoup d'angoisse par rapport à ça. Fait que ça. Puis aussi, je veux pas payer $1 million.
0: Non, mais là, ils coûtent combien, mettons, pour voir si ils sont cheap?
1: Ben là, ceux que j'ai trouvés en ce moment, oui. mais qui sont quand, ben oui, sont cheap, c'est sûr qu'ils sont encore cheap. Ils sont genre 180$ chaque.
0: Ok.
1: C'est cheap.
2: Ça,
1: c'est
2: ben, cheap. Je me demande vraiment comment on peut savoir si c'est cheap.
1: Non, mais c'est sûr que c'est cheap, là. C'est sûr que...
2: Mais pourquoi tu répares pas les autres? C'est un fil qui a brûlé?
1: Non, mais c'est parce que... à un moment donné, c'est que je veux pas non plus mettre le feu à ma maison. Là.
0: Ben, il y a pas de danger. Parce que tu changes tes batteries de détecteur de fumée 2 fois par année.
1: Exact!
0: Et voilà!
1: Exactement!
0: C'était beau!
1: Oui, c'est ça.
0: Correct.
1: Non, mais c'est parce que maintenant, c'est dangereux, là. Tu sais, faudrait que je change l'espèce de...
2: Je t'ai pas dit de le faire toi-même. Tu prends quelqu'un qui répare ça, des luminaires.
1: OK, ben, y a-tu des luminaux,
2: Des luminothérapies,
1: des luminaux, des professionnels de lumière.
2: Parce qu'il y a
1: dans
2: un
1: le coin
2: fil.
1: De Montréal qui peuvent arranger ça.
0: 16-12-12, si vous le savez.
2: Yeah. Moi, j'ai vraiment l'impression qu'un fil, ça va coûter 50$ à changer.
1: C'est pas le fil, c'est le connecteur qui, lui, est cheap, pis là, c'est la coupe qui a comme brûlé.
0: Oh boy!
2: Okay, ben, check. 16-12-12, moi, j'ai vraiment l'impression que ça se répare. En plus, j'suis un gars, tu sais, qui recycle. Je voudrais jamais qu'on gaspille sur notre belle planète.
0: Ben oui.
2: On en a une seule.
1: Ça prend une certification.
0: Ah oui, voilà.
1: CSA.
0: Ben oui. Notre belle planète.
2: Hein. J'ai commandé tellement souvent sur Amazon cette semaine. Ah, pas couper l'ambiance, là, mais ça.
0: Ton autre jour, c'est mépris, Tommy.
2: Ouais, parce que là, il faut que je l'explique. Hier, j'étais en show à la tuque, OK? Mais là, moi, j'ai été pris dans une affaire qui s'appelle les vidéos d'occupation double.
0: Oui.
2: J'en ai fait un, deux de même, tu sais, sans me faire de promesses, puis là, le monde était comme, on en veut un demain, puis ça marche beaucoup, mes abonnés montent, puis tout. Fait que là, je suis comme pogné dans un... J'écoute OD pour faire des reviews, mais hier, j'étais en show. Fait que j'arrive à 6h20 à la tuque, j'ai mon laptop dans mon sac, mais là, l'affaire, ça commence à 6h30 OD, je suis sur scène à 8, je peux pas niaiser là, si je veux sortir une vidéo. Puis j'avais un technicien remplaçant, Mario, peut-être 65 ans, fait de la tournée avec Marc Laverdière, là. T'sais, dans le sens où ce monsieur-là, il technologie, tout ça, il est pas là. Et là, quand j'ai sorti mon ordi, 5 minutes après être arrivé à la salle pour écouter Occupation Double, le mépris qu'il y avait dans le regard de ce
1: homme-là. C'est sûr!
2: Parce que lui, il entend juste les sons, puis je vais le dire, surtout hier, c'était vite.
1: Ah oui?
2: Ouh, il y avait pas grand-chose.
1: C'était
2: pas un gros épisode hier, là. Honnêtement, moi, à la moitié de l'émission, j'étais comme, il y en aura pas de review, là, c'est mauvais.
1: Non, c'est sûr que ça renforce ces grands stéréotypes, là, que lui, ou tout ce qui se dit dans sa tête.
2: Oui, puis c'est parce qu'il était comme assis face à moi. Face à face, l'ordi entre les deux.
0: Ah ouais.
2: Fait que là, je checkais l'écran, puis il y avait comme une Sabrina qui était comme, tiens, moi, c'est parce que je m'en vais pas être belle-mère.
1: C'est vrai.
2: Il y a la fin, mais je m'en vais pas être belle-mère. Puis là, j'en dressais juste un peu les yeux, puis il y avait lui comme au-dessus de l'écran, genre,
1: genre exaspéré.
2: Puis là, il remplace pour 4-5 shows, là, il avait l'air tout le long de se dire,

0: la retraite s'en vient. Mon temps est fait. Puis tu sais, d'essayer d'y expliquer. Non, mais c'est parce que j'ai une vidéo à faire, sinon je l'écoute
1: quand même. Ben oui.
0: T'as une vidéo à faire.
2: Ouais, mais
0: toi, là, faut que tu donnes ton opinion sur Occupation Double, sinon ouais. Le monde dormira pas. T'es comme, bon, ben, merci Mario. Ah, oui. Il avait l'air blasé, blasé. Mais fin, il m'a pas jugé. Genre, il a dit, c'est correct, tu sais, il a pas...
1: Oui.
0: Mais dans son aide, je le sais qu'il était comme, ouf, là.
1: Ouais.
0: Ramenez-moi Mario. Oui. Il était tanné.
2: Ouais, ben oui, c'est ça, puis c'est correct, puis on le respecte avec ça. Puis...
0: Il m'a respecté, là, il m'a pas manqué de respect, mais je le savais qu'il était comme, c'est beaucoup.
2: Oui.
1: Il y a Karine Delaval qui adore tes vidéos OD qui dit que c'est comme de l'or. Alors, c'est disponible sur Instagram et TikTok.
0: Ouais, oui, vraiment. Instagram, ouais. TikTok, Facebook, partout. Puis, quelque chose que je me fais beaucoup dire, c'est le monde, il dit, j'écoute pas OD, mais j'écoute tes reviews. Il y a beaucoup de monde, parce qu'au final, on rit un peu.
2: Oui, oui, mais c'est parce qu'il y a beaucoup de monde qui ne regarde pas du tout OD, mais ils aiment comme mépriser OD. C'est ça, leur grand bonheur, si sans jamais l'avoir regardé. Fait que là, tu leur rends service. Là.
0: Si vous aimez écouter OD, les vidéos marchent. Si vous écoutez pas OD, les vidéos marchent. Fait que si vous voulez un peu suivre ça en riant, ça se passe ça parce que je filme l'extrait de ce que je commande. Oui. Fait que le monde peut suivre. Là.
2: Excellent. En passant au 6-12-12, les gens nous prennent vraiment pour des idiots.
1: Je le sais,
2: par rapport à... mon affaire de lampe, là, qu'il y a un problème. Le problème est dans la lampe, OK? Mm-hmm. C'est pas dans l'électricité dans mon plafond puis dans la connexion. Parce que on disait un spécialiste des lampes, là, les gens sont comme, on appelle ça un électricien. Oui, no shit.
1: Ben
2: je sais
1: on...
2: qu'un électricien peut peut-être arranger certaines de ces choses-là, mais ça prend quand même quelqu'un qui répare des lampes. Un électricien peut le faire, mais c'est vraiment pas sa job.
1: Non, c'est ça.
2: Il y a vraiment des gens que c'est leur job de réparer des lampes. En passant, on n'est pas débiles.
0: Je trouve que t'as attaqué le public avec une belle confiance de comme, hey, on n'est pas grave. Mais moi, je sais ce qui s'en vient pour les 3 prochaines heures.
1: C'est ça.
0: Et je serais pas prêt à mettre ma tête. Je suis pas grave, moi.
1: Non.
2: OK. Mets pas ta tête sur le bio.
0: Ouais, exact.
1: C'est ça. Commencez à nous appeler pour la ligne très ouverte de Ça rentre au poste. 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Oui, Luc, rapidement.
3: Ah, c'est important quand vous nous appelez, là, d'enlever votre mot juste de Bluetooth.
1: Oui.
3: Parce que je perds du temps, c'est épouvantable.
1: Ben, c'est parfait. Les nouvelles, oh my God, s'en viennent. Manquez pas ça. Ben là, on peut pas rire, mais il y a un député qui a failli mourir parce qu'il restait enfermé 13 heures au toit.
2: Ah, ça, on peut pas rire.
1: Ça, on peut pas rire de tout ça, là.
0: On peut pas rire?
1: Non.
2: On peut pas rire.
1: Ben, c'est parce qu'il a failli mourir, là, c'est ça. Mais il était quand même coincé dans une toilette, puis je suis ça, en tout cas. Donc, on aura
2: juste
1: ça.
2: Juste humain, hein.
1: Oui, c'est ça, exactement.
0: Et, j'appelle ça un petit dimanche, personnellement, là,
1: mais... C'est ça. Il faut vraiment faire attention à vos enfants, surtout si vous laissez traîner une carte de crédit. Vous allez voir, il y a un père qui a eu de méchantes mauvaises surprises. Tout ça après les respectables, et on fait ce qu'on aime à Énergie.

0: un drame en Belgique au Parlement, en fin de compte. C'est un député qui finissait sa journée de travail, puis bon, il y a eu une petite envie de la salle de bain. Et quand il a fermé la porte de la salle de bain, carrément la serrure est tombée de l'autre côté.
1: Oh, fait que
0: là, il s'est retrouvé vraiment coincé dans la toilette. Et c'est un peu freak parce qu'en fait, là-bas, le système de changement d'air, il y a pas d'air dans les toilettes s'il y a pas personne. C'est assez fucké. Autrement dit, avec lui, il se retrouve enfermé là. Puis comme je comprends pas cette affaire-là, mais l'air se déclenche, le renouvellement de l'air des toilettes se déclenche en cas de détection de mouvement à l'extérieur. Fait que quand tu rentres dans les toilettes, ils mettent de l'air, mais quand tu ressors, il y en a plus.
1: Oh mon Dieu!
0: Fait que là, il a passé 13 heures là, il a fait des trous dans la porte pour essayer de respirer par le trou finalement. Et puis ils l'ont retrouvé le lendemain matin, ils l'ont sorti avec un pied de biche, transporté à l'hôpital parce qu'il était étourdi puis il était couché à terre par manque
1: d'oxygène. Ah, mais voyons donc!
0: Okay, dans une toilette.
1: C'est sûr que tout ça, ça me fait rire, mais j'aurais pas pensé qu'il manquait d'air. Mais, ok, mais je suis toute seule à me dire, mais ça dépend de la porte, là, mais mettons.
2: Ouais. J'aurais défoncé.
1: Je suis toute seule à me dire que ben fâché, je suis capable.
0: Il me semble que oui. Ben, je sais pas.
1: Genre, ben fâché. En même temps, tu manques d'outils, là, dans la salle de bain, là, pour faire ça.
2: Ouais, mais moi, j'ai un outil qui s'appelle mon corps, là.
1: Oui,
2: il y a des chaises de patio qui veulent pas briser, qui brisent, tu
0: sais. Ben,
2: tu sais, des fois, je veux qu'il survive puis il meurt.
1: Oui.
2: Fait que si je me donne une swing, d'après moi, à la porte, je la traverse.
1: Mais je comprends, mais moi, j'ai comme l'audace de penser que moi aussi, je serais capable de vraiment, à force de varger, là, je vais défoncer à la porte.
0: Ben, surtout dans les salles de bain ici, je sais pas comment c'est du côté des filles, mais du côté des gars, tu fonces pour sortir si tu te retrouves pogné là parce que tu peux pas supporter l'odeur plus que 30 secondes.
1: Ah, ben non, mais c'est la même chose. C'est
2: pas la même chose.
1: Non, mais c'est parce que...
2: Je me suis déjà invité dans vos toilettes un 6 mois tellement que ça dégueulasse du bord des gars.
1: Non, il y a des journées où les goûts embarquent, là.
2: Oui, il y a une whiff des goûts. Je suis là avec toi, mais nous autres, il y a...
1: OK, ça suffit. Ouais, je comprends.
2: Qui vivent. Tu sais-tu qu'est-ce que ça fait un technicien dans une salle de bain? Nous non plus, on le sait pas. Mais on aimerait bien comprendre les choses.
1: Je comprends.
0: Jen, c'est une chance de quoi?
1: OK, ça, c'est la meilleure affaire sur la Terre. À New York, Manhattan, tu sais, c'est très, très branché, là, des clubs pour aller danser pis tout ça, même si ils se font de plus en plus rares. Là, c'est le cas partout sur la planète. Les gens ne sortent plus danser nécessairement, mais encore certains endroits. Et comme ils sont moins nombreux, ces endroits-là, il y a des files d'attente interminables pour avoir accès à la piste de danse pour pouvoir rentrer pis tout ça. Et il y a un club à Manhattan qui a décidé d'instaurer une nouvelle politique. Tu vas pouvoir skipper toute la file d'attente si tu viens avec un de tes parents.
0: Oh.
1: Et je trouve ça formidable parce que le but, c'est vraiment de comme encourager le partage de cette expérience-là entre les générations. Les parents qui, eux, sont allés, qui ont sorti là, d'un bar puis qui ont dansé, là, mettons, je sais pas, moi, ça part sûrement des années 65 jusqu'à maintenant, ou peu importe. Fait que les gens qui se pointent avec leurs parents dans le club pour aller danser vont pouvoir passer directement. Je trouve l'idée incroyable. Faudrait faire des événements comme ça dans les grandes villes au Québec aussi.
2: J'amènerais tes parents clubés.
1: Honnêtement, pour vivre l'expérience, une fois, moi, mes parents, ils seraient full game. Ouais, tu mets du abba, là, puis nous autres aussi, on tripe, là, tu comprends?
2: Hey, Bella, c'est pas, ce qui m'inquiète, c'est pas, ils vont-tu triper, c'est comment je vais les arrêter. Ils m'ont compté le jeunesse, monde, là.
1: Ouais, mais là, ils sont plus trop forts du ménisque, là, tu comprends, là. Ils ont le genou fragile, fait qu'ils vont tanner à un moment donné.
2: Non, c'est ça, ça les arrête pas.
1: Je comprends. Mais c'est parce que moi, je veux les voir sur du abba.
0: Oui.
1: Mais je veux pas qu'ils me voient sur du genre de porc.
0: Non, c'est ça. C'est ça.
1: Ils vont vraiment changer leur regard. Puis je veux pas les voir sur du champ de Paul non plus. Je serais extrêmement mal à l'aise. Mais enfin, on va tout le monde danser sur du abba.
0: Mais j'aimerais vraiment te voir danser sur du champ de Paul maintenant que tu l'as dit.
1: Ça va sûrement arriver là, à notre party de Noël. Mais c'est juste que...
0: On veut une démonstration.
1: Ça éveille les épaules.
2: Ah oui,
1: c'est des hanches que ça se passe.
2: Ça part des épaules, là.
1: Tu twerk.
2: Ah oui. Oui, mais moi, je suis le gars en arrière qui est debout de la fille qui twerk.
1: Hey, les pieds sur le mur, les mains à terre, tu twerk.
2: Oui, mais il y a un gars d'habitude derrière. Moi, c'est ça mon rôle. Ça semble que t'es pas bandé.
1: Pour vous autres, c'est vrai.
0: Retournez-vous pas du côté... Non, donnez-y pas l'attention. Il y a Luc Cochon qui monte ses fesses et qui est monté sur le bureau de l'autre côté. Là, c'est épouvantable. Là, il twerk dans le vide. Là, c'était un triste spectacle.
2: À chaque fois qu'il fait quelque chose, je suis comme cet homme-là, des enfants.
0: Oui, puis d'ailleurs, occupez-le parce qu'il y a... Mais là, faut que tu répondes au téléphone, Luc. Okay. Arrange-toi.
1: Mais c'est sûr, en plus, que c'est vrai. Tu
3: peux pas capable de descendre.
0: Il y a l'air d'un épais, là. OK.
1: Ben, parce qu'il peut pas se pencher pour déposer ses mains sur le comptoir.
0: Bon, appelez-nous quand même pour la ligne très ouverte. Au pire, on va répondre nous-mêmes au téléphone, il n'y a pas de problème. Avec un sujet commentaire qui est vraiment coincé.
2: Mais là, on peut pas
1: les gens. Présentement,
2: Alex tient la main de Luc pour qu'il descende du comptoir où il a voulu twerker. Tu sais pourquoi je voudrais pas sortir avec ma mère? Ça donnerait ça.
0: Ah oui, c'est ça.
1: Mais moi, je trouve ça le fun.
2: À twerk, je suis comme, ah non, faut que t'arrêtes. Puis là, après, comme, fais-moi débarquer du comptoir.
3: C'est beau, je suis au téléphone.
0: Alors, appelez-le, justement, pour la ligne très ouverte. Il y a quelques lignes de libre encore. 790-094-3, 1-800-665-5440.
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0: Et c'est 16% des gens ne feraient jamais ça en avion. Oh, c'est quelque chose que t'amènes. Ou t'amènes pas, en fait, là.
2: Ah, c'est peut-être l'affaire dans laquelle tu mets tes pires.
0: Les piles?
1: Les piles, ah ben oui, mais j'espère que c'est plus que 16% des gens qui se douneraient pas, là.
2: Douner.
1: J'ai le mot que j'ai choisi.
2: C'est le mot douner de même.
1: C'est pas yable, là. Je vais te l'accorder.
2: C'est plein d'enfants qui
1: nous
2: écoutent.
1: Non, mais c'est ça.
2: On est des modèles pour, on est le nouveau Ramdam. Non, mais c'est
0: le nouveau Ramdam. Alors, qu'est-ce que 16% des gens ne feraient jamais en avion? Textez-nous au 16-12-12, la réponse s'en vient. Et là, au retour, on aura droit à une grande première. C'est un roast téléphonique par Tommy Néron et on aura les vrais gars du groupe Deux Frères au
2: Ah ouais, je vais insulter ces deux pauvres chanteurs qui ont rien demandé.
0: Oui, c'est ça. Alors, manquez pas ça. Et 21 Pilots en musique. 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
2: Énergie. 15h24, la réponse au nombre du jour qui était 16. 16% des gens ne feraient jamais ça en avion. Avez-vous des idées?
3: Mais là, les gens disent dormir.
2: Non, c'est pas ça.
3: Je vous le suggère là, à tout le monde. Je sais que c'est pas tout le monde qui est capable.
2: Oui. Mais en fait, ce que 16% des gens ne feraient jamais en avion, c'est voyager avec un bébé.
3: Mon Dieu Seigneur,
2: oui.
3: J'ai vu en venant de voyage cet été, il y avait un couple avec 3 enfants.
2: Mm.
3: Puis il y a quelqu'un qui leur a dit, honnêtement c'est courageux hein, voyager avec 3 enfants, mais en fait comme moi, on leur fera plus non plus.
2: C'était
3: 3 enfants en bas âge.
2: Oh boy.
3: C'est quand même, écoute, bébé souvent ça va être comme un peu moins pire, mais quand comme 1 an et demi, 2 ans. Là, c'est compliqué.
2: Oui, oui.
3: Parce que il se tient pas en place, tout
2: non.
3: ça. Mais bébé, au Péridor, ça va, là, tu sais, mais...
4: Moi, là, anyway, là, on a des souvenirs à partir de quel âge? 5-6 ans?
2: Oui.
3: Oui.
4: Pourquoi te faire chier?
3: Ben non.
4: Il s'en rappellera pas.
2: Il s'en rappellera pas.
3: Ben non, mais c'est pour les parents qui ont envie de vivre ce qu'ils s'en vont vivre, mais avec leur enfant.
4: Oui, puis après ça, ce que tu vis, c'est un enfant qui fait ses dents dans l'avion puis qui pleure.
2: Exactement.
4: Dans le sens où...
3: Mais toi, t'es un adulte, t'es capable de te réguler, même si l'enfant pleure à côté de toi. Tu fais, ah, regarde, c'est pas dramatique. Moi, je pourrais me rattraper ce sommeil-là, éventuellement. Hey,
4: vous rappelez-vous, les auditeurs, quand elle vous a dit, je suis pas conne, je sais pas un électricien. Tu sais, genre, choisissez votre camp, mais moi, je vous ai toujours aimé.
3: Hey, non.

0: D'ailleurs, il y a quelques lignes de libre encore. Alors, 790-094-3. On va aller sur la ligne 1 en premier. Allô, Énergie? Allô?
1: Oui, bonjour.
0: Bonjour.
2: Bonjour.
1: Bonjour.
0: Ben oui, on t'écoute.
1: Oui, en fait, j'avais une question. J'oublie le nom de l'animateur. Tantôt, on me l'a dit par téléphone.
0: Ah, moi, c'est
1: en
0: Sylvain. Fait, Sylvain.
1: Sylvain, exactement. Sylvain, je voulais savoir. Étant donné que vous parlez quand même devant un grand auditoire, des fois, ça t'arrive-tu d'avoir des blancs de mémoire?
0: Oui, constamment, mais je sais que ça paraisse pas trop. Là. J'ai de la médicamentation. Ben, Sylvain en a, en tout cas. Et ouais. Puis, ben, c'est ça. Qu'est-ce que t'en penses, toi?
2: Sylvie? Moi, écoute Sylvain, ça m'est arrivé à quelques reprises d'avoir des blancs, de dire ah mon Dieu, je suis où, des choses comme ça. Oui. Mais sinon généralement ça se passe super bien. Toi,
3: Simon, ben moi j'ai aucune idée. Honnêtement, moi j'ai jamais eu de problème de concentration tant que ça.
0: C'est ça. Fait que,
3: non, j'ai jamais vraiment eu de blanc. Puis c'est pas mon genre d'oublier des affaires simples comme mettons un numéro de téléphone, le nom de quelqu'un.
0: Ben oui.
3: Fait que c'est ça.
0: Merci Simon. Ça a l'air que c'est toi le propriétaire de la pizza, de la brasserie Grosse Époque qui nous a envoyé de la pizza tantôt, c'est ça?
1: Exactement.
0: Hey, t'es bien fin, merci
2: délicieuse.
0: Beaucoup.
2: Délicieuse.
1: Ça fait plaisir. Ah oui, formidable.
0: Sylvie nous a mangé deux pointes.
3: Simon en a plein de bedon.
0: C'est ça, puis moi aussi. Alors, hey, c'est bien gentil, merci beaucoup.
1: Ben, merci à vous, guys. Au plaisir.
0: Ben oui, salut. Au plaisir. 100%. Bon, ben voilà, c'est fait.
2: Ouais,
0: prochain appel. Prochain appel, on va aller sur la 803. Allô, Énergie.
4: Oui, salut. Ma question pour Jen.
2: Oui.
4: Je voulais savoir pourquoi tu étais célibataire, étant donné que tu es une belle femme. Puis, je voulais savoir c'était quoi ton genre d'homme.
2: Ah, mon Dieu. Oui, c'est bon, ça.
0: Prépare les ouillets aussi.
3: Hey, je te trouve belle. Comment ça, t'es célibataire? Hein, conne?
2: Non, ben attends, pourquoi je suis célibataire? Parce que j'ai pas rencontré la bonne personne, simplement. Mm-hmm. Sinon, qu'est-ce que je recherche? Quelqu'un qui est bien dans sa peau, oui. Est gentil, respectueux, sécure dans sa masculinité.
3: Ok, tu veux ça? Arrêtez de me croiser en monde.
2: Quelqu'un qui a une bonne culture générale. J'aime les gens intelligents.
0: Aussi.
2: J'aime les gens... intelligents, mais tu sais... ça peut être street bright, là. Il n'y a pas de problème, tu comprends?
0: Ça peut être quelqu'un qui est allé à l'école de la vie, là. C'est ça que tu
2: dis? Mais non. Quand même pas. Le moins possible, le l'école de la vie, idéalement.
3: Mais là, la vraie question que les auditeurs qui nous écoutent se posent. Mm-hmm. Est-ce que toi, mettons, rencontrer au travers de la radio, ça serait un frein?
2: Non, on fait pas ça, là, au travail, Tommy, là.
0: Non,
3: je parlais pas, moi, je parlais... Tu pensais que je te croisais?
2: Mais tu sais, on a déjà dit, Seb, là, faut arrêter, là, lâchez-moi avec
3: non,
2: Seb.
3: Non, Jen, t'inquiète, l'auditeur a dit que t'étais d'elle, moi, je te trouve bien correct. C'est une joke, là, avec la messagerie texte qui explose de forme taillette.
2: Ben, merci beaucoup d'avoir appelé.
3: Mais est-ce que t'es bloqué aux auditeurs? C'est ça, la question.
2: Aux autres, j'ai jamais rencontré un auditeur, là.
0: Mais ça pourrait arriver, on sait pas.
2: Ça pourrait arriver. Écoute, ça pourrait arriver.
3: T'es pas fermé.
2: Ben non, mais tu peux pas dire ça. Tu sais-tu ce que je reçois comme message, Tommy? On peut pas dire ça.
0: Oui, parce qu'à recevoir beaucoup de messengers de monsieur célibataire, là.
3: Ah, c'est vrai?
0: Mais ça se peut.
3: Ben voyons, si j'avais su, je t'aurais dit, mon erreur.
0: Ah oui.
3: Désolé.
2: C'est terrible.
0: Hein? Allons sur la ligne 2. Tiens, on va changer de sujet. Allô, Énergie.
2: Merci.
5: Hey, bonjour. La question pour Seb.
0: Oui.
5: Ton père a fait des émissions de sport à la radio. Est-ce que ça t'a déjà passé à l'idée?
0: Écoute, je connais pas ça assez. Très honnêtement, je connais le hockey, je connais la boxe, mais ça se limite à peu près à ça. Fait que je serais limite en même temps les radios de sport. Ouais, les radios de sport parlent pas mal du Canadien à longueur d'année, je te dirais. Fait que non, ça m'est jamais venu à l'idée. Mais moi, ce que j'aime, c'est ce qu'on fait là, c'est une ligne ouverte. Si on peut jaser de n'importe quoi. Fait que si c'était dans le sport, ça serait en formule ligne ouverte là.
2: Ok, ben mettons, vas-y, donne une opinion. Vas-y, dis quelque chose de sportif.
3: La signature de Chris Kreider. Ça
0: passe-tu? Ben, ça passe à 100%, là. On va arrêter de vivre dans le passé, là, quand même, là. Ça fait quoi, 10 ans,
2: les gens font, les gens s'emballent, là, avec ça.
0: Oui, ben, je pense. Ben, pas les gens, là, mais certaines personnes, ceux qui sont jamais contents de ce qui arrive. Non, c'est des bonnes nouvelles pour le Canadien. Ah, voilà, est-ce que je passe le test?
3: Je passe le test.
2: Ah? Non, c'était bien ordinaire.
0: Je le pense pas. Mais je suis capable de poser des questions en anglais aussi bien que Renaud Lavoie, par exemple.
2: Ah, OK. Ouais. Un exemple.
3: Avant ou après l'AVC?
2: Tommy.
3: Quoi? Hey, je profite de ce petit moment de flottement pour plugger mes dates de spectacle. TommyNeron.ca.
0: Okay. Hey, mais merci de la question. Et voilà, on va aller sur la ligne 1. Allô, Énergie.
4: Hey, salut la gang.
0: Allô, allô.
4: Moi, je voudrais savoir, là, bon, c'est sûr que vous, vous êtes pas en couple, là, si j'avais bien compris.
0: Oui.
4: Mais si vous étiez en couple, là, que vous aviez une free pass, là, mm-hmm. n'importe quelle vedette internationale ou québécoise, là, ça serait qui pour vous, là, mettons, comme votre crush free pass?
3: Saskatchewan.
0: Ah oui, hein?
2: Ah oui, c'est, parfait.
0: C'est ça,
2: mais je pense... Es-tu célibataire?
0: Oui, je pense que ton rêve est accessible.
3: Hein.
2: Ah ouais? Ben, ouais,
3: ça me fait tout le temps rire quand les gens nomment des Québécois dans cette question-là.
2: Oui, c'est vrai, on t'a pas le droit. Là.
3: Parce que tu sais, c'est tout le temps comme, ouais, ben tu sais, tu pourras croiser demain. Là.
2: Exactement.
3: Ah, moi, ça serait Edith Cochrane. Hein? La fille que comme tu croises à la job, ben non. Non, moi, ça serait Billie Eilish, vous le savez.
2: Ah ben oui, c'est vrai.
0: Billie Eilish, j'y pense, là, mon Dieu. C'est sûrement une actrice. J'irai avec Charlize Theron, tiens.
2: Ah oui, c'est un bon choix.
0: Ouais.
2: Moi, ça serait... un des deux gars de Heated Rivalry.
0: Ah, OK. Ben oui.
2: Ouais. J'aime bien le petit Hudson, là, le Canadien.
3: Okay.
2: Hudson William, je l'aime bien. Fait que, puis tu sais, je trouve qu'il avait l'air d'être bon.
0: Ben oui, OK.
3: Dans ce qu'il fait, comme.
2: Ouais, il a l'air bon dans ce qu'il fait.
0: Et toi, est-ce que t'es en couple?
4: Oui, je suis en couple.
0: OK, puis ta free pass, mettons, ça serait qui?
4: Scarlett Johansson.
2: Oui.
4: Très multi-polyvalente, un peu mystérieuse, fille d'action. Je pense belle au naturel, tu sais.
2: Oui, vraiment. Oui, c'est un bon choix.
0: Puis ta blonde, son choix, est-ce que tu le connais?
4: Non, je sais pas.
0: Ah, tu sais pas. C'est toujours une belle... C'est toujours une discussion de fun à avoir, parce que c'est un free pass, ça arrivera jamais. Fait que ça, on est dans la fiction. Là.
3: Tu dis ça, Seb. Mais au 6-12-12, on a un texto qui dit « Ma blonde, c'est Tommy ».
2: Ah!
3: Il y a un gars qui vient de nous texter ça. Et moi, je tiens à dire, je suis là pour réaliser des rêves. Si cette femme est à l'écoute, ça va me faire plaisir de coucher avec toi!
0: Bravo!
2: T'es tellement fin, mon gars.
3: J'ai le cœur
0: sur la main. Le cœur sur la main, vraiment.
3: Je suis juste un bon Jack.
2: Ouais, exact.
0: Hey, on va aller sur la ligne 3. Quelqu'un qui a une proposition pour nous, ça a l'air... Allô, Énergie?
6: Oui, bonjour.
0: Oui,
2: salut.
0: On t'écoute.
6: En fait, je voulais savoir, qu'est-ce que vous diriez si je vous offrirais une expérience de photographie boudoir, de photographie intime?
0: Oh! Ben là, toute la gang ensemble de Sarah Dropost,
2: oui,
0: ou individuellement?
2: Je explique le scénario. Comment tu vois ça?
3: Pas individuellement. Si on le fait, c'est ensemble.
6: Seul ou en couple, là.
0: OK, fait que tu nous offres ça pour qu'on le fasse pour vrai. Parce que là, moi, j'ai peut-être une idée, ça pourrait être le cochon.
3: Oh, oui!
7: Ah. Ouais, moi, je le fais, OK?
0: Ouais.
7: Si Tommy vient avec moi. Tu sais, maintenant, c'est une peau d'ours, les deux.
0: Ah, oui.
3: Non, mais honnêtement, genre...
7: Hey, je te dis des clics, t'en veux-tu des clics? Tu vas en vendre des étiquettes, mon vieux.
3: Ouais, mais c'est pas une étiquette que je veux vendre.
7: Ouais, je sais bien, je te parle pas de quelque chose d'érotique, là.
3: Je te parle
7: de quelque chose d'intime.
3: Moi, je pense, oui, c'est ça qui est bizarre. Les ressources humaines, je pense pas qu'ils trippent sur ton offre.
7: Ah, mais ils savent que je blague.
3: Moi, Luc, ça serait que toi, et on fait un calendrier, on donne ça aux enfants malades.
0: Oh.
3: Les profits.
2: Ben, tu veux.
7: OK, baisse mon micro.
2: Vous achevez?
0: Non, on donne les profits pour les calendriers. On donne les profits.
3: Parce que c'est Luc en peau d'or qui rentre dans une chambre d'enfant malade.
2: C'est épouvantable ce que tu suggères là, toi.
0: Oh! Écoute, on va changer de sujet.
6: En fait, j'ai un calendrier que...
0: Il y a un calendrier que?
6: Que j'ai créé, en fait, pour ramasser des fonds pour le cancer du sein du Québec.
2: Okay.
6: Ah, sur le site www.olphotographe.com. Je suis photographe boudoir dans la vie.
0: Okay.
6: J'ai créé ce calendrier-là pour ramasser des fonds. Donc, ça intéresse des gens de contribuer, je serais bien apprécié.
2: Ben, certainement. Si on peut acheter ça.
0: J'ai manqué ton prénom, par exemple. Comment tu t'appelles?
6: Olivier Levasseur.
0: Alors, Olivier, tu vas jouer pour... tu pourrais gagner un forfait pour le Club Med Québec-Charlevoix pour 4 personnes. Tu as le choix entre deux quiz. Le quiz sur Star Wars ou série québécoise des années 2000.
6: Je vois
0: que
6: série québécoise.
0: Série québécoise, alors on y va. Quelle célèbre comédie noire satirique met en scène une famille vivant au crochet de l'État?
6: Mettons. Les Bougons?
0: Exactement, oui. Bonne réponse. Dans quelle série dramatique quotidienne suivait-on la vie des jeunes et des profs de l'école secondaire Sainte-Jeanne d'Arc?
6: Oh mon Dieu.
0: Tu sais, avant District 31, puis c'est bien avant ça, là.
6: Eh, bon boy. On va essayer Ramdam, j'ai aucune idée.
0: C'était Virginie, ben oui. Ah. OK, attention, prochaine question. Quelle série policière de 2005 s'inspirait des cas vécus par Claude Poirier et mettant en vedette Frédéric de Grandpré?
6: Oh my God. Je pourrais pas vous dire, j'ai aucune idée, désolé.
0: Pas de problème, ça va te prendre deux autres bonnes réponses, par exemple.
3: T'as pas dit la bonne réponse, c'était le négociateur.
0: Le négociateur, merci. Oui. OK, ben là, je pense que tu devrais l'avoir parce... Tu l'as peut-être nommé, en tout cas. Quelle série jeunesse de Télé-Québec suivait le quotidien et les aventures d'une famille recomposée?
6: Random.
0: Et ça, c'est une bonne réponse. Woo! Ça va te prendre celle-là, par exemple.
6: OK.
0: Quelle grande saga historique de TVA racontait les amours et les rivalités de deux familles de Cap-sur-Mer, les Desrochers et Belles-Îles sur plusieurs étés?
6: Nos étés.
0: Oui! Bravo! Hey, très fort. Reste en ligne, tes finalistes. Excellent. On a-tu le temps de faire un autre appel?
2: Je suis tellement content pour
0: non, on n'a plus de temps. Alors, écoute, c'est le fun. Puis en plus, il nous offre une séance de photos intimes.
3: Mais honnêtement, tu es raide, oui, John.
2: Ben non, mais à qui tu vas donner ça?
3: Les photos?
2: Ben tu sais, je vais garder ça pour moi, genre.
3: Ben l'auditeur qui t'a appelé, non?
0: Tantôt. Ben oui.
3: Dans son regard, ouais. C'est même plus de la déception. C'est... fâché.
2: Non. Puis en passant, c'est super gentil, c'est super flatteur là. Tu sais, les messages que je reçois, c'est juste. C'est ça.
0: Oui.
3: C'est
0: ça.
3: Hey, c'est un...
2: J'ai jamais autant voulu quelque chose qu'on enchaîne.
0: Ce qui s'en vient, c'est une première radiophonique. Tu vas faire, Tommy, un roast téléphonique au groupe Deux Frères qui vont être en bout de ligne, là.
3: Ben, exactement, Seb, pour enchaîner du fait qu'on parlait des messages que John reçoit, des hommes qui sont intéressés à elle. Pour enchaîner de ça, on va maintenant se diriger vers ma chronique où je vais roaster Deux Frères parce que on avait parlé de photo boudoir et j'ai ramené le fait qu'elle recevait des messages et que des hommes s'intéressaient à elle. Fait que là, le prochain segment, ça sera plus ça, si vous nous écoutez, ça va être
0: moi qui ai roasté Deux Frères. Alors, le roast des Deux Frères, ça vient après 21 Pilots Eatons à Énergie.

0: Aujourd'hui, nouveau concept. Luc m'a demandé il y a quelques semaines d'insulter du monde. Moi, j'étais comme, ben, j'étais insulté déjà à longueur de show. Il a dit non, d'autres mondes. J'ai un classique move d'intimider. Il change la liste de la cible de place sans régler le problème. Ouais. Fait qu'aujourd'hui, je vais roaster deux artistes qui sont avec nous au bout du fil, deux frères.
1: Salut!
2: Oh, wow!
3: C'est bien le fun.
0: Sonny, Eric, merci d'avoir accepté. Puis je vais le dire, au début, j'étais nerveux parce que je vous connais pas beaucoup personnellement. Je me demandais si j'allais avoir assez de choses à dire sur vous. Je vous ai googlé tabarnak que vous parlez au 7 jours, vous autres. Je pense que vous appelez plus souvent le 7 jours que j'appelle ma famille. J'ai tout appris sur vous autres en 11 secondes. Premièrement, vous venez de Chappé, pas loin de Chibougamau, donc ça explique le style vestimentaire. Votre premier nom de groupe, c'était Soon et Kaou.
2: Ah, hey,
1: bravo.
0: Fait que pour ceux qui pourraient dire, ouais, deux frères sont pas allés chercher ça loin, c'est peut-être mieux de même. Vous avez été découvert par Mario Pelcha. Votre premier lancement a eu lieu dans son vignoble. Après ça, il est surpris de plus pouvoir faire de spectacle. Moi aussi, si mon voisin me forçait à écouter votre musique, je porterais plainte. 2016 et 2017, vous êtes devenus les artistes francophones les plus diffusés dans les radios canadiennes, dépassant même Jean Leloup. Félicitations. Par contre, pas pour défendre Jean, mais lui, il fait pas de la musique avec son frère, il fait de la musique avec les voix dans sa tête. À un moment donné, c'est facile de se comparer. Là, c'est comme si Eric me disait, je suis moins soufflé que Sonny. Vise plus haut, Eric. tellement absurde, un gros qui traite un autre gars moins gros de gros, mais soyez avertis, c'est pas ma dernière. Vous avez gagné trois fois groupe musique de l'année à la disque. Dans ta face, Yellow Molo. Hein? Ça ramène Alpha Rococo au plancher des vaches. C'est pas le Pascal Picard Ben qui peut se vanter d'avoir fait ça. Mais même si vous avez gagné trois fois, on se rappelle plus de la fois où vous avez pas gagné, puis que Mario Pelcha a tilté après les sœurs Boulay. T'as jamais vu un quinquagénaire autant en crise après des filles qui font des voix de tête? Ma question, est-ce que c'est pour ça que vous travaillez plus avec ou c'est parce que vous trouvez qu'il passait trop de temps avec une gang de prêtres?
1: Oh mon Dieu! Je ne répondrai pas.
0: Ah, classique, il est capable de garder un secret. Vous avez votre propre gin, le OP Miska. Deuxième preuve que choisir des noms, c'est pas votre force. Un gin qu'après avoir pris un verre, t'es plus capable de dire le nom. Génial marketing, les gars! Selon l'étiquette, le produit utilise notamment des aromates rappelant la forêt boréale. Poivre des dunes, myrique baumier, feuilles de framboisier sauvage et pousses de sapin baumier. Selon Eric, ça saoule en tabarnak. Eric, t'as confié au magazine 7 jours parce que oui, la relation la plus stable de ces deux gars-là, c'est avec la reporter du 7 jours. Les amours, ça vient, ça passe, mais la madame du 7 jours, elle est toujours là. T'as confié que t'as commencé à fumer à 14 ans pour avoir l'air cool. Puis à 25, t'as commencé à porter des nœuds papillons en bois pour t'assurer qu'on ne trouve plus jamais cool.
1: Oh, bravo!
0: Sonny, toi, dans une de tes apparitions bimensuelles dans le 7 jours, tu nous as avoué que t'as sorti avec ton ancienne prof du secondaire qui était 10 ans plus vieille que toi. Là, pour ceux qui pourraient trouver ça bizarre ou déplacé, je tiens à rappeler qu'ils viennent de Chappé. Là-bas, c'est normal. Les autres dans le village sortaient avec leur cousine. Ils étaient comme, ben oui, c'était ma prof. Avez-vous écouté Chouchou? Chris, c'est moi patient. Les gars, on se connaît. Vous êtes venus sur mon gars-là juste pour rire. Puis j'étais stressé parce que c'était ma job de vous déprésenter à la fin du numéro. Puis je voulais pas me tromper dans le nom. Tu sais, je voulais dire deux frères. Puis c'est tough parce que quand on vous regarde, on dirait plus que vous étiez trois puis que Sonny a mangé l'autre.
2: Et la deuxième.
0: Et voilà, la deuxième joke de gros, faite par un gars plus gros, c'est fait. J'ai écouté vos tunes un peu, puis c'est pas vrai ce que le monde dit, c'est pas juste de la merde.
3: Voyons!
0: J'ai défend. Personnellement, moi, j'ai adoré 33 tours. Après ça, j'ai su que c'est pas vous qui l'avez écrit, mais bon. Non, vous avez écrit « M'aimerais-tu pareil? » Ou vous dites « M'aimerais-tu pareil si j'étais jaune ou gris? » Une belle toune d'amour sur le défi d'aimer au travers la jaunesse, I guess. Mais gris? Je peux pas croire que c'est moi qui va dire ça, mais Eric, t'es déjà un peu gris. Genre, ta peau tire sur le gris. Sûrement rien de grave, mais les effets d'avoir commencé à fumer à 14 ans, là. Non, non, c'est ça qui arrive quand tu smokes avant ta première érection, une manée de tigré. Puis sinon, dans la chanson, qu'est-ce que tu dirais? Vous dites, dans ma tête, je me disais que ça arriverait pas, mais on est là à se donner plus que des becs sur les joues. Pis ça, c'est cool parce que chaque soir, vous faites de la route puis vous chantez ce bout-là ensemble. Encore. En vous regardant dans les yeux. Entre frères, on est là à se donner plus que des becs sur les joues. Tu sais quand je disais que c'est pas si weird de sortir avec sa prof?
3: Bravo, Tommy. Hey, puis merci les gars de vous être prêtés au jeu, c'était vraiment cool.
1: Ah, mais merci à vous autres, c'est un plaisir de subir ça.
0: Hey, les gars, vous êtes vraiment smart pour vrai d'avoir accepté, puis je pense rien de tout ce que j'ai dit.
2: Ah, c'est ça. C'est...
0: À part... Il y a pas
1: de secret, à part quoi?
0: Non, non, on s'appelle plus tard.
1: Ah, OK.
3: Les gars, êtes-vous en show à soir?
1: On est en show à soir à l'île d'Orléans, puis demain à Montmagny.
3: OK. Est-ce qu'il y a encore des billets disponibles, t'inquiète là?
1: Je pense que oui.
3: Okay.
1: Je suis pas certain, mais écoute, allez voir sur le site internet, il y a toutes nos dates de show là-dessus, puis le prochain album s'en vient bientôt, là.
3: Oui.
1: On vient juste de finir de travailler là-dessus, puis le prochain album Origine devrait sortir soit à la fin de l'année 2026 ou au début 2027, mais quand même assez bientôt.
0: Yes.
3: Génial. Donc c'est deuxfrères.com, le site web, puis vous viendrez nous voir en studio pour le lancement de l'album. Ça nous ferait plaisir de vous recevoir.
1: Ben, ça nous ferait plaisir à nous autres aussi.
3: Merci. Donc, c'était Sonny et Eric de Deux Francs qui se sont prêtés au premier roast téléphonique de Tommy Néron. C'est très bon, Tommy. Merci beaucoup. Merci aux gars.
0: Insulté du monde, hein. La base.
3: Tommy, t'es en show partout au Québec. Le 1er octobre, t'es à Montréal, justement. Le 16 à Saint-Hyacinthe, le 22 à Sainte-Thérèse et le 23 à Saint-Jean-sur-Richelieu.
0: Oui, puis toutes les autres dates, TommyNéron.ca, parce qu'on vous dit les prochaines, mais il y a des dates pendant un an et demi. Québec, c'est annoncé, tout ça. Fait qu'allez voir ça. On a bien hâte de vous voir.
3: Et puis, tu vas ramener ça, les roasts au téléphone. Non, je pense que c'est concluant.
0: Ça, oui. Si ça passe ce test.
2: Ben oui, ben oui, moi je suis fan des roasts là.
0: Parfait. Et puis j'ai assez hâte qu'on appelle Saskia. Quelle conne
3: Saskia du rock. Ça fait longtemps que c'est tout le temps ça. Hey, ok, donc ce qui s'en vient. Oui, là c'est le temps de nous appeler pour les vendredis secrets. 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Il faut compléter la phrase, évidemment. On cache votre identité, on peut changer votre voix. Mon ex ne sait pas que. Et trois petits points, vous complétez. Ça peut être une petite niaiserie. Des fois, c'est peut-être une vengeance que vous avez.
2: Bonne idée, ça.
3: Vengeance. Après, ben, la personne n'est pas au courant. Fait que, appelez-nous. Mon ex ne sait pas que. 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Donc, 790-094-3, 1-800-665-5440. Vous pouvez texter au 6-12-12, mais si vous voulez gagner, il faut nous appeler. Alors, on attend de vous jaser. Et la nouveauté de Green Day s'en vient.
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0: 16h55, on aura la voûte à Mario à 16h20. Donc, pour célébrer ses 30 ans de carrière, ce sera Raymond, 57 ans, qui devient libertin. Mais là, on laisse la place aux choses sérieuses, les vendredis secrets, tout de suite. Ça va, Tommy? Qu'est-ce qui arrive?
1: Non, mais juste vous dire, je continue dans mon narratif de la semaine passée.
0: Oui.
1: Cette toune-là, vous êtes comme des
0: Prince,
1: nanana.
0: Oui, oui.
1: Ça reste la toune d'histoire de filles. Puis je vais continuer de dire que c'est la chanson thème d'histoire de filles.
2: Double down, c'est le pire take de l'histoire.
1: Toujours défendre ce point de vue-là.
0: On va aller comparer avec le vrai thème d'histoire de filles. On va le trouver.
1: Vous allez voir, ça va commencer. C'est les petits, le double,
2: non,
1: le double parole chuchoté.
0: When Doves Cry de Prince, parce que la vraie toune, elle ressemble au thème d'histoire de filles.
1: Oui.
0: Bon, je sais pas qui a copié qui. Ça, c'est à savoir.
3: Patricia Chudin.
0: C'est pas la même affaire.
1: C'est identique.
0: Attends. On va remettre le thème des vendredis secrets, s'il vous plaît. Ah, c'est pareil.
1: Attends.
3: Judith.
1: Ça, là.
0: Ah, c'est la voix dessus.
1: C'est...
0: OK. Bon.
1: Marie-Jo.
0: OK, oui, c'est ça. OK, c'est pas
1: pire. C'est complètement faux.
0: Ah, ouais, OK. Je te le donne. Oui. Pas vrai, ça.
2: La voix, oui, mais la toune, non.
1: Oui!
0: Ouais, mais ça peut être un mélange. Bon, t'as un bon point, finalement, ce qu'on pensait.
2: T'as 33% de la réponse, mais on note aussi la démarche.
0: On passe à la thématique aujourd'hui. Mon ex ne sait pas que, et vous devez compléter la phrase. On va commencer avec Mme Y. Salut, Mme Y.
4: Hey, salut la gang, bon vendredi.
0: Bon vendredi, donc qu'est-ce que ton ex ne sait pas?
4: Ah.
0: Oui?
4: Écoutez-moi, là, quand j'ai appris, ça fait quand même plusieurs années, mais j'avais appris que mon ex m'avait trompé.
0: OK.
4: Fait que moi, pour me satisfaire là, de mon côté vengeresse, j'avais lavé très rigoureusement la toilette avec sa brosse à dents.
0: Ah, ben oui, mais oui.
4: Et puis, c'était très satisfaisant de le voir se brosser les dents, mais là, il fallait que j'attende qu'il brosse les dents avant de le mettre à la toute, parce qu'il fallait que je me venge officiellement.
0: Fait que t'as attendu donc de le voir se brosser les dents, puis après ça, tu y as annoncé?
4: Exactement.
0: Ah, oui.
1: Mais
0: ah, oui.
1: Tu n'as jamais dit que tu avais nettoyé un bol avec.
4: Non.
0: Tu veux-tu le saluer en onde? Il va l'apprendre.
4: Ça
0: va? Non, je dis, est-ce que tu veux le saluer en nom? Mais c'est non. Écoute, ben, merci, Mme Y. On va aller à M. X qui aura une voix modifiée. Bonjour, M. X.
5: Bonjour.
0: Alors, qu'est-ce que ton ex ne sait pas?
5: Ben, moi, en 20 ans, j'ai eu 3 ex. Mes 3 ex ne savent pas que j'étais l'amant de la femme de mon frère pendant 20 ans.
1: Ah!
0: Hey, l'amant de la femme de ton frère?
5: Personne ne sait ça dans ma famille, ni dans mes amis. Je n'ai jamais parlé. C'est la première fois qu'elle le dit.
0: Ah, là.
2: Mais pourquoi?
1: Ça a duré combien de temps?
5: Pourquoi? Ça a duré 20 ans.
0: Oui. Hey, puis comment ça a commencé? Parce que c'est quand même ton frère.
5: Ça a commencé que j'étais jeune. Elle était un peu plus âgée que moi. Puis elle était comme bien femme, mettons. Là, excuse l'expression, mais on m'a changé une petite tonne à tailleur.
0: Ah,
5: okay. Puis mon frère, ben lui, c'était un gars de char, il flottait plus son char que sa femme, puis sa femme avait des besoins. Fait que sa femme me disait, si ton frère ne donne pas ce que j'ai, je suis obligé d'aller ailleurs, je vais le laisser.
0: OK. Donc.
5: Fait que moi, je m'occupais d'elle du côté sexuel, puis mon frère vivait avec.
0: OK. Est-ce que ton frère est encore avec cette femme-là?
5: Non, sont plus ensemble.
0: OK, puis demain...
1: Personne ne l'a jamais su.
5: Ça l'a fini après 6 mois que j'ai mis fin à une relation avec elle, avec mon frère.
0: OK. OK, ben merci, merci, M. X.
2: Ben, ouais, des fois, tu sais, on essaie de faire des suivis, puis des fois, je suis comme... Quelle pagaille!
0: C'est ça.
1: Hey, c'est faux. Faut pas faire ça, on dirait.
0: Non,
2: c'est un frère-là, c'est sûr qu'il a déjà brisé son vélo quelque chose.
1: Ah oui, c'est ça.
2: Il y a du passé.
1: Une vieille rancœur de brisage de vélo. Ah, là.
2: Tu m'as jamais laissé grogner walker dans la rue.
1: Il y a des
2: gens ta femme.
1: C'est ça.
0: Aïe, aïe, aïe. Madame Z, salut.
6: Salut la gang.
1: Allô.
0: Qu'est-ce que ton ex ne sait pas?
6: Dans le fond, il sait pas que sa mère a mis sur son héritage, dans le fond.
0: Hein? OK, puis comment tu sais ça? Elle te l'a dit,
6: c'est elle qui me l'a dit, dans le fond, qu'elle m'avait mis

0: donné, dont des certificats cadeaux de meubles, un souper au restaurant et une nuitée à l'hôtel. Faut nous appeler, compléter la France. Mon ex ne sait pas que 1-800-665-5440, sinon sur 6-12-12.
1: Et à date, c'est des belles familles qui nous appellent. Non, mais je trouve qu'on a une belle thématique. Ça donne envie de me fêter le réveillon.
0: Fêter le réveillon. Voilà. Et on aura ça, puis une grosse compétition de hipster spécial film. Tout ça s'en vient. Fait que restez branchés. Ça, c'est la nouveauté de Green Day. Ça sonne un petit peu comme du Elvis Presley.
2: Complètement Blue Sweat Shoes.
0: I'm never gonna R.E.P. Rip. Enfin, voici donc Green Day. 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

0: 16h04, déjà, on sait les autres disent que la nouvelle tune de Green Day ressemble beaucoup à Jail House Rock, effectivement, d'Elvis Presley. Blue Suede Shoes aussi un peu, c'est entre les deux. Les vendredis secrets, la thématique, mon ex ne sait pas que. On va aller jaser avec Madame C. Salut, Madame C.
1: Allô?
0: Qu'est-ce que ton ex sait pas?
1: En fait, j'étais à l'université, j'étais très jeune, ça fait longtemps. Je l'avais pas nié live en me trompant. Et puis, j'ai démoli sa voiture.
0: Oh boy! Puis comment ça se fait qu'il l'a pas su que c'était toi?
1: En fait, j'ai avoué 10 ans plus tard, je pense.
0: OK. Puis tu l'as démoli à quel point, sa voiture?
1: Ben, en fait, c'est une voiture de location, fait que j'ai pris ma clé, et j'ai fait le tour avec. Et puis, j'ai mis du jus de sardine dans son truc de ventilation, là, dehors de son véhicule.
0: Oui.
2: Mince.
1: Ça devait sentir bon.
0: Ça devait être épouvantable.
3: C'est très Carrie Underwood comme move, non?
2: Complètement Carrie Underwood. C'est vrai, c'est drôle, ça.
0: Ah oui?
3: Ah, j'ai le référent.
2: Oui, ben oui. Oui. Mais honnêtement, regarde. Ça y a fait du bien.
0: Ça y a fait du bien, puis c'est un peu de... Écoute, ça sent pas longtemps de façon du jus de sardine, là.
2: Non, exact, c'est de courte durée.
0: Ben oui.
3: Avez-vous déjà scratché un char? Tu sais, faire le tour avec les clés,
2: non.
3: Là,
2: non,
3: ça a l'air...
2: malade.
3: Je comprends, ben Whitney, mais ça a l'air d'être un move que t'es comme... Tu sais, t'as une journée de cul quand t'es rendu là, puis là, tu pognes ton chum à te tromper, puis t'es comme... Le tour du char, il y a un move désinvolte là-dedans. Ouais, ouais.
2: Ah, j'ai pas ça en moi.
0: Moi non plus.
3: Ben, moi non plus, je l'ai jamais fait, mais je dans le sens.
2: C'est non, ça. Mais sais-tu que tu commences à m'inquiéter?
0: Oui, oui.
3: J'ai parqué ton char.
0: Madame U, salut Madame U.
4: Allô?
0: Qu'est-ce que ton ex sait pas?
4: Ben, moi, je m'occupais de son bar. Écoute, j'étais dans ma vingtaine, et puis je m'occupais de son bar, puis quand il me faisait, je vais dire, suer, je prenais un peu plus que ma paye, disons, pour aller me gâter. Je payais pas mes drinks, puis j'allais magasiner.
0: Ah, OK. Bon, ça, ça, c'est correct, là.
2: Ben, après ça, on est là à dire, oh, well, mais c'est du vol, là.
0: Bon, oui, c'est du vol,
2: ça,
0: mais bon.
3: Bah, ben, c'est du vol, mais dans la liste de ce qu'on a eu à date, c'est comme, vas-y, de gâter.
0: Oui, oui, oui. Merci,
3: je
0: madame.
3: Je payais pas mes drinks. OK, arrêtez là, quelqu'un.
2: Oui, c'est sûr que tout est plus tranquille, là, depuis l'homme qui a couché avec la femme mais... de son frère pendant 20 ans.
0: Attention, c'est pas fini, parce qu'on a madame W. Bonjour, madame W.
5: Oui.
0: Alors, qu'est-ce que ton ex a jamais su, toi?
5: Mon ex n'a pas su que lorsqu'il m'a laissé, ça m'avait

0: tellement blessée que j'ai été couchée avec son meilleur ami.
1: Oh! Ah. Fait que le meilleur ami a pas résisté longtemps, là,
2: ben
1: si j'ai
2: oui,
1: bien compris.
2: C'est le meilleur ami qui est dans le tort, là.
1: Ouais.
3: J'ai mes charmes.
1: Et dis-moi, est-ce que c'était plus le fun avec ton ex ou avec son meilleur ami?
0: Avec son meilleur ami.
1: Avec son meilleur ami.
3: Bon. Ouais, mais là, ça, on n'aura jamais la preuve, là. Tu sais, dans le sens, c'est sûr, je dirais ça moi aussi.
2: Ben, oui, bien sûr. Okay. Mais, OK, c'est sûr que...
3: Impossible,
2: c'est
3: ça.
2: C'est un mécanisme comme un autre.
3: Oui, oui, mais lui, il faut qu'il voit ses chums.
2: Son meilleur ami, c'est lui le problème, là.
1: Oui.
3: Mais des fois, il y a des gens qui n'ont pas accès à beaucoup de sexualité. C'est plus tough, refuser.
1: Oui, puis il y a...
2: Ben oui, non, mais là, non, tu te gères. L'ex de ton meilleur ami, ça fait genre quelques jours.
3: Jen, je suis là, mais si cet ami-là, il a l'air de l'ongle de Julien Poulain. Qu'est-ce que tu veux qu'il fasse?
1: C'est un bon point. OK, on va aller à Monsieur G. Bonjour, Monsieur G, qui a une voix modifiée parce que je pense qu'il y a un bon secret à nous dévoiler. Bonjour, Monsieur G.
4: Bonjour.
1: Alors, qu'est-ce que ton ex a jamais su?
4: Que j'avais couché avec la femme du père de ses enfants.
1: Attends, la femme...
2: Ah!
1: Oh, OK.
3: Attends.
1: OK.
3: Oh, la là. Femme du père.
1: Donc, elle avait une relation avec avec un autre gars. Ils ont eu des enfants ensemble. Puis là, lui, il s'est rematché avec une autre femme. Puis là, ben, toi, t'as couché avec cette femme.
4: Remarié avec une autre femme.
1: Remarié, en plus.
4: Ouais.
1: OK, puis comment c'est arrivé?
4: Ben, elle avait un piégé parce que moi, je savais pas. Elle est venue dans ce temps-là, j'étais sur ses applications.
1: OK.
4: Puis elle a mis une chercher.
1: Okay.
4: On nous a donné un rendez-vous au motel, blablabla, tout s'est passé là. Puis à la fin de la soirée, elle a dit, ah, je vais te montrer, puis elle montre les enfants de son chum. Donc, les enfants de la fille que je fréquente.
2: OK, mais toi, c'est comme si c'est le beau-père puis la belle-mère de ces enfants-là qui s'est retrouvés. Caroline s'est tordue.
1: Ouais,
3: c'est OK. Tu sais que la première photo qu'elle a vue de toi, c'était une photo dans un corps dans la maison, probablement. Mais là, toi, tu dis que t'étais ses zaps à ce moment-là.
4: Ouais, parce que il y a eu une période avec l'ex qui était comme trop là. C'est là que c'est arrivé. Elle l'a su qu'on était comme séparés, mais je suis revenu avec elle après.
1: Ok, tout est bien qui finit.
3: Ah, ben ok, c'est comme The Notebook.
1: Ouais, c'est... Merci. Merci beaucoup.
3: Ah, mon erreur, c'est mignon à ce fuck.
1: C'est comment ça?
3: Ma tendance des voix à juger vite. Hein?
1: Et voilà. Bon, ben...
2: The Notebook.
1: Ça fait le tour. On va faire tirer les prix au hasard parmi ceux qui ont téléphoné. On va également avoir droit à un quiz. On va jouer à Editor.
2: J'ai intimidé au bout, Seb.
1: Ben non, mais c'est...
2: J'aime vraiment mieux quand les victimes sont Tommy, puis que je peux y sacrer une rince dans un jeu musical. Là, toi, t'es trop fort.
3: C'est vraiment une belle phrase pour le monde qui zappe. Hein?
2: Je m'excuse, c'est la vérité.
3: Le monde qui sont passés 4 secondes, j'aime vraiment mieux quand les victimes sont Tommy. C'est super.
1: Ben oui.
2: C'est la vérité.
1: Tommy, tu vas animer le quiz, et puis c'est ça, c'est Hitster spécial film, donc faut dans nos règlements situer lequel des deux est arrivé en premier, puis si on a des années plus ou moins un, ben c'est des points de plus.
3: Vous êtes conscient, là, qu'il y a le plus gros risque de ce qui nous attend, c'est le fait que c'est moi qui va tenir le volant.
2: C'est vrai.
3: Dit ça comme un cheveu sur la soupe, c'est Tommy qui anime au retour.
1: On va voir ce qui va arriver, donc soyez-y après les Cowboys fringants, l'Amérique pleure à énergie.

0: Je savais pas qu'on avait un tempo pour Easter.
1: Ah oui.
0: Fait que là, c'est Tommy qui tu vas animer le quiz, puis on joue à tour de rôle, puis nos règlements sont pas exactement comme le vrai jeu Easter, là.
1: Exactement. Je vais vous nommer le titre, le groupe et le film. Vous me dites l'année, lequel qui est venu en premier, puis l'année où c'est paru, là. Check. J'anime. Hey, juste vous dire, bientôt, c'est la voûte à Mario.
0: Oui. Hey, ben, tu l'as, c'est parfait.
1: J'anime en maudit. Fait qu'on va commencer ça avec Jen.
0: Oui.
2: OK, c'est moi qui commence.
1: Parfait. C'est toi qui commence, Bella. Staying Alive Bee Gees, Saturday Night Fever. Mm-hmm. Est-ce que c'est venu avant ou après Eye of the Tiger, Survivor, Rocky 3?
2: C'est venu avant.
1: Fait que les Bee Gees sont venus avant?
2: Les Bee Gees sont venus avant.
1: Un point.
0: Ouais, c'est ma réponse,
1: est-ce que tu peux me donner les années des deux films?
2: Oui.
1: À une année près.
0: Oui, parce que si tu, ouais, plus ou moins un, c'est, ouais, c'est des points pareils.
2: Okay, premier, 1974.
1: Mauvaise réponse, c'est 77.
2: C'est ça?
0: Attends, ben dis-le pas, je l'ai l'autre. Ben j'avais
1: 76. Tu voulais les deux, tu veux les droits de réponse?
0: Non. Okay.
2: Non, mais pour le fun, vas-y.
0: Tu l'as pas l'autre?
2: Ben l'autre, j'aurais dit 76.
0: Non, c'est 82, d'après moi.
1: Vieille autiste, t'es direct dessus.
0: Voilà, c'est ça. Okay.
1: On va y aller avec Seb.
0: Oui.
1: Seb. Ça s'est bien passé. Grease, Frankie Valli, Grease.
0: OK.
1: Est-ce que c'est arrivé avant ou après Flashdance, What a Feeling?
0: Oh! Oh! Grease, c'est arrivé avant.
1: Bonne réponse.
0: Là, je dirais Grease 78.
1: T'es direct dessus.
0: Oh boy. Wow. C'est ça, c'est un problème. Puis l'autre, What a Feeling, Flashdance 86.
1: C'est 83, t'as pas le point.
0: Quand même.
2: OK, il y a juste une avance d'un point
1: c'est
2: à date.
1: C'est 2-1 pour Seb.
2: OK, parfait.
1: Seb, je sais pas pourquoi je t'appelle Seb depuis que j'anime.
2: Ça, c'est bizarre.
1: Ouais, ben, check, c'est mon affaire. On va y aller avec Jen.
2: OK.
0: Ouais.
1: The Power of Love, ouais. Way Lewis and the News dans Back to the Future.
2: Ouais.
1: Est-ce que c'est arrivé avant ou après? 9 to 5, Dolly Parton.
2: C'est arrivé après. Ça veut dire que Back to the Future est arrivé après 9 to 5?
1: Oui.
2: OK. Back to the Future, c'est-tu genre 86?
1: C'est une bonne réponse, c'est 85.
0: Oui.
3: Wow.
0: Oui.
2: Oh. Puis 9 to 5, 1972.
1: Oh. Mauvaise réponse, c'est 1980. Fait que c'est 3-2.
2: Tu vois.
0: 3-2.
1: On s'en va vers Seb. J'ai pas mis de...
2: Bravo.
1: Là, je suis fort. Ghostbuster, Rip Parker Jr., Ghostbuster.
0: Oui. J'ai.
1: Est-ce que c'est arrivé avant ou après The Time of My Life, Bill Medley et Jennifer Warren, Dirty Dancing?
0: Ghostbuster, c'est arrivé avant.
1: Oui.
0: Ghostbuster, je pense, à 83.
1: C'est 84, on accepte.
0: OK. Et puis là, l'autre, c'est donc Dirty Dancing, 87.
1: C'est direct dessus. Ouais,
0: je dis, j'ai un petit côté...
1: C'est arrogant, c'est rendu 5 à 3. Ouais. On poursuit avec Jen. Blaze of Glory, John Bon Jovi dans Young Gun 2.
0: Oh oui.
1: Est-ce que c'est arrivé avant ou après Take My Breath Away, Berlin, Top Gun?
2: Le premier, je connais pas le film.
1: Young Gun?
2: C'est pas grave.
1: C'est pas grave.
2: Je vais dire que c'est venu... peux-tu remettre la première toune, s'il te plaît, Alec? Ça, c'était Aerosmith?
0: Bon Jovi.
2: Bon Jovi, excuse. OK, mais je vais dire que ça, c'est arrivé après le premier Top Gun.
1: Oui, c'est une bonne réponse.
2: Parfait.
1: Les années maintenant.
2: Allez, je vais dire le premier Top Gun, c'est sorti en quelle année? OK, ben je vais dire que le premier, c'est sorti genre en 84.
1: C'est 90.
2: OK, fait que Top Gun, c'est sorti 84.
1: C'est plate, c'est 86.
0: C'est pas loin.
2: Oh non!
1: Fait que c'est toujours...
2: C'est full proche.
1: Ben là, c'est 5 à 4 parce que t'as eu l'ordre.
2: Ouais, c'est 5 à 4.
0: Oui, 5 à 4.
1: Désolé, ma firme, c'est cochon gros doigt.
0: Oui, oui.
1: J'ai pas encore mis le point.
2: Je vais me le mettre, regarde.
1: Je vais me le mettre. Ça roule comme ça. Seb.
0: Oui.
1: Est-ce que Gangsta Paradise dans Dangerous Mind est arrivé après ou avant You'll Be in My Heart de Phil Collins pour Tarzan?
0: Oh, ben là, ça vient de... Oh, Tarzan, j'ai aucune idée. Je connais même pas la toune. Ah oui, je la connais. OK, je vais dire que... Le premier, c'est quoi?
1: C'est Gangsta Paradise, le premier.
0: Je vais dire que Gangsta Paradise est arrivé avant. Je sais pas.
1: C'est arrivé avant.
0: OK, Gangsta Paradise, c'est en 80... 15?
1: T'es direct dessus.
0: OK. Ouais. Fait que l'autre, écoute, je vais dire n'importe quoi, 97.
1: Ah, mauvaise réponse, c'est 99.
0: OK.
1: Ah. Fait que c'est 7 à 4. Jen, t'es encore là, Marie.
2: Ben, oui, fais confiance. Ça va mieux que je pensais, là, parce que j'étais super intimidée.
1: Puis là, pas te mentir, je viens de tomber sur la question au hasard, mais on dirait qu'elle est écrite pour toi.
0: Ah oui, hein?
1: Est-ce que My Heart Will Go On pour le Titanic
2: okay.
1: est arrivé avant ou après Lady Marmalade pour Moulin Rouge?
2: Moulin Rouge est arrivé avant Titanic.
1: Mauvaise réponse.
2: Ah!
1: C'est rough. C'est rough.
2: OK, fait que Titanic est arrivé, c'est en 99? 2000?
1: Mauvaise réponse, 97.
2: Fuck. Oh. Puis l'autre, c'est quoi? C'est Lady Marmalade, ça doit être 2000... 99. 2001.
1: C'est tellement fâchant, c'était 2001, mais c'était 99 ouais. avant. C'est sûr que j'aime ta stratégie de garocher 8 dates en espérant que ça... À ce jeu-là, c'est des pâtes qui collent au mur.
2: Mais ça, je m'haïs parce que, tu sais, ça, j'aurais dû avoir ça, mais je me suis mélangé dans les époques où je faisais des chorégraphies, là, dans mon école.
1: Ouais. C'est la dernière ronde.
0: Ah, donc j'ai gagné.
2: Ouais, mais non, parce que faut qu'en théorie, faut que tu joues quand même. C'est moi qui avais commencé. Okay, fait que je me fais déjà rincer, mais va au bout de mon affaire.
1: Mais on va le vivre. On va y aller avec Shallow Lady Gaga pour A Star Is Born.
0: OK.
1: Est-ce que c'est arrivé avant ou après Dance the Night de Dua Lipa pour Barbie?
0: Pour Barbie? Non, Shallow est arrivé avant Barbie,
2: oui,
0: ça c'est sûr.
2: Oui, facile ça.
0: Moi, je dirais 2017, Shallow.
1: C'est 2018, fait qu'on accepte.
0: Et puis l'autre, Barbie, ça fait pas si longtemps que ça, c'est en 2024.
1: C'est 2023, fait qu'on accepte. Fait que le score final, ça finit 10 à 4 pour Seb.
2: Bravo Seb.
0: Ben écoute.
1: Et on a appris que je ne suis pas fait pour l'animation.
2: Non, pas être en ça a bien été.
1: Alors, voulez-vous que j'envoie à tout? Je suis capable de tout faire.
0: Si tu veux.
1: Au retour, c'est la voûte à Mario.
0: Oui.
1: C'est Raymond Club échangiste. C'est un sketch qui nous date de 2022. On va écouter ça tous ensemble. Mais juste avant, on y va avec les trois accords. Un groupe qu'on aime tellement ici à Énergie.
0: Oui.
1: Avec la chanson qui nous fait tous vibrer. Stéphanie, baissez les venaires.
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0: Et juste avant, le temps de vous rappeler que le coup de 16h20 célébrité avec Marthe Laverdière est disponible en ce moment sur Crave gratuitement, donc allez voir ça. Et il y a plein d'autres coups également. On va retourner en 2022 pour la voûte à Mario pour ses 30 ans de carrière. Et c'est Raymond, 57 ans, qui nous annonce qu'il a visité un club échangiste. On écoute.
1: Ça rentre au pas.
2: Salut Raymond.
1: Ben oui, c'est Raymond, le vieux fouineux de 57 ans qui sort avec des petites fouines de 25 ans.
2: Ben oui.
1: Hey, bougez pas, m'en va fermer mon Walkman. Hey, c'était ça, c'est bon, Marie, les années 70.
3: Oh, écoute.
1: Hey, dans le temps que tu peux remplir ton char de gaz, payer qu'un 20$, puis en rester assez de chance pour t'acheter une revue cochonne, des cigarettes, puis un bon révélo à crème en glace. C'est valeur.
2: Ouais.
1: Hey, pourrais-tu ça vous rappeler que la dernière fois, je vous ai dit que j'apprends en thérapie de couple que ma bonne femme me trichait?
2: Ouais. Oui.
1: Oh, j'étais tellement démoli, Sébastien, que j'ai été fidèle pendant 2 jours.
2: Deux jours?
1: Je vais plus jamais revivre ça.
3: C'est
1: là, depuis ce temps-là, je travaille fort pour reconquérir ma femme, là.
2: Ouais.
1: Pas parce que je tiens, là, je m'en sac tellement. Non, là, parce que, gars, moi, te le dis, tout est à son nom.
2: Mm. OK.
1: Même mon nom. Fait que, sauver mon couple, j'ai proposé une sortie romantique d'un club échangiste.
2: Oh, ah oui, ben
1: ouais.
2: Oui.
1: Ouais, par rapport que j'avais reçu 2 laissés-passer gratis avec mes points, là, sur ma carte infidélité du sex shop.
3: Ah oui, oui, OK.
2: Wow.
1: Fait que je savais pas trop comment la bonne femme était pour réagir à ma proposition. Fait que j'allais avec mon ton mielleux, je dis, mon trésor en poudre. Tu sais comment t'étais importante pour mon 57 ans?
2: Ah oui, tu sais ça même.
1: Ben, j'aurais quelque chose à te demander. Elle m'interrompt, me dit, bon, tu vas aller au club échangiste à quelle heure qu'on part?
3: Oh.
1: Je m'attendais à plus de résistance.
2: Oui.
1: J'étais content, mais déçu. Anyway, toujours est-il qu'on arrive au club échangiste. On rentre, là, la musique de Swinger part dans le tapis.
2: Oh.
1: Tout qui faisait ressortir mes varices de nez. J'étais bien.
2: Set up.
1: On jase avec un couple. Le bonhomme commence à frencher ma bonne femme.
2: Oh.
1: Fait que moi, je me tourne vers la sienne, la langue déjà sortie, puis elle me dit, « Ouais, ben, je pense qu'on est pas bien stationné, mais allez bouger le char.
2: Oh. »
1: Fait que moi, j'attends que sa bonne femme revienne pendant que son mari swing la mienne à côté de moi sur le divan. En me donnant des coups de coude accidentels sur le bord de la tête.
2: Ah, ben voyons.
1: Mettons que ça n'a pas été le 35 minutes le plus fun de ma vie. Après ça, on passe au salon, c'est qu'il y avait comme une orgie.
2: Oh.
1: Fait que ma bonne femme excitée, elle plonge dans le tas comme si c'était un tas de feuilles à l'automne. Fait que moi, Marie, tu sais, 57 ans, 35 ans d'invente, fait que me déshabille, me mets à poêle. Là, j'essaie de rentrer dans l'orgie, un peu comme on fait à corde à danser, tu sais, avance, recule, en faisant le tour du tapon, tu sais. Mais à chaque fois que je m'avançais, il y avait une main qui sortait du tas et me donnait une tape sur le gland.
2: Ben voyons!
1: Fait mal!
2: On
1: prend donc. Non, anyway.
2: Une main qui sortait du dos. Wow!
1: Plus tard, on rentre d'une belle grande chambre, oui, où il y avait un bain tourbillon puis un plafond en stucco qui dégoûtait.
2: Oh!
1: À un moment donné, je reçois une goutte sur le nez. C'était pas du stucco, finalement.
3: Oh,
1: wow. Là, dans le bain tourbillon, Marie, vrai comme je suis là, il y avait 3 gars assis dedans avec les yeux dans la graisse d'abine.
2: Oui.
1: Fait que je leur demande s'ils ont vu ma bonne femme, puis les 3 en même temps ont pointé vers un tuba qui sortait de l'eau. On sent que j'ai quoi.
2: Oh non.
1: Ah, là, je n'ai pas de bon humain. Là, j'attends qu'elle sorte de l'eau, puis je dis, là, tu vas te rhabiller tout de suite, Huguette. Là, tu dépasses Dominique Sillon puis Sylvain Larocque, tu dépasses les bornes.
3: Les bornes!
1: Finalement, à la fin de la veillée, ça a bien fini au moins, là. On est venu à bout de trouver un couple willing de le faire avec nous deux, là.
2: Okay. Oui?
1: Ah, maudit quel gars me donne une go.
2: Vraiment?
1: Ah non, d'habitude, quand je finis, je vous dis qu'on s'en reparle, mais cette fois-là, j'aimerais mieux pas, s'il vous plaît.
0: La voûte à Mario, édition Tintin. C'est un très bon souvenir. Mario est en spectacle partout au Québec. Allez au mariotessier.ca, mais entre autres à la salle Albert Rousseau le jeudi 26 novembre dans le coin de Québec. Ça vaut la peine d'aller le voir. Ce qui s'en vient, ce sera le jeu Date Night, parce que oui. Le week-end s'en vient, puis peut-être que vous cherchez des bonnes dates. Moi, je vous en propose des mauvaises, par exemple. Enfin, c'est deux mauvaises options, mais il faut en prendre une des deux. Laquelle est la moins pire? Tu correct, ça?
3: Ouais, ça marche. On va prendre ce qu'il y a, là, au point où on en est.
4: C'est avec moi, ça devient toujours une bonne date.
0: Ah, c'est ça, hein? Tu peux transformer n'importe qui en...
4: Non, vraiment, je vis des longs malaises.
0: Alors, on va jouer au pire date possible. Et American Otters, au retour! 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
28: A été au cœur des interventions des chefs de tous les partis qui étaient aujourd'hui à Québec. Ils rencontraient les maires des villes de la province. Le chef du PQ, Paul Saint-Pierre Plamondon, promet 1 milliard en 4 ans pour résoudre la crise. Voici le chef du PQ, suivi du maire de Québec, Bruno Marchand.
29: Réduire l'itinérance, c'est votre première priorité en matière sociale et c'est la mienne, c'est la nôtre.
30: On n'avait jamais fait ça en campagne électorale, parler autant d'itinérance avec des engagements aussi clairs. Maintenant, il va falloir que le 6 octobre, on passe la parole.
28: Et la première ministre, Christine Fréchette, rencontrera plus tard la mairesse de Montréal, qui n'était pas à Québec hier. La mairesse Soraya Martinez-Ferrada a lancé un cri d'alarme en lien avec cette crise de l'itinérance. De son côté, l'ancien maire de Lévis, Gilles Lehouillé, offre son appui au Parti conservateur pour la réalisation du troisième lien. Il a grandement blâmé la CAQ qui a été incapable de lancer le projet malgré l'élection massive de députés de la formation de la CAQ dans la grande région au cours des 8 dernières années. Voici Gilles Lehouillé, suivi de la réaction d'Étienne Grandmont de Québec solidaire.
31: Le parti politique qui va le mieux porter ce projet de troisième lien, c'est le Parti conservateur. J'ai beaucoup de respect pour M. Drainville, mais malheureusement, il n'est pas dans le bon parti politique.
32: C'est quelqu'un qui est surpris de voir M. Troisième lien appuyer M. Troisième lien.
28: Chez le Canadien, le gardien Samuel Montembeault sait qu'il doit connaître un bon camp pour rester avec l'équipe. Il se dit heureux d'être encore avec le Canadien, même s'il a été complètement écarté de l'équipe dès la fin de la dernière saison. Montembeault dit qu'il a travaillé fort cet été pour mettre toutes les chances de son côté.
32: Je vais pas trop penser loin. J'ai un poste à gagner aussi l'année passée. Ça a pas bien été, donc c'est un nouveau départ. Puis j'adore ça ici, donc de pouvoir être encore là ici. Puis quand je suis arrivé au camp, de revoir tout le monde, on est tellement un bon groupe, donc je suis vraiment content d'encore faire partie de ce groupe-là.
28: Hey!
3: C'est sûr que j'ai
28: En terminant à Québec, le duel de la Coupe Davis entre le Canada et la France va s'amorcer à 17h. Il y aura aujourd'hui 2 matchs en simple. Demain, ça commence à 14h avec le double. C'est un duel 3-5. Félix va jouer les matchs 2, 3 et 4. Et le jeune Liam Draxel qui va aussi jouer les 2 autres matchs de simple pour le Canada.
33: Merci beaucoup, Jean-Luc. À tantôt. Ce qui s'en vient, la fin de semaine arrive. Alors, je vais vous proposer des dates. Malheureusement, il n'y a pas de bonnes options. C'est toutes des mauvaises dates, mais vous devez prendre la moins pire des deux ou celle qui vous convient le plus. On s'appelle dessus, c'est bon? On joue dans quelques instants après American Otters et Best Day of My Life. Merci d'avoir choisi. Le retour à la maison numéro 1 parti au Québec, c'est Sarah Tropos de seulement Énergie.

0: excellent. Bon,
1: hey, quand le thème du quiz l'explique au complet, alors voilà, il y a pas de bonne...
2: Parle-moi d'un blanc qui rappe. Ouais.
1: Donc, il y a pas de bonnes options. On y va avec une date dans un restaurant, apportez votre vin à quelqu'un qui t'apporte une bouteille à 8 piastres. Ou une date dans un bar à vin, quelqu'un qui commande une bouteille à 300 piastres, mais veut séparer la facture en deux, là.
2: Ben, le deuxième, moi, honnêtement, d'habitude, faut que je paye la bouteille. non, mais quelqu'un qui veut se puter une bouteille à deux, c'est pas stressant.
0: Ben c'est en fait,
1: si comment
0: tu attends, il y a plusieurs affaires là-dedans, oui. Là, parce que splitter la facture en deux, moi pas de problème avec ça. Mm-hmm. La bouteille à 300 pièces, faut qu'on se soit entendu avant que c'est ça qu'on a décidé de prendre, pas genre c'est la lui. Personne est comme non, je vais prendre ça ici puis après ça on divise.
1: Exact, c'est ça qu'il a fait. Oui, c'est le cas ici là.
0: Mais une bouteille d'un apporter votre vin puis t'amènes une bouteille à 8 piastres.
2: Ouais, il y a des très bons Nicolas Laloux.
0: Ah, tu sais, non. C'est comment? Il est super le fun. Tu vas voir, il y a un fond de pamplemousse. Non, ça se peut que ça aille pas bien avec mes carbonara.
2: C'est dégueulasse.
0: Ok, comprends-moi. Je vais passer une meilleure soirée. Oui. Je vais boire du meilleur vin puis je vais avec le deuxième. Je vais quand même pas le rappeler parce que je trouve ça impoli puis irrespectueux, mais au moins je vais avoir pris du bon vin.
1: OK, parfait. On y va avec t'as mis aussi
2: le suivant. Oui, c'est la fille veut payer la moitié de la bouteille de vin, je suis bien content.
0: 300 piastres, c'est elle qui a choisi puis elle s'impose de payer 150 là.
2: Moi là, quand je vais en date, dans ma tête, je suis comme j'ai-tu 1500. Les affaires virent de tour. Finalement, j'arrive dans un resto que ça coûte cher puis c'est des tapas, ça, de gros.
0: Non, là, je sais pas, Tommy, là, qu'est-ce que tu te magasines?
2: J'ai
0: là,
2: un
0: mais
2: budget.
0: Tu peux pas dire que t'as un budget de 1500$ pour une date de quoi?
2: Non, c'est un budget désastre. Mais jamais je vais j'en faire. Hein, t'es un peu chaud, là. Je vais tout payer. Je rappellerai jamais à la fille, mais je vais faire. J'ai payé.
1: J'ai payé. Parfait. Bon, ça fait
2: c'est de la masculinité internationale.
0: Non, non. Non, mais c'est que ça n'a pas rapport, là. C'est
2: ça
0: du
2: pas
0: spectacle.
2: Rapport.
0: C'est du spectacle, 1500$ pour une date.
2: J'ai jamais fait ça, mais j'ai le budget des ans.
1: Faut vraiment que ça mal, là. OK, on enchaîne une date dans un cours de salsa ou une date dans un cours de yoga avec des chèvres qui te grimpent sur le dos, là. C'est le yoga avec des chèvres.
2: Le premier, c'est juste la salsa.
1: Oui.
0: Ah, moi, je vis.
2: Ben, salsa, ça va?
0: Ouais.
1: Ah oui?
2: Mais dans quel monde tu penses que je vais me faire signer par une chèvre avant de faire de la salsa? T'ailles vraiment la salsa, toi, ben?
0: Faut vraiment que t'ailles la salsa.
2: Il nous a regardé pis il a fait, oh, ouais?
0: Après ça, il y a moyen d'avoir le hic, vraiment, si la personne bouge zéro bien. Je dis pas que t'es obligé de bien danser, mais quelqu'un, tu sais, qui bouge mal, t'es comme, ben, tu sais, c'est sûr que...
2: Mais ça peut tout être compensé en faisant des accents.
0: Hey, non, je pense à ça.
2: Full de placer.
1: Parfait, OK. Une date au quai avec un champion régional qui prend vraiment la game au sérieux. Là. Il va prendre son temps, il a sa propre boule, il est tout ça. Là. Ou une date au mini-pot avec quelqu'un qui te fait honte en criant « Birdie » chaque fois qu'il en fait un, mettons. Là,
2: ah, ça va. Je vais aller au quai.
1: OK, avec la championne régionale?
2: Si la championne régionale est tout ce que je cherche, ben oui, défonce-moi au quai, c'est pas grave. Là.
1: C'est vrai.
2: Elle fait ses...
1: Ça sonne bizarre.
2: Ah, bon, un peu de pegging. Non,
0: check. J'ai rien dit.
2: Mais elle peut me défoncer au quai. Elle peut...
0: Ah non, mais elle faire avoir un super score, c'est ça qu'on...
2: Ouais.
1: Oui.
0: Elle est super bonne.
2: Ouais. Non, je vais utiliser le terme défoncer. J'aime la petite zone grise où ça nous amène, les gens dans leur voiture. Ça a été une grosse semaine. Des fois, une petite zone grise, ça fait du bien. Non, mais je m'en fous qu'elle fasse des abats un après l'autre.
1: Ben, c'est juste que là, mettons, Jen, là, qui a sa propre boule de molling, qui va la shiner, qui va l'essuyer avant chaque coup, qui va se concentrer.
0: Prends ça trop sérieux, super, que genre, là. il faut garder le silence quand il, ben, tu sais, c'est ça, ça me donne le hic, là. Tu sais, j'aurais de la misère à voir cette personne-là dans ma vie. Mais après ça, la personne qui gueule Birdie devant tout le monde parce que sûrement qu'il se trouve comico, là.
1: Oui.
0: Tu sais, j'aille tout ça. Hey, mais. C'est que j'aime quand même mieux le mini-pot que le bowling. Fait que je pense que je vais au mini-pot.
1: Okay.
0: J'ai honte puis je le rappelle jamais. Mais je fais comprendre à tout le monde que j'ai honte.
1: Parfait.
2: Ah, c'est le fun, le gros théâtre d'été au mini-pot.
1: Oui.
2: Quel dingo, ces gars!
1: Quel dingo! OK, une date avec quelqu'un qui ne fait que parler d'astrologie toute la soirée ou une date avec quelqu'un qui ne fait que parler de religion toute la soirée?
0: Astrologie.
2: Astrologie, anyway, c'est déjà ça qu'on vit, les gars, quand on date. Là.
1: Qu'est-ce que tu veux
2: dire? Ils sont tous un peu là-dedans.
0: Non, là, c'est vrai que c'est quelque chose de répandu. Mais, tu sais, je trouve ça aussi lourd, là. Je suis pas...
2: Non, mais il y a un moment où ça va venir. Il y a un moment où, une manée, ça va bien, ça, tu sais. Oui. Quand on va au glisse, deux bouteilles de Nicolas Laloux de bus, tu sais, une bonne date, là.
1: Ben oui.
2: Une manée, elle va dire, t'es né quel mois?
1: Ah ouais,
0: quelle date? Ça, t'as-tu l'heure? Oui.
2: Puis, t'inquiète, j'ai l'heure, là, j'ai toutes les infos.
0: Ouais, mais je vais préférer quand même l'astrologie, là.
1: OK, puis mettons, si c'est pas, c'est quelqu'un qui prétend avoir des dons de médium par rapport à quelqu'un qui parle de religion, qu'est-ce que, on préfère-tu les dons de médium?
2: Moi, je veux.
0: C'est du divertissement.
1: Oui, exactement.
0: J'appelle mes amis pour qu'ils viennent nous rejoindre, puis c'est comme on le vit en gang.
2: En plus, elle a su si ça vient, fait que t'en regardes, t'es comme, on va se coucher ensemble à soir. Là, ben, oui.
1: Oui, c'est ça.
2: C'est tellement bébé.
1: OK, fait qu'on prend ça. Une date en kayak avec quelqu'un qui a pas de bras.
2: Voyons, ça va plus, là.
1: Ou une date en pédalo avec quelqu'un qui a pas de jambes.
0: Ça va une escalade vite.
2: Non, là, on n'est pas assez tard dans la saison non. pour que ça soit aussi une question. Les feuilles ont pas encore changé de couleur, que c'est comme un homme trop en pédalo.
1: Oui.
2: Ou...
0: Hey, mais... je prends le pédalo, premièrement.
1: Ah oui, OK.
0: C'est beaucoup plus stable. Je peux avoir un cocktail à la main pendant ce temps-là, chose que je ne peux pas faire si je suis la seule à devoir ramer.
1: Exact.
0: C'est vrai. Moi, ça serait pédalo. Bon. C'est vraiment la notion de stabilité aussi.
1: Ben, un homme tronc aussi, c'est stable, sur, son tronc. Ben, tout comme Kenny, tu sais.
0: Il était super stable. Ben oui, il avait pas l'équilibre sur son skate.
1: Moi, je monte sur un skateboard, je tombe, là. Exact. Kenny, jamais tombé.
0: Ben, tout est dans le centre de gravité.
2: Ben, en fait, si tu veux vraiment être stable, faut que tu t'assoies toi au milieu. Tu pédales des deux côtés et l'homme tronc est derrière. Comme ça, t'es vraiment bien équilibré.
0: Tu parles au niveau de la flottaison, là, au niveau du poids, la répartition du poids.
2: Lui, tu sais, moi, mes jambes pèsent lui, fait qu'on va un peu canter. Je le mettrais à côté du cooler. Avec la glacière.
1: À côté de la glacière.
2: Jeanne, elle aime plus ça. Elle sent mal.
1: Faut vraiment l'image. OK.
2: Au pire, dedans. Tu sais, s'il y a un peu chaud.
0: Dans le glaciaire. Dans le glaciaire.
1: Oui.
2: Ben, s'il y a chaud. Parce que si je l'envoie se baigner, ça se peut qu'il remonte pas.
0: Mais ça...
3: C'est
0: fantastique.
2: Oh non!
1: C'est sûr que tu jettes pas un homme tronc à l'eau, là.
2: Look! Oh non, cool!
1: Ah ouais, non, j'avais croisé ça. Il faut qu'il fasse aller beaucoup ses bras.
2: Oh, okay. S'il met sa veste de flottaison.
1: Oui, OK.
2: Ouh là là. Hey, moi, j'aime ça parce que... Tu sais, une année, tu te dis, on va se faire retirer des ondes, mais on aura couru après.
1: Il n'y a pas d'association d'hommes troncs qui va appeler, je croirais
0: pas. Non, ils n'ont pas d'association.
2: Non, puis c'est connu, les hommes troncs, c'est rare qu'ils se tiennent debout.
0: Ah!
2: Bon. C'est quand même du beau travail que je viens de faire.
0: Je vais pas te mentir, c'était ficelé.
1: On a besoin de quelqu'un pour jouer au mini-jeu. Hier, ça prend des connaisseurs de rock. On entend quelqu'un dans une montagne russe. Fait que c'est vraiment un cri. Alors, rappelez-nous pour jouer. 790-094-3 1-800-665-5440. Et là, le moment à Jen, s'en vient, Jen.
0: Excuse-moi. Ma nièce de 12 ans vient de me texter. C'est vraiment drôle, votre histoire d'homme tronc.
2: C'est voilà. Sais-tu ce qui me fâche? On a critiqué la question. C'est sûr que la personne qui a écrit ce jeu-là a fait « Et voilà, ma magie a peur. » Voilà.
1: Alors ça s'en vient. Et Jen, tu vas nous jaser de quoi, toi? En tout cas.
0: Excuse-moi. Okay. Cette semaine, là, j'ai vu deux adolescents, genre 15 ans, qui frenchaient dans un abribus. Je les ai tellement trouvés cute.
1: Oui, oui, oui.
0: Je les ai enviés. Je sais comment, mon Dieu, que c'est le fun, ça. Juste comme, tu sais, la candeur, la naïveté, frencher dans un endroit qui n'a pas rapport. Puis, on veut les endroits les plus fun où vous avez frenché.
1: Oui, c'est ça.
0: Tu sais, ça peut être n'importe où, là. Juste funky, le fun, inusité.
1: Oui.
0: Ou, tu sais, je veux pas lancer personne... T'sais, sous l'autobus, mais quelqu'un dans l'équipe qui a frenché à un endroit où jamais je ne frencherais.
1: C'est épouvantable comme histoire, ça va sortir au retour. On est obligé de dénoncer la personne.
0: C'est vulgaire.
1: C'est épouvantable, puis ça va prendre vraiment des explications. Je veux dire, on faut comprendre ce qui est arrivé, fait que vous allez entendre tout ça au retour, qui est le membre de l'équipe qui a frenché dans un endroit vraiment, vraiment inapproprié. Tout ça, et Dire Straits en musique en plus. Bon début de week-end, restez branchés, ça rentre au poste, Énergie.
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6: Le voilà, on doit deviner quel chanteur connu dans le rock qui est en montagne russe. Nicolas de Terrebonne, t'es prêt à jouer?
30: Yes sir, mon Seb.
6: On écoute! Est-ce que tu l'as, Nicolas?
30: Oh, on va guesser. C'est-tu Chester Bennington?
6: En plein ça, bravo! Wow!

0: Ah, bien sûr, Chester Bennington de Linkin Park. Est-ce qu'il s'en vient? C'est ton moment, Jen?
1: C'est où l'endroit le plus funky où vous avez frenché?
0: Oui.
1: Parce que là, c'est, ben, c'est parce que, en fait, c'est une des affaires les plus nice au monde, là, frenché. Puis il y a quelqu'un dans l'équipe qui a, pour moi, dépassé les bords.
0: Ah, moi aussi, je sais.
1: Niveau où l'endroit le plus bizarre, où il y a frenché. Ça peut être des endroits bizarres. On veut vous entendre sur des endroits bizarres. Ça peut être des endroits particulièrement incroyables, des endroits funky, un peu étranges. Celui-là, c'est déplacé.
2: Mais non, mais là, la casa grecque, ça m'allume.
1: Si c'est là, je veux le savoir. Je veux absolument le savoir. Ben si t'as frenché à casa grecque.
0: Puis on va dénoncer ce membre de l'équipe-là dans les prochaines minutes. Fait que restez bien branchés. On va démasquer quelqu'un, là, vraiment. Après Dire Straits, c'est Money for Nothing à Énergie.

0: Jam.
1: Et on jase de Frenchie.
2: Ah oui, ben c'est, est-ce que c'est pas la meilleure activité au monde? Est-ce que c'est pas tellement le fun de Frenchie?
3: Puis... J'ai déjà fait l'amour, c'était mieux.
1: Ah, oui.
3: C'est
1: oui,
3: proche,
2: mais,
3: là.
2: OK, mais attends, même j'ai envie de dire, non, mais c'est parce que même quand en couple, là, tu commences justement à avoir de la sexualité, le French automatiquement mène à ça, alors que avant ça, tu peux juste frencher pour le fun.
1: Ben oui.
2: Mais je trouve que ça se perd, ça. Puis
1: ah oui.
2: Je trouve ça formidable. Puis j'ai vu
3: ça
2: cette semaine...
3: Pour qui?
2: Ça, non, mais c'est comme un... Non, mais quand t'es en couple, on dirait que les gens frenchent plus autant.
1: Mm-hmm.
2: C'est drôle.
3: Faut accoter son partenaire dans le frigo de temps à autre.
2: Dans le frigo, ça c'est toi, ça. C'est bien, c'est intéressant. Je vais vouloir savoir c'est où les endroits funky où t'as frenché.
1: Ben oui.
2: Toi, sur un frigo ou dans un frigo peut-être. Je sais pas.
3: Des fois,
2: mais,
3: il fait chaud l'été.
2: Mais c'est exactement. Mais c'est parce que cette semaine, j'ai vu deux jeunes ados qui attendaient l'autobus, 15 ans, puis tu sais, ils roucoulaient, là, ils se frenchaient, mais tu sais, comme juste... cute, adorable, puis je me suis dit, oh mon Dieu qu'ils sont chanceux, puis mon Dieu que c'est le fun, puis tu sais, il y a de ces endroits que tu fais, ah oh, ouais, ça c'est un bon spot pour French, je trouve ça hyper romantique, sur un coin de rue, French, ouais. Sur un coin de rue, complètement romantique, dans un arrêt d'autobus, complètement romantique.
3: Oh oui.
2: Il y en a plein. Toi, t'as déjà French dans un arrêt d'autobus?
3: Mon dernier French, le plus ça s'arrête à Frencher, c'est un arrêt d'autobus.
2: Ah!
3: Tu vois là, ben, c'est, mettons, une couple d'années, où la fille partait en autobus, je la raccompagne,
1: ah, ben
3: à
1: oui.
3: Son arrêt
1: ben
3: d'autobus, oui. Et là, mettons, on a 7 minutes à tuer.
2: Ouais.
3: Que se passera-t-il? Pis Frenchie de « Hey, finalement, je vais-tu prendre l'autobus avec? »
2: Ah, oh, pis tu l'as pas fait.
3: Non, elle était comme « Pas ce soir. »
2: Mais c'est okay. Correct, c'est parfait, ben vous oui. Avez plus juste Frenchie.
3: Ouais, mais moi, il y a un bout, tu sais, je te dis, c'est un an et demi, j'étais comme « Là, il y a peut-être du monde autour, ils savent, je suis qui, tu sais, on Frenchait dans un lieu public, pis il y a d'autres gens qui attendaient l'autobus. »
2: Oui. C'est comme de l'insouciance, ouais. On s'en fout. Il y a, donc on veut savoir, pour vous, c'est où les endroits un peu funky, vous avez déjà Frenchie? Vous autres, c'est où?
4: Un salon mortuaire.
2: Non!
4: Oui.
3: Pas le défunt,
4: fait,
3: toujours?
4: Non. Non, ça fait longtemps. C'était pas quelqu'un que je connaissais, là. C'était comme un ton de grande tante.
2: C'était pas que... Ben, que... T'as frenché ta grande tante?
4: Non.
2: Dans un salon mortuaire.
4: La morte était ma grande tante.
2: Ah, okay.
4: Et puis, ben, c'est ça. Il y avait toutes sortes de gens que je connaissais pas vraiment. Puis, il y a une fille, là. Puis, à un moment donné, commence à jaser. Puis, à un moment donné, ben, ça s'est passé.
2: C'est pas vrai.
4: Oui.
2: Dans le columbarium, genre, ou en haut, là?
4: Ah, non, c'est quand même, bon, on était pas à côté du corps, là, quand même. Non, c'est passé un peu, mais on est sorti à l'extérieur, je pense. Fait que,
2: oh,
4: c'est
2: mon
4: ça.
2: Dieu!
3: Ouais. Sur le corps, c'était, ça, c'est chaud.
2: C'était pour les mêmes funérailles ou elle avait son propre défunt?
4: Non, c'était pour les mêmes funérailles. Mais on n'avait pas de lien de parenté, j'ai vérifié que c'était pas ma cousine, tout était beau, fait que, voilà.
2: Vous êtes-vous revus?
4: Non. Non,
2: oh
4: c'était un genre
2: Dieu.
4: De one-shot deal. On s'est même pas changé nos numéros de téléphone. Après ça, je l'ai comme regretté. Là. J'ai fait comme j'aurais dû, comme...
3: Ben oui, elle a ouais. Tout
2: ben
3: fait.
2: Là.
3: Là.
4: Ouais.
3: Hey, si elle ferait une chose au funérail, elle baise en gondole.
2: Hey, mais c'est... OK, ben c'est sûr que c'est funky, là.
4: Ben c'est dit, ouais, c'est dit, ben ça arrive pas souvent, mais...
2: Hey.
4: Est-ce qu'on arrive aux membres de l'équipe qui est
2: ben,
4: problématique?
2: Attends, parce que là, on va se le dire. Il y a quelqu'un dans l'équipe qui... a frenché à l'endroit où vous avez le moins envie de frencher
4: oui.
2: Au monde.
4: Ben en fait, tu veux même pas être là, juste toi tout seul en tant que

0: Non, mais la chose à quoi ça sert, je veux même pas faire ce que j'ai à faire là-dedans, ça, pourquoi c'est fait, ça fait que je vois pas pourquoi je frencherais là-dedans. On parle ici de Alec Charbonneau.
1: Oui, notre réalisateur Alec. Alec, ouvre ton micro.
0: Alec Charbonneau.
2: Ouais. Tu me suis confié à Luc.
1: Moi, j'avais pas ça.
3: Alec, je suis désolé, Alec, là, je venais parler que t'avais frenché d'une toilette bleue.
4: Dans une toilette chimique, attends.
5: Non, non. Le pire là-dedans, c'était en Beauce. C'est ça qui est épouvantable.
2: Dans une Frenché dans une toilette bleue en Beauce, c'est une réponse à l'hostie de jeu.
5: Mais je l'ai vraiment fait pour l'anecdote, là. C'était qu'il y avait une fille que moi, et puis elle puis moi, on se courait toute la soirée. Bon, puis
0: première chose, tu vas te calmer, tu vas prendre une grande respiration.
2: On attend son cœur.
0: Prends ton temps, puis vas-y.
2: J'étais pas prête à parler de... Ben oui, mais tu t'es confié à Luc, tu t'attendais à quoi? Ouais,
5: je sais. En tout cas. Non, c'est ça. C'est juste que pendant la soirée, on était chaud. Tu sais, c'était un festival en Beauce. Je sais plus c'était quoi, là, mais il y avait comme...
1: Woodstock en Beauce, j'imagine, je sais pas.
5: J'ai aucune idée. Okay. J'étais chaud, je partais en Gaspésie le lendemain. Puis j'ai comme fait... Il y avait une fille qui m'attirait, puis on faisait la file pour les toilettes, puis elle m'a dit, suis-moi.
0: Tu suis.
1: Oh, yeah. Ouais.
5: J'étais comme, hey, c'est dégueulasse, mais en même temps, pour l'anecdote.
1: Ouais, ouais.
5: Il y a bien des affaires que je ferais juste pour une anecdote.
0: Je te comprends.
2: Je pense juste au pauvre gars en arrière d'Alec dans la file. Oui. Qui a turbo envie de chier. Lui, il est comme, OK, deux personnes, suis-moi. Je vais aller faire ça dans le
5: style. Ça, il y a aussi le walk of shame de, tu sors de là. Il y a une personne qui sort, mais... Il y a une deuxième personne qui sort.
0: Ouais,
2: j'appelle pas ça un walk of shame. Torse-bombé.
5: Dans la toilette.
1: OK. C'était pas dans la toilette.
2: Ça t'est fait douner!
0: Non, mais vous avez juste frenché dans la toilette.
5: Dans la toilette, juste frenché.
0: Parce que la question, c'est où est-ce que vous avez frenché de bizarre.
2: Mais pourquoi t'as pas dit, fais ce que t'as à faire, je t'atteille ça, ton frenchie ça après?
0: Ah, il s'est fait dire, suis-moi.
1: C'est
0: impératif.
1: Oui.
2: Si je rentre avec quelqu'un dans une toilette chimique, on est deux, la porte ferme pas. Il y a pas assez de place.
0: En fait, faut juste que tu rentres, mais de reculons, déjà. Tu serviras pas, là.
1: Fait qu'on vous envoie la question au téléphone, l'endroit le plus inusité où vous avez déjà frenché. Vraiment, essayez de nous surprendre, là. Vraiment, des choses qu'on n'a pas entendues. Faut appeler maintenant, on aura un 100$ de restaurant à vous donner. 790-094-3, 1-800-665-5440 ou le 6-12-12. On va aller jaser avec Jean-Yves de Montréal. Salut, Jean-Yves.
6: Salut, la gang, ça va?
1: Ben oui, où t'as frenché de manière inusitée, disons?
6: Ben, comme j'ai écrit dans mon message, ça trahit mon âge un peu, dans un Dunkin' Donuts. Et ça a commencé par... j'étais avec ma copine dans ce temps-là, puis on était avec un groupe d'amis, puis on commençait à se frencher, puis nos amis ont dit, écoutez, gardez-vous une gêne, fait qu'on s'est en allé dans la toilette.
1: Du Dunkin'.
6: Mais ça a pas juste continué en frenchant, ça a continué un petit peu plus un peu plus hardcore.
2: Crème Boston!
1: Dans la toilette du Dunkin'.
6: Et à un moment donné, un de mes amis est venu voir, parce qu'il trouvait que c'était long, le French.
1: Ben oui.
6: Et j'ai dit, garde la porte, on n'a pas fini encore.
1: Ah, est-ce qu'il l'a fait?
6: Fait que on a complété la chose et il a gardé la porte, mais les clients puis la gérante, à un moment donné, a perdu patience et elle a rentré dans la salle de bain.
0: OK, mais attends, mais excuse-moi, là, mais mettons que tu t'installes dans une toilette de Dunkin', là. T'embarques en mode version plus expéditive.
1: J'imagine, ouais.
0: T'embarques pas pour la longue affaire, là,
6: t'sais. Non. Tu y vas pour la version rapide et expéditive parce que...
0: De là à ce que le gérant vienne cogner, là, c'est parce que vous avez...
6: On a pris un petit peu de temps.
0: Ouais.
6: C'est pas toujours facile dans une petite toilette, une petite cabine de toilette de Dunkin' Donuts.
1: Non, je comprends. C'est peut-être pas pratique. Hey, merci beaucoup, Jean-Yves.
2: Hey, c'est le meilleur brag. J'essayais de faire ça vite, mais...
0: There's no such thing as vite pour moi.
2: Tu sais, c'est parce qu'à un moment donné, il y a des limites à ce que tu peux couper le fun. Bon.
1: Oui. On va jaser avec Martin de Laval. Salut, Martin.
7: Allô?
1: Alors, Martin, tu peux te vanter parce que ça semble assez hot, là.
7: Ben, moi, j'ai franchi avec une fille qui était dans la police, dans un char de police, pendant qu'elle était en pause, à même chercher au travail, elle me mettait les menottes. Hey. Ça m'arrêtait, on s'en allait en arrière d'un parc, on se frenchait tout le long de son break.
1: Ah oui?
0: Bon, les menottes.
1: Et puis juste le French?
7: Oui, dans le char de police, oui.
1: OK.
2: Aïe, okay, mais police. Au parc, vous faisiez plus. Les menottes, t'es mettais pendant que vous frenchiez?
7: Non, elle venait m'arrêter au travail.
1: OK.
2: Mais voyons, c'est sûr que non, là. Non, mais je veux pas t'obstiner, mais demander ton boss aurait eu des questions.
1: J'avoue.
7: Mon boss était déjà au courant.
1: OK, il était au courant que c'était un autre petit jeu.
2: Fait que là, devant tous tes collègues grand trip BDSM de l'autre qui vient de mettre les menottes, là.
7: En plein saut.
0: Hey, ouais, j'ai mes réserves.
1: Ben, ça se peut.
0: Mais ceci dit, mon Dieu.
1: Ça va-tu? T'as-tu fait un ABC?
2: Juste le juger?
0: J'ai complètement figé. Non, mais ceci dit, complètement hot, là.
1: Ben oui,
0: je comprends.
1: Oui.
0: Absolument très, très hot. C'est les menottes au travail, là, que je suis comme, ben, je trouve que c'est ajouté une étape.
2: Et tous les collègues qui voient ça, toi, tu travaillais à l'Institut de cardiologie.
0: Oui, c'est sûr.
1: Oui, c'est sûr. Ah, mais je pense qu'il est parti. OK, merci beaucoup. On va aller à Simon. Salut, Simon.
8: De bon, salut, la gang. Comment ça va?
1: Ça va très, très bien. Où est-ce que t'as frenché, toi?
8: Ben, c'est une de mes ex, là, je dirais pas son nom, mais c'était quand même assez cute ce qu'on a fait. On était dans une piscine publique, puis on l'a fait, on s'est embrassé à la piscine, mais aussi sous l'eau, la tête sous l'eau, toutes les deux.
1: Ben oui, ça va mal pour, c'est ça, si tu embrasses avec la langue, là, j'imagine, ça t'avale un peu
8: d'eau,
1: non?
8: C'était quelque chose de simple, pas de fou, okay. C'était pas aussi, mais on l'a fait, là.
0: C'est cute.
8: C'est un petit défi, là, qu'on s'était lancé, puis on a réussi. Pas longtemps, mais c'était cute.
1: Ben oui, ben oui. Merci.
2: Ben non, tu t'ouvres pas à bouche dans une toilette public, là.
0: Non, une piscine publique.
1: Non, une piscine publique.
2: Ah oui, j'ai dit toilette. Hey.
1: Ben, ça revient au même moment.
0: C'est quand même, ouais, c'est
2: ça a été une longue nuit. Ouais. mais si tu pognes une vaginite, si tu fais ça, là.
0: Mais oui, complètement.
2: Il y a trop de...
0: Ah ouais.
1: C'est ça. Au 6-12-12, moi, ça a été au Pôle Nord le plus inusité. Ah! Quand même.
0: Ben, ça, c'est quand même...
2: C'était-tu avec un ours blanc?
1: On n'a pas l'information, malheureusement.
0: Maman
1: On va aller terminer ça avec Sandra de Rouyn-Noranda. Salut, Sandra.
9: Salut.
1: Alors, où est-ce que t'as frenché, toi?
9: Sur le dessus de l'évacuateur de crue dans le Grand Nord.
1: Ah, l'évacuateur, OK.
0: C'est quoi un évacuateur de crue?
9: Une centrale hydroélectrique.
0: Ah!
1: Fait que t'étais sur le dessus.
9: Là.
1: OK.
9: C'est arrivé qu'avec un amoureux, là, on est allé faire prendre une marche, puis finalement, on a monté sur le dessus de la structure, puis on s'est assis là, puis ben, c'est ce qui s'est passé.
0: Ah, c'est hot,
1: c'est très bon, ça. Ben, merci beaucoup, Sandra. Au 6-12-12, il y a aussi, sur le bord d'une falaise, à 2700 mètres d'altitude, dans les Rocheuses.
0: Ah, c'est hot, ça, voyons.
1: Ouais.
0: Après ça, faut se rendre, là.
2: Moi, j'ai frenché à commande à l'auto du McDo.
1: Ah oui?
0: Ah, petite vente.
2: On attendait nos commandes.
1: Ah oui, hein?
0: Honnêtement, c'est tout aussi sexy.
2: Ben, toi, pour vrai, John, je veux pas... J'attaquerai jamais un de tes sujets. Mais je pense que t'as juste le goût de frencher.
0: Mais non,
2: tout ce qu'on nomme, t'es comme, oui,
0: ben,
2: oui.
0: Excuse-moi, c'est tout des fun french.
1: Ben okay. Oui.
2: Ton top 3 de lieux que tu voudrais frencher.
0: Ben non, pourquoi c'est réveillé de même? Non, il y a quelqu'un qui dit partout dans le fuzzy, ça compte-tu? Oui, ça compte.
1: Ça compte, ça,
0: tous les endroits,
1: oui.
2: En fait, personne n'a jamais frenché au fuzzy.
0: J'ai jamais frenché au fuzzy.
2: C'est vrai?
0: Non, c'est pas vrai.
1: Non, c'est sûr que non. C'est sûr. Hey, c'est le fuzzy.
2: Le bouncer french le monde.
1: Puis j'ai frenché en plein saut, en parachute aussi, quand même.
0: Ah, tu vois, c'est bonne idée.
1: Oui, oui.
2: Probablement que tu fais le saut quand l'instructeur t'attache vers lui. Mais
1: oui. C'est ça. Très drôle. OK, ce qui s'en vient, on vous présente notre meilleur coup de la semaine tout de suite. Et puis, c'est Pierre-Aude, le grand Pierre-Aude de RDS qui a participé donc au coup de 16h20, célébrité. On va réentendre comment ça s'est passé. On piège vraiment un grand fan, un gars dont l'idole est Pierre-Aude. Et ce qu'il sait pas, c'est qu'il va parler au vrai.
10: Oui, allô?
1: Oui, bonjour, je me présente, PJ Crête de chez Imite Agence.
10: Oui, bonjour.
1: Oui, là où on n'a pas les vrais, mais où on a les faux qu'il vous faut, c'est Monsieur Thibault, ça.
10: C'est bien moi.
1: Bon, vous me permettez qu'on se parle au « on »
10: Ben oui, pas de problème.
1: OK. Comme ça, on cherche un annonceur maison pour notre tournoi du 4 au 7 juin à Victoriaville, c'est ça?
10: Oui, exactement, au pavillon Jean-Béliveau.
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1: Alors, juste avoir, dans le fond, Jonathan, quel genre de voix, toi, t'aimerais pour ton annonceur?
10: Ben,
12: écoute, moi, j'ai toujours aimé le travail de Pierre Houd à RDS. Tu sais, je pense que c'est vraiment le modèle idéal de descripteur, puis...
1: OK. Ben, regarde, je prends ça en note, là. Je vais le noter pour mon logiciel d'IA. Je vais t'en faire essayer quelques-unes, quand même, là, avant d'arriver à celle que tu veux, je pense, là. Mettons qu'on essaye Pierre Bruno, là. Je tape Pierre Bruno, OK. Moi, j'ai juste à taper ça dans mon logiciel, puis bingo, la magie va opérer. Je peux vraiment lui faire dire n'importe quoi. Alors, attention. Regarde, enter.
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1: Hein? C'est impressionnant, ça?
12: Ça ressemble, mais ça fait bizarre d'y entendre dire ça.
1: Ben oui, mais c'est ça le but. Parce que là, évidemment, les possibilités sont infinies là, chez Imite Agence. Je sais, tu m'as parlé de Pierre-Aude, puis on l'a travaillé fort dans l'intelligence artificielle. Là. Je pense que c'est peut-être notre voix la plus réussie, j'imagine. Là. Fait que, tu sais, puis tu l'as dit, c'est la référence. Fait que, puis ce qui est le fun, c'est que je peux lui faire dire n'importe quoi.
12: T'sais, si vous êtes en mesure de faire ça, je suis flabbergasté, ouais.
1: Bon, mais regarde bien. OK, mettons que je tape dans mon ordi, là. OK, puis là, mettons Pierre-Aude, il est chez Métro. Puis là, il écrit des madames qui font leur épicerie. Puis, enter, on y va.
14: Les trois carrosses sont sur la ligne de départ dans l'allée des surgelés. Et ça roule chez Métro!
12: Hey, c'est bon, ça!
1: C'est bon, hein?
12: Hey, c'est bon, pour vrai. On dirait même pas une imitation. On dirait vraiment, là, l'intelligence artificielle a vraiment compris ce que je
1: fais. Je vais en faire une petite suite, gars. Enter.
14: Madame Tremblay prend la position tête. Elle en profite pour ramasser deux boîtes de 12 bâtonnets du capitaine Highliner. Oh, capitaine, mon capitaine! Mais attention, madame sans chagrin tente un dépassement par la droite avec son panier. Elle en profite pour faire des provisions de 4 pizzas délicieux, parce que c'est pas du resto, c'est délicieux. Et coup de théâtre, sorti de nulle part. Wow. Jonathan Thibault tente un doublé dans l'épingle, c'est réussi. Il s'empare de la dernière boîte d'ailes de poulet Flamingo et en profite pour faire le plein de Coors Light à l'arrêt au puits. Ma parole.
12: Hey, c'est vraiment ça.
1: C'est pareil. Wow. C'est pareil. C'est fou. Puis tu as entendu l'intelligence artificielle de Pierrot a nommé ton nom. Puis tu sais, je te rappelle. On lui donne pas une crise de scène pour ça, là. On prend juste sa voix, là. C'est vraiment ça qu'on fait. Fait que, mettons,
12: c'est exactement ce que je cherche.
1: Ben, c'est parfait, parce que pendant les matchs de ton tournoi, tu sais, je pense que ça s'appelle l'Amicale Ligue de Garage de Victoriaville. J'ai ça ici, là. Mettons qu'on prend deux équipes là-dedans. Ben, j'ai quand même recherché avant de t'appeler. Les Bins de Drummondville, ça, c'est une équipe, ça, hein?
12: Oui.
1: OK. Les Nordiques de La Salle aussi.
12: Mm-hmm. On a ça.
1: Mettons qu'à l'entraque, là. Imagine ça, t'as ton entraque, là. T'as Pierre-Aude, là, qui interview.
12: Ouais.
1: Michel Bergeron. Laisse-moi te programmer ça, là. Tu vas capoter. Enter.
14: Michel, encore une fois, cette année, on a droit à un excellent tournoi organisé par Jonathan Thibault de Victoriaville.
15: Ah, je trouve ça extraordinaire, Pierre. Ce Jonathan Thibault-là a de la graine de Marcel au but. Là, non, faut le faire. C'est au but après Nordique à Québec. Ils ont vendu au Colorado, Pierre. Puis là, Thibault les a ramenés avec la salle. C'est extraordinaire.
14: Ah, écoute, Mario, je te comprends tellement. Je dis Mario, Michel.
15: Ouais,
14: Mario Bergeron, c'est un cousin lointain.
15: Exactement.
14: Et artificiel, lui aussi.
15: Mais moi, Pierre, j'ai deux enfants, un gars et une fille. Mais Jonathan Thibault, là, si tu peux me permettre, c'est le garçon que j'aurais vraiment voulu avoir.
14: Ah, ben, je te comprends tellement, Michel. Écoute, moi, j'ai une fille extraordinaire. Mais demain matin, je pense que je la renierai pour adopter Jonathan Thibault, un grand du hockey.
15: Tellement.
14: Un mot de la fin, Michel.
15: Trois-Rivières.
14: Merci, Michel. Hey, des mots lourds de sens qui vont résonner encore longtemps.
1: Hey, Jonathan, je veux t'entendre, là. C'est extraordinaire.
12: C'est incroyable. Puis en plus d'entendre Pierre dire qu'il voudrait être mon papa,
1: exact.
12: C'est un rêve. J'aime mon papa, mais moi aussi, je le renierais pour être avec Pierre, d'après moi.
1: Oh oui, hein. Ben, on remercie Imite Agence. C'est ça qu'il faut remercier, Imite Agence.
12: Oui, vraiment. Comment ça coûte, comment on s'arrange pour ça?
1: On va s'arranger avec ça, là. Ça va te coûter pas moins cher qu'avoir le vrai, parce que, tu sais, mettons que je demande à l'IA de prendre la voix de Pierre-Aude, là. Je dis n'importe quoi, là, pour décrire un film pour adultes. Mais à la façon de Pierre-Aude, tu comprends-tu que le vrai Pierre-Aude ne ferait jamais ça, là?
12: Ben non.
1: Jamais ça. Mais moi, là, je peux te le faire ici, là. Évidemment, avec l'intelligence artificielle, bouge pas. Et c'est parti.
14: Le trio s'installe en zone neutre. Rocco fait la passe à la fille de l'UQAM, qui revient sur ses pas, tente une percée dans l'enclave de Bonnie Blue. Elle résiste, contourne son filet, pénètre dans le cercle du gardien et le but! Son 50e partenaire de la saison. De Maurice à Boum Boum, à Guy, à Steve, à Pierre, à Stéphane, à Cole, le flambeau est passé. Ça va chauffer demain matin. Ma parole!
1: Waouh! À vous. Avoue que c'est réaliste, tu serais prêt à payer pour ça?
16: C'est cœur, hein? C'est très, très bon.
1: On croirait, avoue qu'on...
16: Là, Pierre, lui, on lui donne pas une chance de...
1: Ben non, on peut pas y en parler. Ben non. Ouais, là, je tiens. Moi, je tiens sur toi, vous gardez sa main, là. On est chez Imite Agence, là. C'est...
17: Imite
1: Agence! Tu sais, parce que je pense que tu l'admires beaucoup, Pierre-Aude, là, ce que j'ai compris, là.
16: Ben, c'est mon idole, tu sais, mon idole. J'ai écouté le hockey avec mon père depuis que je suis jeune, puis Pierre était plus là que mon père, tu sais, fait que moi je veux ça, c'est vendu.
1: C'est vendu, OK. Ben évidemment, bon, ça c'est de l'intelligence artificielle, parce que évidemment, on n'aura pas le vrai Pierre-Aude, là, parce que si je te disais que tu parlais au vrai Pierre-Aude, je sais pas comment il réagirait.
15: Je sais pas comment il réagirait. Mettons, là, que t'avais la chance de parler au vrai Pierre-Aude, tu lui dirais quoi?
16: Ben, je dirais, désolé, Pierre. Désolé, j'ai pas payé pour ta vraie voix, j'ai payé pour l'IA.
1: Ouais. Parce qu'en fait, mais en fait, non.
16: C'est pareil.
1: Mais t'auras pas à payer du tout.
15: Non.
1: Pour de l'IA, parce que, Jonathan, en fait, t'es pas vraiment, chez Imite Agence. C'est dans le coup de 16h20, célébrité de ça rentre au poste. Tu parles avec Mario Tessier.
15: Hey, salut, Jonathan.
16: Je suis à quoi, là?
1: C'est le coup de 16h20, célébrité, donc, de l'émission Ça rentre au poste. Donc, Mario Tessier, l'humoriste, à lui, tu parlais au début.
15: Salut, mon chum.
1: Moi, c'est Seb Trudel. Okay. Et là, l'intelligence artificielle de Pierre-Aude, c'est, comment je te dirais bien ça, c'est le vrai Pierre-Aude à qui tu parlais.
15: Tu peux parler, il est là, là.
18: Salut, Jonathan, c'est Pierre Bruno.
16: Ben non. Attendez, là, il y avait le vrai Pierre-Aude était là.
15: Il y a
14: bonjour, Jonathan. Oui, je suis le vrai en personne.
16: Oh, mon Dieu, Pierre, excuse-moi ce que j'ai dit.
1: Et voilà. 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Encore une fois, un grand merci au grand Pierre-Aude d'avoir embarqué là-dedans. On a beaucoup apprécié. On était intimidés de le voir. Parce que c'est un grand monsieur.
0: C'est sûr. Au 6-12-12, wow, quel coup, c'est malade avec Pierre-Aude. J'adore Pierre-Aude. Les gens, évidemment, là, trippent dessus bien raide. Bon coup.
2: Et tout le monde trippe sur Pierre-Aude. Je travaillais à RDS. Oui. Et je pense que la moitié des techniciens, leur boîte vocale, c'était Pierre-Aude.
1: Ah, ben oui, j'avoue.
2: Ils finissaient par le poignet. Puis, hey, peux-tu me faire
1: le message? Ben, on va rester cohérent. On va accueillir le collègue de Pierre-Aude, Marc Denis, qu'on est très heureux d'avoir dans l'émission, parce que le Canadien commence son calendrier de match pré-saison dès demain. Il y a même deux matchs en même temps demain. Est-ce qu'on va démêler tout ça avec donc Marc Denis, si vous avez des questions, 6-12-12. On va y jaser des joueurs aussi qui doivent se prouver, là, mettons, pour le camp d'entraînement, en fait, pour les matchs préparatoires, qui veulent faire l'équipe. Il y en a ceux qui sont en danger et vous pouvez nous texter vos questions via le 6-12-12. Dans Ça rentre au poste.
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1: Canadien et Bob Bissonnette dans deux minutes, juste avant Jean-Luc Legendre, Nouveau Info. Jean-Luc, Donald Trump s'attaque à des médias libéraux.
33: Et oui, puis plus tôt cette semaine, il s'était attaqué au juge de la Cour suprême. Mais là, Trump qui annonce qu'il fait interdire de la Maison-Blanche trois médias. CNN... MS News et Politico, ça c'est MS News, entre autres, c'est le service de nouvelles en continu de NBC. Trump accuse ces trois médias de propager de fausses nouvelles.
34: CNN is fake news. MS Now is fake news. It's fake news. They know it.
33: Il y a le groupe Plongée Percée qui donne un peu plus de détails sur l'attaque de requin qui est survenue mercredi matin. On ignore toujours encore la gravité des blessures du plongeur qui a été mordu par un requin blanc. On apprend toutefois que le plongeur était conscient après l'attaque éclair et qu'il a pu enlever lui-même sa combinaison. L'attaque est survenue à la fin de la plongée lors de la remontée. Le requin a fait contact avec le plongeur et Aussitôt, il est reparti. Alors, au total, ils étaient 6 plongeurs. Il y a 3 plongeurs qui ont eu aucune idée de ce qui s'était passé. À Ottawa, un des 14 candidats à l'élection pour la mairie le mois prochain est actuellement en prison. Jeffrey Nicholas Griplas a été arrêté mardi pour harcèlement et menace de mort sur le premier ministre ontarien Doug Ford. Il est encore en prison et jusqu'à son retour en cours la semaine prochaine. Deuxième jour du camp d'entraînement du Canadien, on regarde un peu ce qui se passe avec Kirby Dach. Il semble avoir vraiment un malaise dans son cas. Écoutez la réponse de Martin Saint-Louis à la question « Qu'est-ce qu'on fait avec Dach cette saison? »
2: Je sais pas encore. Non.
10: Ça peut être flou un peu.
2: Ben, c'est puis on va se faire diriger.
0: Et
33: ouais, puis le malaise était aussi présent là, quand les journalistes ont parlé à Dach. Il se dit très motivé à prouver sa valeur, même s'il a été très déçu d'avoir un contrat d'une seule saison.
11: There's the business side of hockey, but as part of a personal thing, like it sucked.
33: Il y avait beaucoup plus d'enthousiasme chez les frères Jacky parce qu'ils pourraient vivre un moment assez particulier eux lors des matchs pré-saison. Le défenseur Arbour pourrait jouer en attaque. Il pourrait même se retrouver sur la même ligne que son petit frère Flo. Wow. La cerise sur le Sunday, les deux Jacky pourraient jouer avec Josh Anderson. Voici ce qu'en pense Florian Jacky.
12: Yeah, if we got to be on the same line, I think me, him and Andy would be a demolition line, so it'd be fine.
1: Wow, mais oui.
13: Deux frères nés pour tuer ensemble.
0: Ah, mais j'aimerais ça, je trouverais ça touchant.
1: Mais oui, touchant.
0: Ah oui, moi je trouve ça touchant.
33: Ça risque d'arriver.
1: Ben oui, merci beaucoup Jean-Luc, bon week-end.
33: Bonne fin de semaine.
1: À lundi, ce qui s'en vient, ben c'est justement les chums de sport avec Marc Denis. Vous avez des questions, textez-nous 16-12-12. Évidemment, le Canadien qui jouera 2 matchs demain, c'est ça? C'est 2 matchs en même temps?
33: Oui, un à Toronto, puis un à Montréal, les deux contre les Leafs.
1: Oh, OK.
33: On sépare, les Leafs et les Canadiens séparent leur formation en deux.
1: OK, parfait. Donc on enchaîne avec Marc Denis. Vous avez des questions, 16-12-12. Tout de suite après, Bob Bissonnette et la machine à scorer. Bon début de week-end avec votre gang de Sarantropos jusqu'à 18h. 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

0: ça va tout de suite rejoindre Marc Denis. Salut Marc.
1: Allô.
2: Hey, salut vous autres, comment ça va?
0: Ça va très bien. Ben en fait, le Canadien commence demain avec deux matchs en même temps. Là, oui. Pour les gens qui seraient mêlés, c'est contre Toronto les deux games.
2: Ouais, absolument. La moitié de l'équipe va demeurer à Montréal pour affronter la moitié de l'équipe des Leafs qui va faire le chemin inverse et vice-versa là-bas. Les deux matchs à 19h, je vous rassure, les deux matchs seront présentés sur RDS, mais comme on peut pas encore se cloner, ben, Pierre, Andréane, moi, on sera du côté du Centre Bell pour vous présenter ce match-là sur le coup de 19h.
0: Quels sont les joueurs, tu penses, qui ont encore à se prouver pour se tailler leur place dans l'alignement pendant les matchs préparatoires?
2: Ouais, ben il y en a encore plusieurs. Moi, je crois que la lutte la plus intéressante est peut-être à la défense. En l'absence de Caden Goulet, qui s'est fait opérer à nouveau pour une vieille blessure, qui ratera le début du camp d'entraînement et de la saison régulière, il y a un poste à gagner à la défense. Alexandre Carrier rend de bien meilleurs services aux Canadiens lorsqu'il est à droite d'un troisième duo de défenseurs, ce qui veut dire qu'il y a peut-être deux places à solidifier après Hudson, Matheson et Dobson. Ça nous laisse quatre gars, Struble et Jack Eye, qu'on connaît déjà avec le Canadien, Engstrom et Reinbacher qui vont se battre, eux, peut-être pour le dernier poste, du moins en attendant le retour de Caden Goulet en santé. Alors, voilà où les postes sont les plus intéressants. Mais il y a des joueurs à l'attaque qui veulent se prouver pour du temps de jeu. Kapanen aura la première occasion de jouer au centre de Slavkovski et Demidov, le fameux joueur de centre de deuxième trio. Oui. C'est lui qui aura la première audition. Et il y a d'autres joueurs, eux, comme Florian Jacky, que je viens d'entendre dans le bulletin de Jean-Luc, qui vont tenter, eux, de demeurer avec l'équipe, même s'il y a très peu de postes disponibles.
3: Est-ce que tu penses que c'est crédible d'avoir Arber Jacky jouer à l'attaque? Puis tu penses-tu même que le fait que son frère pourrait faire le club à l'attaque, ça pourrait le motiver à accepter de faire la transition?
2: Je vais être honnête avec toi, Tommy, je pense pas. Pour moi, Arber Jacky, c'est un défenseur.
1: Okay.
2: Et c'est à lui de jouer à la hauteur pour être dans la formation tous les soirs. Tu sais, c'est pas... on entend souvent que l'entraîneur, c'est pas son genre de joueur, mais moi, je pense qu'il y a aucun entraîneur qui voudrait se priver d'avoir les services d'un gars qui est robuste à tous les soirs dans la formation. Mm-hmm. Encore faut-il qu'Arber Jacky, avec le peu de minutes qu'il obtient, qu'il joue à la hauteur pour en obtenir plus.
0: Oui.
2: Et c'est ça le défi d'Arber Jacky dans le camp d'entraînement et dans les prochaines semaines, c'est de convaincre tout le monde que c'est à lui que revient ce poste-là. Si dans le camp d'entraînement, des gars comme Reinbacher ou Struble joue mieux que lui, ben on aura notre réponse, puis ça va être difficile pour Jacky. Mais non, je pense pas qu'Arber est un attaquant. Je pense que c'est un défenseur, puis on a bien de bons attaquants devant lui, y compris son frère, pour être capable de jouer ce rôle-là.
1: Il y a aussi, évidemment, là, il y a Jacky qui a été signé, il y a Bolduc qui a été signé aussi, puis pendant ce temps-là, il y a Newhook qui a été signé, puis là, on dirait qu'on s'était comme semi sur le radar, là, ça arrivait à échéance, son contrat, puis tout ça. Prolongé, 5,5 par an pour 4 ans, c'est une bonne signature pour toi,
2: d'abord
1: de
2: Kent Hughes? Oui, c'est une bonne signature. Puis, tu sais, Geneviève, à travers la Ligue nationale de hockey en ce moment, les gens s'émerveillent pour la structure salariale que Jeff Gorton et Kent Hughes, surtout, ont été en mesure de mettre en place. Parce qu'avec les contrats exubérants qu'on voit signés à gauche et à droite, il y en a eu là un petit peu plus tôt cette semaine, avant que la nouvelle entente collective n'entre en vigueur, les contrats de 8 ans, c'est complètement fou. Mm-hmm. Puis, à 5,5 millions, c'est plus que raisonnable pour un gars qui a été tellement bon dans les dernières séries éliminatoires, Alex Newhook. Puis, t'as raison qu'on l'oubliait. On l'oubliait parce que là, Jacky et Bolduc n'avaient pas de contrat. Kreider, ça a fait couler beaucoup d'encre. La prolongation de contrat à Martin Saint-Louis, ça fait jaser.
0: Oui.
2: Mais Newhook a quand même fait plus que son boulot, surtout dans les séries éliminatoires.
1: Ah ouais,
2: et si jamais, on parlait de Kapanen tantôt, on parlait d'autres joueurs, mais si jamais ça fonctionne pas, on sait que Newhook est capable de remplir ce rôle-là aussi. C'est un gars qui a beaucoup de vitesse, qui peut rendre de fiers services aux Canadiens, et c'est le genre de contrat qui est vraiment pas difficile à transiger si jamais il y a plus de place pour lui. Il y a pas beaucoup de notes négatives dans le cahier de Kent Hughes, soyons honnêtes, pour sa négociation de contrat.
1: Complètement.
3: Tu parlais des notes négatives. Dans toute la reconstruction, il y en a peut-être une qui fait un peu de l'ombre. Le repêchage de David Wright, Backer, cinquième au total, il a joué deux matchs seulement dans la Ligue nationale. Mm-hmm. Il s'est fait poser la question plus tôt aujourd'hui. Il a répondu « Pourquoi je suis prêt? » Vous allez voir en fin de semaine. Est-ce que tu penses qu'il arrive au moment où il doit percer la Ligue nationale ou lui, de son côté, il sent que si c'est pas là, il risque d'être transigé?
2: Ben, c'est pas la croisée des chemins encore, mais il a manqué beaucoup de temps en santé et de développement.
0: Mm-hmm.
2: Puis c'est sûr que parce qu'il a été repêché aussi haut, ça vient avec une étiquette et avec une certaine pression. Mais le Canadien n'est plus en reconstruction. Donc là maintenant, tu dois livrer aussi des résultats. Et c'est là le défi pour David Reinbacher. Je pense que tout le monde souhaite. C'est lui qui a le plus haut plafond. Là. Les quatre noms que je vous ai nommés tantôt, là, Struble, Jack Eye, Engstrom, c'est David Rennbacker qui a le plafond, le potentiel le plus élevé. C'est lui. Mais c'est à lui de le prouver, de saisir cette opportunité-là. Puis dans le camp d'entraînement de cette année, qui sera pas très très long, ça va être une tâche quand même assez ardue, mais je pense qu'on va le voir beaucoup, on va le voir souvent, avoir l'opportunité de se prouver justement.
0: On l'a entendu tantôt, Martin Saint-Louis sur Kirby Dack, puis il semble avoir un gros malaise. Ah, ouais. Comment t'expliques ça?
2: Ben, en fait, quand je vais dire ça, je vais le dire respectueusement.
0: Oui. Je comprends.
2: Non, mais moi, je sens pas de malaise. Le gars, il a pas joué au hockey.
1: Je comprends.
2: Le gars a été blessé. C'est très difficile pour un entraîneur de dire, ah, mais moi, Kirby Dach, c'est un attaquant tout en puissance que je veux au sein du deuxième jeu de puissance, du troisième trio. Non. On le sait pas.
0: C'est ça.
2: On l'a pas vu. Fait il est peut-être plus là le malaise. Et encore là, j'ai envie de dire qu'on vient de parler de trois gosses de façon successive qui ont un peu leur destin entre leurs mains. Vous avez remarqué qu'on parle pas de Caulfield puis de Suzuki. Eux, ils livrent la marchandise. Maintenant, c'est à Dach de le faire aussi. Mais c'est sûr que c'est un joueur qui est énigmatique. Je vais dire, j'ai employé ce mot-là parce que est-ce véritablement un joueur de centre? A-t-il l'impact pour pouvoir être responsable défensivement ou c'est un gars qui veut juste être créatif, offensif, puis qu'on aura finalement pas de place pour lui? Lui aussi, c'est une année qui est très, très importante pour lui, pour le Canadien, mais pour le reste de sa carrière individuelle aussi, Kirby Dach.
3: Puis rapidement, Marc, tu œuvres dans les médias puis tout ça, puis on sait des fois la relation du Canadien avec les partisans, c'est quelque chose. Tantôt, ça a été annoncé que Martin Saint-Louis puis Ken Hughes, sans voir tout le monde en parle,
2: oui.
3: Est-ce que tu trouves que ça fait partie de l'effort d'être plus transparent avec les fans?
2: Mais je sais pas à quel point c'est de la transparence. Moi, j'ai envie de dire c'est de l'accessibilité puis de la disponibilité.
0: Oui.
2: Tu sais, que ce soit l'émission sur Crave, la reconstruction, que ce soit le fait qu'ils parlent français tous les deux, qu'ils soient disponibles à tout le monde en parle, qu'ils se présentent au tournoi de golf puis qu'ils parlent abondamment de l'été qu'ils viennent de passer. Moi, je trouve que ça fait partie de l'accessibilité.
0: Mm-hmm.
2: Évidemment, jusqu'à une certaine limite. Dans la reconstruction, quand c'était l'échange qui a jamais eu lieu à date des transactions, ben on n'a pas su c'était qui les joueurs qui étaient impliqués. C'est normal, c'est une marque de respect.
0: Oui.
2: Fait que, ouais, je pense que c'est... Moi, je vois ça d'un très bon œil. Et j'espère qu'on va être détendu pour faire ressortir... Tu sais, Kent, je le connais un peu moins. Martin, j'ai joué avec lui. Je le connais bien. C'est un gars qui est vraiment le fun à jaser avec. C'est un passionné de hockey, puis t'es capable d'aller chercher de bonnes informations quand il est détendu. J'espère que c'est l'état d'esprit dans lequel il va se présenter sur ce plateau-là et les autres sur lesquels il va se présenter avant le début de la saison.
0: Un gros merci, Marc. On a bien hâte de te retrouver demain soir à RDS avec toute ton équipe.
2: Ben, je vous dis ça, 18h30, là, oui. C'est l'émission d'avant-match. À 19h, Pierre, Andréane, on est tous là, l'équipe de production au Centre Bell. Pendant ce temps-là, Stéphane Leroux, Bruno Gervais vont vous décrire le match qui a lieu à Toronto, donc vous ne manquerez rien de l'action de ces deux premiers matchs ou tout ça, premier match avec une équipe divisée. Ça risque de ressembler là aux deux premiers trios du Canadien qui vont être à Montréal, le trio de Suzuki, le trio de Kapanen avec Hudson aussi et Dobesch devant le filet pour amorcer le match. Montembeau à Toronto avec Bolduc, Matheson, Dobson, Evans, cette gang-là. Alors ça devrait ressembler à ça pour les deux matchs de demain.
0: On va regarder ça puis on se rejase lundi à 17h30.
2: Avec plaisir, bonne fin de semaine.
0: Merci.
2: Tout le monde.
0: Bon week-end, Marc. Ce qui s'en vient, ben c'est le moment de TNT, c'est spécial aujourd'hui, ce sera une première mondiale. Oui. Un roast au téléphone.
3: Oui, exactement. C'est l'idée de Luc que j'insulte des gens de la communauté artistique au téléphone. Oui, je me suis dit bon, j'ai plus rien à perdre. Cette carrière-là, ça fait déjà trop longtemps qu'elle dure. Fait qu'on va insulter les deux frères. Comme tu l'as dit, première mondiale. Ça s'est jamais fait en Norvège, jamais en Autriche.
0: Non.
3: C'est la première fois que
0: la
3: les deux frères se font roaster à la radio.
0: Manquez pas ça, on retourne dans sa rentre au poste.
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25: Et on se connecte tout de suite à la salle des nouvelles de RDS.
26: Le FC Supra du Québec a mis sous contrat l'ancien joueur de MLS, Jack McInerney. L'Américain de 34 ans habite au Québec depuis une dizaine d'années et n'a pas joué au niveau professionnel depuis 2020. McInerney a inscrit 18 buts en 54 matchs avec l'Impact entre 2014 et 2015. Le Canada affronte la France ce soir et demain à Québec au deuxième tour de la Coupe Davis. L'équipe menée par Félix Auger-Aliassime va tenter de se qualifier pour la finale du tournoi qui aura lieu en Italie au mois de novembre. Les Alouettes sont en action ce soir à Hamilton pour y affronter les Tiger Cats. La troupe de Jason Mas espère retrouver le chemin de la victoire après une défaite subie le week-end dernier à Vancouver. La rencontre vous est présentée dès 19h à RDS. C'était Antoine Lesner dans la salle des nouvelles de RDS.
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0: Aujourd'hui, nouveau concept. Luc m'a demandé il y a quelques semaines d'insulter du monde. Moi, j'étais comme, ben, je t'insulte déjà à longueur de show. Il a dit non, d'autres mondes. J'ai un classique move d'intimider. Il change la liste de la suite de place sans régler le problème. Ouais. Fait qu'aujourd'hui, je vais roaster deux artistes qui sont avec nous au bout du fil, deux frères.
1: Salut!
2: Oh, wow. Mon Dieu, wow!
3: C'est bien le fun. Hey,
0: Sonny, Eric, merci d'avoir accepté. Puis, je vais le dire, au début, j'étais nerveux parce que je vous connais pas beaucoup personnellement. Je me demandais si j'allais avoir assez de choses à dire sur vous. Je vous ai googlé tabarnak que vous parlez au 7 jours, vous autres. Je pense que vous appelez plus souvent le 7 jours que j'appelle ma famille. J'ai tout appris sur vous autres en 11 secondes. Premièrement, vous venez de Chappet, pas loin de Chibougamo, donc ça explique le style vestimentaire. Votre premier nom de groupe, c'était Soon et Kaou.
2: Ah, ah non.
1: Hey, bravo, bravo.
0: Fait que pour ceux qui pourraient dire, doit deux frères sont pas allés chercher ça loin, c'est peut-être mieux de même. Vous avez été découvert par Mario Pelcha. Votre premier lancement a eu lieu dans son vignoble. Après ça, il est surpris de plus pouvoir faire de spectacle. Moi aussi, si mon voisin me forçait à écouter votre musique, je porterais plainte. 2016 et 2017, vous êtes devenus les artistes francophones les plus diffusés dans les radios canadiennes, dépassant même Jean Leloup. Félicitations. Par contre, pas pour défendre Jean, mais lui, il fait pas de la musique avec son frère. Il fait de la musique avec les voix dans sa tête. À un moment donné, c'est facile de se comparer. Là, c'est comme si Eric me disait, je suis moins soufflé que Sonny. Vise plus haut, Eric. tellement absurde. Un gros qui traite un autre gars moins gros de gros. Mais soyez avertis, c'est pas ma dernière. Vous avez gagné 3 fois groupe musique de l'année à la disque. Dans ta face, Yellow Molo. Hein? Ça ramène Alpha Rococo au plancher des vaches. C'est pas le Pascal Picard Ben qui peut se vanter d'avoir fait ça. Mais même si vous avez gagné 3 fois, on se rappelle plus de la fois où vous avez pas gagné, pis que Mario Pelcha a tilté après les sœurs Boulay. T'as jamais vu un quinquagénaire autant en crise après des filles qui font des voix de tête? Ma question, est-ce que c'est pour ça que vous travaillez plus avec ou c'est parce que vous trouvez qu'il passait trop de temps avec une gang de prêtres?
1: Oh mon Dieu! Je ne répondrai pas.
0: Ah, classique, il est capable de garder un secret. Vous avez votre propre gin, le OP Miska. Deuxième preuve que choisir des noms, c'est pas votre force. Un gin qui, après avoir pris un verre, t'es plus capable de dire le nom. Génial marketing, les gars! Selon l'étiquette, le produit utilise notamment des aromates rappelant la forêt boréale. Poivre des dunes, myrique baumier, feuilles de framboisier sauvage et pousses de sapin baumier. Selon Eric, ça saoule en tabarnak. Eric, t'as confié au magazine 7 jours parce que oui, la relation la plus stable de ces deux gars-là, c'est avec la reporter du 7 jours. Les amours, ça vient, ça passe, mais la madame du 7 jours, elle est toujours là. T'as confié que t'as commencé à fumer à 14 ans pour avoir l'air cool. Puis à 25, t'as commencé à porter des nœuds papillons en bois pour t'assurer qu'on ne te trouve plus jamais cool.
1: Oh, bravo!
0: Sonny, toi, dans une de tes apparitions bimensuelles dans le 7 jours, tu nous as avoué que t'as sorti avec ton ancienne prof du secondaire qui était 10 ans plus vieille que toi. Là, pour ceux qui pourraient trouver ça bizarre ou déplacé, je tiens à rappeler qu'ils viennent de Chappet. Là-bas, c'est normal. Les autres dans le village sortaient avec leur cousine. Ils étaient comme, ben oui, c'était ma prof. Avez-vous écouté Chouchou, Chris et moi, patient? Les gars, on se connaît. Vous êtes venus sur mon gars-là juste pour rire. Puis j'étais stressé parce que c'était ma job de vous déprésenter à la fin du numéro. Puis je voulais pas me tromper dans le nom. T'sais, je voulais dire deux frères. Puis c'est tough parce que quand on vous regarde, on dirait plus que vous étiez trois puis que Sonny a mangé l'autre.
2: Et la deuxième.
0: Et voilà, la deuxième joke de gros, faite par un gars plus gros, c'est fait. J'ai écouté vos tunes un peu, pis c'est pas vrai ce que le monde dit, c'est pas juste de la merde.
3: Voyons!
0: Personnellement, moi j'ai adoré 33 tours. Après ça, j'ai su que c'est pas vous qui l'avez écrit, mais bon. Non, vous avez écrit « M'aimerais-tu pareil » ou vous dites « M'aimerais-tu pareil si j'étais jaune ou gris ». Une belle toune d'amour sur le défi d'aimer au travers la jaunisse, I guess. Mais gris, je peux pas croire que c'est moi qui va dire ça, mais Eric, t'es déjà un peu gris. Genre, ta peau tire sur le gris, sûrement rien de grave, mais les effets d'avoir commencé à fumer à 14 ans, là. Mais non, c'est ça qui arrive quand tu smokes avant ta première érection, une manée t'es gris. Puis sinon, dans la chanson, qu'est-ce que tu dirais? Vous dites, dans ma tête, je me disais que ça arriverait pas, mais on est là à se donner plus que des becs sur les joues. Puis ça, c'est cool parce que chaque soir, vous faites de la route puis vous chantez ce bout-là ensemble. En cœur, en vous regardant dans les yeux. En frère, on est là à se donner plus que des becs sur les joues. Tu sais quand je disais que c'est pas si weird de sortir avec sa prof?
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1: Un gros merci aux gars des deux frères d'avoir embarqué dans le jeu comme ça. Oui.
2: Oui, bonjour. Il était crampé tout le long. C'était très bon.
0: Pas de mise en demeure, on reste copains.
1: Oui, pas
2: attends une semaine, c'est ça?
1: Oui, c'est ça.
0: Une semaine, ça cogne à la porte. Oh mon Dieu. Sonny l'a pris personnel.
1: Ben,
0: oui.
1: C'est déjà tout pour nous, hein. Oui. Tony, on va se revoir vendredi prochain, bien sûr.
0: Oui.
1: Jen, on va se revoir mardi.
2: Mardi.
1: J'essaie de me rappeler de tout ça. Un gros merci à toute l'équipe. Alex Charbonneau à la réalisation, Anto Maher aux réseaux sociaux et recherche, Luc Cochon à la production, puis on va se dire bonne fin de semaine. À lundi, 14h55. Salut!
0: Bye!

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1: Bon début de soirée, Énergie, c'est Léa Dumais avec vous pour le hockey des Sags. Premier match de la saison et qu'on était dû et que la fièvre du hockey nous a pas quitté depuis le printemps dernier. Premier match de la saison ce soir contre les Cataractes de Shawinigan et ça se passe chez nous au Centre Georges Vézina. Et comme c'est une première, soir de première, on a envoyé de nos amis. Bonjour, Dicky P. Oui. Ah, ça va bien?
2: Ça va bien, ça va super bien. La grosse équipe est là.
1: Ah?
2: Effectivement.
1: Oui.
2: Ah, mais Léa, c'est le fun parce qu'on le sent que l'ambiance est bonne ici au Saint-Georges. Les gens le savent. Ce soir, on va lever la bannière, cette fameuse bannière-là qu'on est allé chercher. Puis même si Dicky puis moi, on voulait faire une intro d'une demi-heure, on a le coach avec nous autres. Le principal intéressé, Yannick Jean.
1: Ah.
2: Salut Yannick.
3: Salut.
2: Écoute, es-tu encore sur la vibe de l'année passée en sachant surtout que ce soir, on va lever cette fameuse bannière-là?
3: Non, on est plus sur la vibe, mais tu sais, je suis obligé de te dire que ça va être le fun. Puis tu sais, c'est ce que j'ai dit aujourd'hui à nos joueurs, appréciez-les, puis je serais pas là à me dire concentrez-vous, oubliez ça, peu importe. Appréciez le moment, vous le méritez, puis quand ça sera le temps, ben on écrira nos propres mémoires après ça.
2: Yannick, t'as quand même une équipe de joueurs quand même qui sont pas si jeunes que ça, et ça, tu sais, les équipes de championnat, d'habitude l'année d'après, c'est des 16 ans, des 17 ans beaucoup. T'as quand même 18, 19 en masse. Ceux qui sont en route vers le Saint George Vézina, on s'attend à quoi comme alignement? On peut s'attendre à quoi comme match?
3: Ben, on veut être compétitif. Ça c'est clair. On peut s'attendre à ce que notre équipe progresse, je pense, à grande vitesse de semaine en semaine jusqu'à la période des fêtes. On a des joueurs qui ont pas nécessairement eu beaucoup d'enseignements. Ils ont quand même une certaine maturité mentale et physique parce qu'il y a beaucoup de joueurs de 18-19 ans qui sont arrivés. Maintenant, ces gars-là ont pas nécessairement été très coachés dans le passé. Je pense qu'au fur et à mesure qu'on va leur donner de l'information, on voit que depuis le camp d'entraînement, ils assimilent rapidement. Puis c'est ce qui fait le fun. C'est un peu le challenge qu'on a, faire progresser ce groupe-là le plus rapidement possible.
2: Ben, est-ce qu'il faut s'attendre à beaucoup de changements de ligne au courant des prochains matchs? Parce que même pour toi, comme tu disais, c'est une découverte. Il y a des joueurs qui viennent d'arriver dans les dernières semaines. Donc, ça se pourrait qu'on voit des changements dans ton alignement à venir.
3: Oui, définitivement. C'est certain que si tu regardes pour l'instant, Lecomte et Ricard, on n'aura pas beaucoup de changements.
2: Non, eux autres, c'est des valeurs sûres.
3: Ces deux joueurs-là vont être des pièces maîtresses pour nous offensivement. Ils vont avoir plus que leur part de temps de glace également. Ils ont eu un excellent camp d'entraînement les deux. On faudrait s'attendre à voir du changement, pas juste dans les trios, dans les paires de défenseurs également. On va jouer avec notre alignement. On a gardé 25 joueurs. On veut voir le début de saison, comment les choses vont aller, qui est capable de s'adapter, qui est pas capable de s'adapter. Donner une chance à tout le monde. Tu sais, on le dit souvent, les Européens, il faut leur laisser du temps pour s'adapter, mais c'est la même affaire les Américains qui arrivent ici pour une première expérience. Dans un marché comme francophone comme ici, il faut leur donner du temps de s'ajuster. Puis c'est la réalité. Maintenant, on va travailler avec ces gars-là pour que ça améliore le plus possible.
2: Yannick, pour les gens qui se dirigent au match, je sais que t'es un gars d'équipe, tu parles beaucoup de concepts d'équipe tout le temps, pis c'est bien correct, sauf que y a-t-il des joueurs qu'on devrait peut-être surveiller un peu, là, des reculs, des joueurs qu'on connaît pas, qui pourraient peut-être surprendre ce soir?
3: Je pense que les deux gars qui ont ressorti vraiment au camp d'entraînement, c'est Mathis Dufour, qui a 19 ans, qui va jouer justement avec Lecomte et Ricard. Okay. Puis c'est un Français là, qui a la nationalité canadienne, mais il est Français. Il est arrivé ici, a gagné deux années consécutives dans la BCHL. Il joue avec beaucoup de vitesse. Il joue avec du pace. Il est capable de suivre justement ces joueurs-là. Je pense que Josh Phillips, un gars de la Californie, un gros bonhomme de 6'3", qui a des mains incroyables. Il a de l'offense. Puis je pense que il pourrait devenir et s'établir comme un bon joueur dans les d'hockey junior majeur du Québec.
2: T'avais dit ça il y a 10 ans, il y a 20 ans. Hey, un Californien va jouer les Sags, c'est vraiment cru.
3: C'est drôle que tu dis ça parce qu'on parlait justement avec Martin Mondeau, puis Népé, il dit si tu m'avais dit qu'un jour il y aurait 12 anglophones dans notre alignement, je t'aurais jamais cru, mais tu sais, je l'ai dit souvent, c'est pas une question d'ethnie, c'est pas une question de langue. Ici, c'est une question de valeur puis de culture. Puis quand t'es prêt à faire ça, peu importe d'où ce que tu viens, on va travailler avec toi.
2: Hey, avant de te laisser aller, Berthelot, ton nouveau capitaine, un gars qui a tellement donné pour cette équipe-là, un gars qui a accepté son rôle, qui a été physique, qui a été capable de marquer des buts. C'est un choix logique pour toi, tu sais, quasiment sans équivoque ou presque. Là.
3: Ouais, pour moi, c'était pas juste pour moi, pour toute l'équipe.

0: c'est un choix logique. Quand tu parles aux vétérans qui sont partis l'année passée, c'était unanime. Tous les joueurs qui sont partis étaient convaincus que ça se devait d'être Chris Bertolo, notre nouveau capitaine. Puis c'est quelqu'un qui s'est oublié pour cette équipe-là. Sans des Bertolo, tu gagnes pas. Puis c'est bon de voir qu'il va terminer son stage junior en ayant été aussi important pour une équipe de hockey.
1: C'est vrai. Un gros merci, Yannick. Bonne saison, Tabarouette.
0: Merci à vous autres.
1: Puis profite de la bannière ce soir aussi. On va vivre tout qu'un moment ce soir.
0: Merci.
1: Effectivement. Yannick Jean, entraîneur-chef des Saguenayens. Et Léa, juste avant qu'on retourne à toi en studio, vous dire que dans une dizaine de minutes, on aura le président de la LHGMQ, Mario Cecchini.
2: Plus 5 que 10.
1: 5? On aura Mario Cecchini, président de la LHGMQ avec nous autres, Léa. Donc, en attendant, on retourne avec toi en studio.
3: Excellent. Le temps de deux tours, les gars, ça vous va?
1: Parfait.
3: Ah, parfait.
1: On est
3: pas du sud.
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3: Ah ben si les gars le réclament, Dans une tonne, vous aurez, le président de la LHCJMQ qui en entrevue dans le hockey des Sags de la première de l'année. C'est vraiment très, très excitant, tout ça. C'est un souvenir de 2003 qu'on s'offre au 94.5 Énergie Boys of Summer, The Atarist. Et texto 16-12-12, êtes-vous en route vers le match des Sags pour ce premier match de la saison? J'ai hâte de vous lire!

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2: En ce jour de premier match de la saison, bien bien excitant, ça se passe ce soir du côté du centre Georges Vézina, nos Sags contre les Cataractes de Shawinigan. Et pour souligner le tout, on a envoyé PA et Dicky sur place. Rebonjour les boys.
3: Yes.
2: Et
3: Rebonjour.
2: Vous êtes très très bien accompagnés, hein, je pense bien.
4: On a une marque, effectivement.
3: Effectivement, le commissaire de la LHJMQ qui est avec nous, Monsieur Mario Cecchini. Monsieur Cecchini, bonjour.
5: Bonjour, comment allez-vous?
3: Ça va très bien. Qu'est-ce que vous faites ici? C'est pas pour la bannière, là, ce soir que vous êtes là.
5: Je pense dans le coin. Là, j'ai vu qu'il y avait un parking plein. J'ai dit, je vais aller voir qu'est-ce qui se passe. Ça donne qu'il y a une game de hockey. Ils me disent qu'il y a une bannière qui va être montée. Ben, j'ai dit, coudonc.
6: Il y avait une belle vente chez Winners, hein?
5: Il y avait une belle vente chez Winners, effectivement.
6: Monsieur Cecchini, vous avez quand même, vous l'avez pas eu facile depuis que vous avez été nommé commissaire de la Ligue. Il y a eu la NCAA qui a ouvert ses cadres maintenant. C'est plus illégal, entre guillemets, pour un joueur de venir jouer dans le junior puis de passer après ça. Comment ça va la santé de la Ligue après, présentement? Comment vous analysez ça?
5: Là, tu sais que je peux répondre pendant une demi-heure, là. Fait que je vais essayer de vous faire ça. Mais d'abord, t'as raison, c'est un changement de paradigme total. Je veux dire, toutes les pendules sont mises à zéro. Tous les agents, les joueurs, les parents, les familles. OK, j'ai plus une décision à prendre à 15 ans. Je peux aller jouer là puis décider où je vais après. Les Européens, on l'oublie, ça, qui levaient la main puis qui nous disaient, ne me repêchez pas. Parce que moi, je vais aller jouer dans le NCAA. Fait que là, le bassin là-bas s'ouvre à 100% des joueurs, pas juste, mettons, 60. Et là, ben, t'as un territoire qui nous est attitré aux États-Unis où il y a à peu près 50, 60 000 joueurs. Okay. Fait que soudainement, tu te retrouves avec 60, 70 000 joueurs de plus, un bassin beaucoup plus grand. Comme ligue, c'est attrayant. Ça veut dire que, comme Yannick le disait, puis tous les DG l'année passée l'ont dit puis l'ont répété cette année, le calibre augmente. Forcément. T'as plus de joueurs dans l'entonnoir, ce qui va sortir en dessous, plus de chances que ça soit de calibre plus fort. Okay. Quand je le regarde purement de cette façon-là, plutôt une bonne nouvelle. Ce qu'il faut gérer à travers ça, ben, puis malheureusement, les SAG en ont deux ou trois de ces joueurs-là, c'est les 8 ou 9 cette année qui nous quittent. À 20 ans, moi, ça me dérange moins. Honnêtement, à 20 ans, ils ont fait leurs 4 ans. Il faut respecter ça. Nous, par règlement, on en coupe comme 100, tu sais, à peu près 159 ans chaque année. On peut garder juste 54-20 ans. Fait que, tu sais, on dit à 100 joueurs, tu peux plus poursuivre avec nous. Là, mais quand ils partent à 19, ça nous dérange un petit peu plus. Mais cette année, moi, je compte 8. Il y en a qui me disent 9, là, faut que vous me corrigerez, mais on est dans 8-9-10. Okay. On a à peu près un demi-joueur par équipe. Vous avez raison de dire, tantôt, quand on parlait hors d'onde, dans les deux autres ligues, c'est beaucoup plus. Okay. Fait que nous, la langue aide, c'est sûr, à garder les joueurs aussi. Puis humblement, je pense que, puis je le dis parce que c'est pas moi, les équipes travaille très fort, puis vous avez ici une équipe exemplaire au quotidien. On sait qu'on n'a pas les buildings pour compétitionner avec des infrastructures américaines. Mais comment qu'on prend soin des joueurs au quotidien, les familles de pension, l'encadrement, le soutien, les coachs spécialisés, on est en train de devenir... On était bon, mais on était en train de devenir encore meilleur.
3: Puis une annonce une annonce comme celle de cette semaine avec une division 1 universitaire au Québec, c'est-tu une bonne nouvelle pour la LHJMQ?
5: C'est une excellente nouvelle.
3: J'imagine,
5: mais
3: hein?
5: Je reviens à ça tout de suite après parce que faut que je complète la réponse. S'il y en a qui partent en haut, on est content d'avoir un influx de talent en bas. Fait que là, les 16, 17, 18, là, on est vraiment, vraiment, vraiment les meilleurs au monde, sans restriction, peuvent venir jouer ici. C'est ça qui est important pour nous.
6: On se rajeunit au cœur.
5: On se rajeunit un brin, mais tu sais, pas tant que ça parce que... On en a 8-19 ans qui sont partis. On n'en a pas 80, là. Bonne nouvelle, parce que quand... Je vais vous raconter
3: pour la division 1,
5: une petite anecdote sur le hockey universitaire. Quand je rencontre les propriétaires pour discuter de ce mandat-là, mon petit PowerPoint, puis j'avais une slide, une diapo qui disait « Faudrait compléter le portrait, être 16 à 24. »
3: OK.
5: Moi, ce qui me frappe, puisqu'on est fier, c'est qu'on donne un paquet de bourses universitaires. Mmh. Fait qu'on aimerait ça qu'ils restent ici le plus possible. On a le droit d'être chauvin un peu. Puis on a le droit de de dire, on veut que... Puis ça, là, on l'entend souvent, mais je vais vous raconter quelque chose après, parce qu'on le vit à tous les fois, de garder des cerveaux ici.
3: Ben oui, c'est vrai.
5: Là, j'étais avec quelqu'un à la conférence de presse qui me dit que son fils, à l'époque, a joué à Clarkson. Il est neuro-physicien.
3: OK, mon Dieu.
5: Voyons, neuro-chirurgien.
3: On serait intelligent.
5: Ben oui. Hein? Puis il a rencontré sa blonde aux États-Unis. Puis là, ben, il est aux États-Unis.
3: OK, t'sais, bon.
5: On en a besoin, hein, ici.
3: Ben oui, ça ferait bien.
5: De cet acabit-là, donc, ça permet de compléter, d'offrir. Puis moi, ce qui était le fun, puis qui me désolait en même temps, c'est qu'il y avait une université franco, parce que c'était McGill et Concordia. Fait que là, t'as des universités francophones. Puis rappelez-vous, quand l'UQTR a gagné le championnat, vous me corrigez encore, 18 ou 19 joueurs de la LHJMQ.
3: Ben oui, il y en a beaucoup,
5: fait que
3: là.
5: C'est naturel. On va les garder ici. Ah, moi, c'est une bonne nouvelle. Puis j'ai hâte que la deuxième étape se fasse. Puis que Montréal et Québec embarquent dans cette ligue-là. Mmh. J'espère que ça va arriver.
6: Dernière question, Mario. Il y a un sujet qui est chaud à Saguenay. Les Saguenay, c'est une bonne franchise. Une franchise que je pense qui est établie, qui est iconique dans la ligue, sans vouloir se lancer de fleurs. Mais le Saint-Georges Vézina, il est comme les autres, il prend de l'âge. C'est quoi votre avis sur la survie des Sags dans le Saint-Georges Vézina actuel?
5: En fait, je dirais, je sais pas dans quel sens tu dis survie, parce que je suis pas inquiète pour la survie des Sags. Je suis inquiète pour la durée de vie du building.
3: Ah, OK, ouais.
5: Mais oui, je pense que, ben écoutez, je pense qu'on a un maire assez dynamique. On a eu des conversations avec lui. Je pense qu'il est ouvert. Moi, j'ai eu des rencontres avec le gouvernement actuel. Là, on va peut-être être en changement, je sais pas. On va tout regarder ça, mais notre message des infrastructures, il est clair. Il est lancé. Je vais être clair avec tout le monde. Je veux de l'air climatisé dans les écoles. Je veux que les hôpitaux soient peinturé, puis que quand ma belle-mère est dans un endroit comme un CHLD, je veux que le mur soit propre puis corrigé. On se comprend. Mais quand on dit qu'on veut qu'une population bouge, qu'une population soit en forme, telle chose qui est importante de rappeler aux auditeurs, les buildings, là, sont occupés par des équipes de l'LHGMQ 20% du temps à peu près. Fait qu'on demande pas un building pour une équipe de hockey, là. Mais le fait d'avoir une équipe de hockey dans une ligue d'élite, c'est là que ça permet d'avoir des installations dont la population va bénéficier. Et c'est ça que je veux qu'on retienne. Et à un moment donné, après 100 ans, 75 ans, 60 ans, ben là, on dit juste, à un moment donné, il faut que ça soit notre tour. On peut pas toujours être... J'adore les piscines. J'adore les parcs de skate. C'est merveilleux.
3: Je sais que ça coûte moins cher.
6: Oui, ben, on peut marcher de la gomme en même temps aussi.
5: À un moment donné, il faut que ça soit une infrastructure qui fait bouger la population. Puis là, ben oui, on va faire la fameuse qui peut-être réduit les coûts de santé quand la population est plus en forme. Si on peut tout offrir ça, à un moment donné, il faut être conséquent. On peut pas me dire, moi, produisez des joueurs de la Ligue nationale quand vous parlez de l'antidabolique, des infrastructures extraordinaires. Puis moi, je suis d'avis que notre seule faiblesse que je vais concéder à l'antidabolique, c'est les infrastructures. Pour nos coachs, la qualité de nos coachs, qualité de nos DG, qualité de notre hockey, évidemment, l'hockey plus jeune, là-bas, faut se rappeler que c'est du 20 à 25 ans. Dans le cycle de l'apprentissage, l'école, aucun complexe avec l'école face à la NCAA. Aucun. L'élève qui est sérieux ici, il n'y a pas d'enjeu, zéro. Alors, on est, vous avez l'exemple parfait avec Alex. Ça va à Harvard, là.
3: Alex Wang, oui, c'est un bel exemple, ça.
5: On se comprend que, je pense qu'il faisait usage de son temps puis une bonne gestion de temps. Alors, tu sais, c'est là qu'on est avec ça. Moi, je pense que le cri du cœur a été dit souvent. Là, il y a une campagne, on va voir après. Mais j'ai confiance qu'à un moment donné, le message... Et dans l'hockey universitaire aussi, mais là, on commence à dire, y a-tu des marchés qu'on peut partager une infrastructure?
3: Ah,
5: c'est tout ça là qui commence à être intéressant.
3: Ben Mario Cecchini, commissaire de la LHGMQ, un gros merci et bonne saison tabarouette.
5: Merci beaucoup.
3: Bonne cérémonie ce soir.
5: Puis bravo au Saguenay encore. La bannière ce soir, ça va être extraordinaire. L'aventure repart.
3: On a bien hâte. Un gros merci, Monsieur Cecchini.
6: Merci beaucoup.
3: Et Léa, on retourne à toi en studio.
2: Oui.
3: Et c'est François qui va venir tantôt. François Gingras, notre descripteur des matchs des Sags. Et en attendant, ben, avec toi, on retourne à la musique.
2: Absolument. Chère. Merci, les gars. Merci d'être là. Donc oui, manquez pas François Gingras qui va venir faire son tour dans cette première édition du Hockey des Sags.
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1: 18h29 sur Énergie dans le hockey des Sags. On vous rappelle que c'est le premier match de la saison aujourd'hui du côté du Centre Georges Vézina qui oppose les Cataractes de Shawinigan et nos Sags qui sont toujours vainqueurs en ce moment jusqu'à preuve du contraire. PA et Duquin sont sur place. Bonsoir les gars.
2: Hey,
3: c'est
2: bonsoir.
3: C'est pas clair, ça, c'est Cataract contre qui à soir, hein?
2: Contre
3: les Sags. Ils ont l'air d'avoir un chandail bleu.
2: Okay, on va peut-être les Sags.
1: Hey, peut-être aussi, là, les gars. Okay. Je pense que c'est ça. Y a-tu du monde au centre Georges? Ça commence à se remplir?
2: Ouais, y a du monde. Y a beaucoup de monde. Et là, Léa, j'ai besoin aussi d'une autre confirmation.
1: Oui.
2: Est-ce que François Gingras a retrouvé sa voix après la victoire en finale la saison passée? François, 1-2 test.
4: Oui, ça marche, mais
2: ça va bien.
4: Ça a pris du temps.
2: Ah, toi, t'es-tu encore sur cette vibe-là, François, cette vibe-là de cette victoire-là en finale?
4: Ah, vraiment. Écoute, j'ai fait les deux matchs pré-saison ici, là, puis ça m'a surpris. J'étais pas habitué de voir pas beaucoup de monde dans le centre Georges.
2: Ouais, c'est bizarre, hein?
4: On a été rempli pendant toutes les séries, mais tu l'as dit, la conquête ici, là, j'ai rien entendu de tout ce que j'ai décrit tellement ça criait fort.
2: Wow.
4: Donc, c'est sûr que c'est des souvenirs incroyables.
2: Un beau problème. François, tu viens de parler, t'as fait des matchs pré-saison. Est-ce qu'il y a des joueurs qui t'ont tombé dans l'œil dans ces matchs-là? Parce que moi, perso, François, j'ai aucune idée à quoi m'attendre ce soir-là.
4: Écoute, j'étais comme toi, là. Je savais pas à quoi m'attendre. J'ai regardé les joueurs. Il y a Phillips qui m'a apparu intéressant pendant les matchs pré-saison. J'ai vu une équipe avec quand même un gros physique, là, une équipe imposante qui a une éthique de travail. Donc, est-ce que ce sera l'identité des Saguenay cette saison de travailler, d'être imposant physiquement? J'ai l'impression que oui. Puis le premier trio, on connaît, là, le compte avec Ricard, mais Dufour qui complète ce trio-là, qui a été bon aussi pendant les matchs pré-saison. Donc, on va découvrir les joueurs au fur et à mesure, mais je pense qu'on a une équipe un peu physique.
2: Là, Yannick décide de commencer l'année avec 3 gardiens de but. On sait que Raphaël Précourt, normalement, est le gardien numéro 1 ce soir. L'avenir de ce trio-là, c'est quoi selon toi? Il y en a-tu un qui pourrait partir éventuellement? Ou c'est...
4: Écoute, c'est sûr qu'on a commencé l'année quelquefois à 3 gardiens, mais ça dure pas toute la saison. Là, on est habitué. Maintenant, est-ce que c'est Raphaël Précourt qui aura une opportunité ailleurs? Est-ce que c'est le jeune Lee qu'on va retourner plus tard?
2: Précourt qui prend une place de 20 ans aussi chez les Sags.
4: Parce que Ploumins est quand même un joueur européen qui a été repêché par les Maple Leafs. Ça a probablement été une entente. On va lui donner un temps de glace, là, je sais pas. Mais c'est rare qu'on retourne un joueur européen comme ça. Donc, d'après moi, lui, le gardien qui va être là toute la saison. Ensuite, pour le reste, on verra. Mais je m'attends pas à avoir les 3 gardiens toute la saison.
2: On a posé la question à Yannick Jean, puis un peu comme toi, mais au niveau descripteur, l'été a passé vite. C'est-tu dur de se remotiver? Parce que là, tu sais, t'es sur un high extraordinaire. Là, ben, tu sais, veux pas une équipe en reconstruction. Il va avoir des, tu sais, il risque d'avoir des petites séries de défaites au mois de novembre. Là.
4: Je me suis posé la même question. Ça va avoir l'air de quoi le premier match de la saison? Les deux matchs pré-saison, ça a peut-être été plus difficile avec moins de monde. Mais là, aujourd'hui, là, l'adrénaline était là aujourd'hui. Je suis content. C'est plein de monde. Puis, tu l'as dit tantôt, on sait pas à quoi s'attendre. On connaît pas les joueurs. Ben, ça me rappelle ma première saison avec les Sags où j'allais découvrir des nouveaux joueurs. Bon, peut-être que c'est des joueurs qui sont pas là nécessairement longtemps. Parce qu'on a beaucoup d'attaquants de 19 ans, mais on découvre des joueurs qui vont progresser, peut-être être échangés ou autre. Donc, c'est le fun de découvrir de nouveaux joueurs comme on l'a eu dans les précédentes saisons.
2: Puis, t'as ce que t'as vu jusqu'à maintenant, nous, on l'a senti, Yannick Jean, dans ses entrevues. Il a l'air d'un gars plus léger. Il a l'air d'un gars qui, pas pour dire que, tu sais, la pression est passée, il a gagné une coupe, mais on sent plus en confiance. On le sent que là, il y a un poids de moins sur les épaules. Constates-tu la même chose dans ce que tu vois sur la glace?
4: Ça me fait rire que tu dis ça parce que tantôt, je le voyais marcher tranquillement en discussion avant le match. Puis, tu sais, je suis pas dans les souliers d'Yannick, mais je me suis dit, a l'air exactement d'un gars léger. Il a gagné la coupe qu'il voulait gagner, mais le connaissant veut en gagner d'autres.
2: Ben oui,
4: maintenant,
2: ben
4: il a
2: oui.
4: Pris goût à ça, mais la pression, il est détendu. C'est une nouvelle saison. Les attentes sont pas là nécessairement comme il l'était par le passé à Chicoutimi parce qu'il a répondu à ses attentes. Là a gagné la coupe, mais c'est sûr que ça aide, plus léger, mais sûrement avec encore plus de volonté de gagner.
2: Terminant, François, t'es voix où dans le classement et ça, cette année, bonne question.
4: Les gens me posent tellement cette question-là, puis c'est dur à évaluer, mais selon moi, je pense que les Saguenay peuvent être au milieu du classement, là, peut-être un 11-12, je serais pas surpris. Si on a une équipe travaillante comme on le souhaite, physique, on pourrait être au milieu du classement, puis déranger certains soirs des équipes de haut niveau.
2: Hey, mais justement, vraiment, avant de te laisser aller, on parle de milieu de peloton pour les Sags. Les équipes à surveiller cette année, c'est qui? C'est qui les puissances de la Ligue?
4: Les Saguenay du Cap-Breton, les Eagles du Cap-Breton avec toutes les anciens
2: Sags. Ouais, on leur a donné une couple d'éléments pour être bons, là.
4: Ils sont certainement surveillés, mais eux, c'est beaucoup de voyagements. Est-ce qu'ils seront fatigués à la fin de l'année? Le Phoenix de Sherbrooke, théoriquement, est supposé être là. Il y en a qui parlent des Sea Dogs de Saint-Jean. Est-ce que les Remparts de Québec peuvent être du mix un an plus tôt. Mais c'est une de ses premières nouvelles ères de la LHGMQ
3: ouais.
4: où il n'y a plus vraiment de 4 ans où on se prépare à construire une équipe. Donc on va voir. C'est peut-être la dernière saison où un cycle de 5 ans a eu lieu. Là.
2: Bon, on va dire aux partisans, si vous voulez parler aux joueurs cette année, apprenez l'anglais. Beaucoup d'Américains ouais. chez les Sags.
3: Absolutely, my friend.
2: Yeah. Et d'ailleurs, avant de partir en pause ou en musique, vous dire qu'il reste encore des billets. S'il y en a qui nous écoutent actuellement, qui veulent venir au centre Georges Vézina, il y a encore quelques places pour la levée de la bannière. François Gingras, bonne saison, tabarouette. Jonathan qui va être à tes côtés aussi pour les matchs locaux, comme d'habitude. Donc, ce sera peut-être pas une coupe cette année, mais on va avoir du plaisir pareil.
4: C'est du bon hockey pareil. Merci, les gars.
2: Un gros merci, François. Léa, on retourne à toi en studio, ma chère.
1: Oui, absolument. Merci, les gars. 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Bien évidemment,
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1: Plus que 10 minutes avant le premier match officiel des Saguenay de Chicoutimi, du moins avant la célébration hein, de ce prix, de cette banderole qui va être soulevée du côté du Centre Georges Vézina. PA, Diké, tantôt je vous demandais, bon, le Centre Georges commence à se remplir, là, est-ce qu'on sent l'effervescence un peu, là?
2: Ben oui, on le sent, puis tu sais, juste, tu sais, tantôt, il y avait comme une curiosité, parce que les joueurs ont embarqué sur la glace pour, tu sais, l'échauffement, l'avant-match, puis c'est un peu une découverte pour tout le monde, parce que des joueurs, puis des vétérans, on n'en connaît pas tant que ça, là, c'est assez tranquille. Puis même que Diké, tu sais, j'essayais qu'on se dise, c'est quoi nos prédictions pour cette saison, je le sais pas.
1: Ah, c'est le fun quand on peut faire ça. Tu sais, l'an passé, c'était quasiment écrit ou tu sais, on savait qu'on allait dominer. Là, c'est comme une page blanche un peu qui se dessine.
3: Oui, mais on s'entend qu'on gagnera pas la coupe. Ça c'est clair.
1: Non,
3: là.
1: On peut l'établir.
3: Il va y avoir des petites séquences d'insuccès au cours de l'année, ça c'est sûr et certain. Mais quand même, là, ça va être une saison intéressante à suivre pour l'équipe. Là.
2: Et moi, j'étais vraiment content pour un Christopher Berthelot qui devient capitaine des Sags, un gars qui a donné tellement sur la glace, qui a gagné cette coupe-là. J'ai hâte de voir, parce que là, ce soir, on n'est pas au courant du planning. Y a-tu des anciens joueurs de l'édition de l'année passée qui vont être là? On le sait
3: ça
2: pas.
3: Ça va être tough, ils vont jouer à soir.
2: Ben c'est ça, là, tu sais. Puis il y en a peut-être qui sont déjà rendus dans leurs universités ou je sais pas. Mais en tout cas, Annie Villeneuve, on l'a vu, c'est elle qui fait l'hymne national. Ce soir. Donc, elle est entrée tantôt. Mais sinon, à moins que je me trompe, il y a encore des billets disponibles. S'il y en a qui sont vraiment dans le coin du Centre Georges Vézina, dernière minute comme ça, qui ont envie de venir, ben c'est le temps de venir. Et venez en profiter.
3: Sinon, il reste abondamment de billets pour le match de dimanche après-midi.
2: Contre
3: les Remparts. En plus, aujourd'hui, contre les Remparts. Donc, il y a des billets en masse pour le match de 16h.
2: Fait que bref, bonne saison à tous les auditeurs, les fans des Sags. Venez en grand nombre. Puis comme disait Diké, tu sais... On a connu une grosse année l'année passée. Cette année, soyons derrière eux quand même. Faut leur dire merci sur l'année qu'ils nous ont donnée. Tout le bonheur et le fun qu'on a eu. On va en avoir encore cette année. Fait qu'un gros merci à tous les fans d'être encore là ce soir. Et célébrons cette fameuse banderole qui sera ici au plafond dans quelques minutes.
1: Bien sûr. Ben merci les gars. Bonne soirée. Bon match. Surtout amusez-vous. Puis vous nous en reparlerez dans le beau style la semaine prochaine.
2: Sans faute.
1: Bye les gars. Et ben je vous rappelle que si vous voulez entendre le match en direct, ben il sera décrit par François Gingras. 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
0: Et ça part officiellement. Vous pouvez tout de suite aller sur iHeartRadio, le hockey des Sags qui est commencé. Bon, plusieurs célébrations à prévoir ce soir, dont la levée de cette banderole des champions. Les Sags, on se rappelle, qui sont toujours champion en titre, donc du trophée Gilles Courteau. Quel exploit, là, la saison reprend. Bon train, plusieurs affrontements qui sont prévus d'ailleurs dans la LHGMQ ce soir. 8 autres affrontements sur lesquels, bon, on fera un suivi au courant de la soirée. Bon match! Et bon, on souhaite une excellente saison aux Sags, bon, qui ont fait du renouveau, qui ont une nouvelle mouture cette année, mais on a ben confiance en eux. Go Sags, go!
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0: Et ici au 94.5 Énergie, on poursuit en musique les colloques banlieues. Avenir, oui, après GF posé, c'est emmêlé dans ses cheveux sur Énergie.

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4: Première période des Sags qui est terminée du côté du centre Georges Vézina. Et ben, il faut le dire, c'est le début de la saison. On est peut-être un petit peu rouillé. C'est présentement 3-1 pour les Cataractes de Shawinigan. Les Sags qui avaient pourtant ouvert la marque, pour qui ça semblait quand même bien aller. C'est Nathan Lecomte qui a assuré le premier but. Mais après ça, peu de temps après, les Cataractes qui ont répliqué assez rapidement. But de Samuel Boyer. Ensuite, but de Chernoukov. Et finalement, un but de Pierre-Alexandre Lemieux en fin de première. À voir comment les Sags vont remonter de cette première période qui est pas catastrophique, mais bon, évidemment qu'il aurait pu mieux se passer. À suivre dans les prochaines minutes. Je vous donne tous les détails et également on fait le tour ensemble dans les prochaines minutes de ce qui se passe actuellement ailleurs dans la LHJMQ. Restez là.
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4: Je m'appelle Léa Dumais, c'est un grand plaisir d'être avec vous ce soir dans le hockey des Sags, 19h59, texto 6-12-12. Qu'est-ce que vous faites de bon en ce vendredi soir? Êtes-vous plutôt festif ou vous prenez ça mollo? Bien curieuse de vous lire. Regarde, Fredette s'en vient avec le bon choix. Et tout de suite, c'est Kevin Parent, Caliente au 94.5 Énergie.